0: Skyrock, on est premier seul rap avec le son de Mauvais Joe, Maladie à 2h02 du mat. Et Mauvais Joe, vous l'avez découvert avec ses potes d'enfance. Enfin, à 3, ils formaient le triangle des Bermudes. Vous les aviez découvert sur Skyrock avec le son chargé. Et là, Mauvais Joe, il s'est lancé en solo et il déchire tout en solo. On vient de l'écouter à l'instant sur la radio des numéros 1. Premier aussi sur le cash. À partir de 6h, ils seront en premier sur votre réveil. Et comme d'habitude, premier sur le cash avec 1500 balles à choper si vous répondez Skyrock. Candy Fool vous demande quelle est votre radio préférée. Cette semaine, 17 000 euros aussi qui vont tomber chez l'un ou l'une d'entre vous qui a écouté le morning de Difool. Donc restez branchés, il y a de l'argent qui va tomber chez l'un ou l'une d'entre vous qui a écouté Skyrock, la radio des numéros 1, premier avec Aya Nakamura et la rafleuse qu'on écoute maintenant pour redémarrer cette nouvelle heure de son. Sexy Nana, Tame Impala, JDR et Taiga aussi avec Aya Makalena. C'est Urban Jing Non-Stop jusqu'à 5h du mat.
1: Le

Elle a fait son grand retour, Ariana Grande. On vient de l'écouter avec 8 That I Made You Love Me. C'est son tout dernier single, extrait de son prochain album Pétale, qui sortira le 31 juillet prochain. Ariana Grande sur Urban Music Non-Stop jusqu'à 5h du mat. Pierre avec vous. Et là, c'est RN Boy qu'on écoute maintenant avec Nono La Grinta. Le titre s'appelle Avec Moi. C'est extrait du dernier projet de RN Boy. Et juste derrière, ce sera Mariah Carey, suivi de Gims avec Théodora Spa sur la radio des numéros 1.

Week and Me. C'est le nouvel EP de Hamza, le Big H. Et on vient d'écouter un extrait à l'instant avec Blick sur Skyrock. On est premier sur le rap. Et là, c'est BMS, Rambo Goyard, un autre son que vous avez découvert aussi sur Skyrock, qui arrive maintenant pour la suite du son. Suivi de Zekpi avec Gazo et Nino, Avion de chasse. On sera aussi l'un des sons qui va tourner tout cet été.

0: si vous êtes branché sur Skyrock. Donc restez bien à l'écoute parce que en plus de l'iPhone 17, il y aura 17 000 euros à choper dans le morning de Difool. Donc restez bien à l'écoute. La suite du son, c'est avec Trunk des Bermudes et Aya Nakamura. Balek pour la suite du son, Noé Bayol aussi. Bad Bunny. Il y aura aussi le gros son de La Mano, La Rafleuse et Gazo avec ATL avant 3h du mat sur la radio des numéros 1. Pierre avec vous jusqu'à 5h.
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0: Et toute la nuit sur Bad Music Non-Stop avec le son 18 carats de Alonso et RN Boy à 3h03 du mat. Bienvenue si vous venez de nous rejoindre. C'est Pierre avec vous. Bon réveil et bon courage pour ceux qui sont déjà sur la route du taf ou qui sont déjà en train de bosser. D'ailleurs, bah dites-moi ce que vous êtes en train de faire là à 3h03 du mat. Nous, on est connectés, on est là en direct. Et ça m'intéresse, là il y a déjà Brian qui est connecté, Blanca972 aussi qui dit salut, bonne journée, salut à toutes et à tous, Hugo54 toujours en forme, ça va nickel, et grosse dédicace à vous qui êtes en train de bosser ou qui juste écoutez Skyrock là en plein milieu de la nuit. On vous envoie tous les sons numéro 1 avec René Kaobila de Gambi, ça arrive maintenant, il y aura aussi Big Flo, Oli avec Picasso et DJ Snake, c'est Urban Music Non-Stop jusqu'à 5h du mat.
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Le roi de la pop sur Skyrock, la radio des numéros 1. On vient de l'écouter avec Billie Jean, Michael Jackson. Soyez toutes et tous les bienvenus. C'est Sky que vous écoutez, la seule radio en direct 24h sur 24, 7 jours sur 7. Où que vous soyez, il y a toujours quelqu'un qui vous accompagne sur Skyrock. C'est comme ça que ça se passe. Et on est aussi premier solo rap dans 30 minutes tout pile. C'est Tim qui vous réveillera tranquillement avec le morning best de D-Fool. Tous les meilleurs moments du morning avant de retrouver le morning et les 1500 euros. Puisque, comme vous savez, tous les matins, si vous êtes branché sur sur Skyrock et au morning de D-Fool, vous allez pouvoir récupérer 1500 euros. Si D-Fool vous appelle et qu'il vous demande quelle est votre radio préférée, une seule réponse possible, on vous parle radio au téléphone, dites Skyrock et comme ça, ça sera sûrement les 1500 euros. 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

0: Et jusqu'à 5h du mat, c'est Urban Music Non-Stop. Pierre avec vous, dès 5h, c'est Tim qui vous réveillera avec le Morning Best de D-Fool. Tous les meilleurs moments à retrouver là dans un peu plus de 10 minutes. On va se faire le son de Drake qui God's Plan sur la radio des numéros 1. Et ça enchaîne avec tous les numéros 1. D'ailleurs, Leto, Pineapple, ça fait partie des sons les plus écoutés. Et ça va tout déchirer cet été. Croquer la pomme comme Apple, Justin Timberlake aussi, Amy Winehouse. Prenez K.O. Village derrière Mirrors de Justin Timberlake. Et Tim qui se prépare avec le Morning Buzz dans moins de 10 minutes.
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1: Skyrock, on est premier solo rap avec René Kaovila, le son de Gambi. Et dans l'envie de partir en vacances, ce son, je sais pas, je vais demander à Tim qui vous prépare le morning best de Difool, mais ouais. Je sais pas, il donne envie de danser, partir en vacances, ce son, je sais pas ce que t'en penses.
2: Pars si tu veux. Qu'est-ce que je te dis, mon grand?
1: Non, mais je sais pas ce que t'en penses.
2: On a 5 semaines de congés payés par an, tu peux en profiter aussi, tu sais.
1: Non, mais tu sais, c'est vraiment le genre de son où tu peux danser facile sur ce son.
2: Ouais, franchement, c'est un des sons sur Skyrock qui nous fait danser comme, attends, c'est quoi, Aya Nakamura et Triangle des Bermudes, Balek.
1: Ah oui. Ah bah, attends. Tu vois, moi j'avais Aya Nakamura sexy et la rafle sexy nana, moi j'aime bien.
2: Il y a celui-là aussi, mais tu vois, attends, ouais. Je cherche Balek, tac, je l'ai là. Et
1: quoi, ouais, pas de soucis. Bah non, mais c'est vrai, elle déchire tout en ce moment. Ouais.
2: Là j'ai envie de partir en vacances.
1: Ouais.
2: Tu sais, d'être sur une plage, tu vois.
1: Mais en fait tous les sons de Skyrock en ce moment, t'as envie de partir en vacances quand tu les écoutes.
2: Ouais. Et justement, ouais. 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
1: Tu me prends de court, franchement, je sais tellement pas. Déjà chez moi c'est bien. Déjà chez moi.
2: Toi.
1: Ouais, pour rentrer déjà chez
2: dans
1: moi c'est bien.
2: Dans le sud-ouest.
1: Ouais, exactement, dans le sud-ouest déjà pour rentrer un petit peu chez moi. Et puis après,
2: faire un peu de surf, tout ça.
1: Ouais, voilà, un petit peu tout ça, le cliché de fou. Mais,
2: mais t'es un surfeur,
1: c'est vrai. C'est le cliché, mais bon, le cliché est pas totalement faux.
2: Bah, le cliché est validé. Ouais, t'es clairement un mec qui fait du surf et t'habites sur la côte basque.
1: Exactement, les iPhone 17 aussi à choper à n'importe quel moment. 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
1: Ouais, ciao, bisous tout le monde.
2: Bisous, ciao.
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2: Là, ça c'est pareil, c'est un bon son pour partir en vacances. Bad Bunny arrive sur Skyrock avec Noé Bayol. En espérant que vous, ça va, que vous avez passé un bon week-end, que vous avez bien dormi, si vous avez taffé toute la nuit, j'espère que ça s'est bien passé aussi. C'est Tim, et bah comme tous les matins, bah, je suis content de vous retrouver 5h, 6h. On se fait tous les meilleurs moments du morning de Difool avec Bad Bunny, avec le réveil de star du morning aussi en préparation. Et d'avoir à 5h02 en ce lundi, et bah on démarre cette nouvelle semaine ensemble avec un très beau temps, notamment sur le nord-est. Il fera très doux au sud et dans l'ouest. Un peu de nuages près de la Manche et sur le Pays Basque ainsi qu'en Côte d'Azur. Cet après-midi, il y aura quelques nuages au bord de la Manche. Pour cet après-midi et pour toute la journée, les max sont à 21 degrés à Brest et Lille, 23 degrés à Biarritz, 25 à Nancy et Nice, 26 degrés à Strasbourg, 27 à Reims, 28 à Marseille, 29 à Dijon, 30 degrés à Lyon et Clermont-Ferrand, 31 degrés à Paris et Rennes, 33 à Tours, Limoges, Nantes et Toulouse, 34 degrés à Bordeaux et 35 à Perpignan. Voilà pour votre météo pour aujourd'hui. On rentre dans notre première semaine de compétition de Coupe du Monde. Demain soir, premier match des Bleus. Échauffement avant le match avec Kylian Mbappé ce matin qui fait notre réveil de star. Vous allez l'entendre. Mbappé qui réveille la France avant le match de demain soir 21h à suivre sur Skyrock. Et juste avant, bah, comme promis, on écoute Bad Bunny avec Noé Bayol sur Skyrock.

0: journée ensemble, on est lundi, on démarre la semaine aussi ensemble. Il est 5h06, on espère que vous allez bien, que vous êtes en pleine forme. Nous on est bien prêts, surtout que cette semaine, eh ben, c'est l'événement, ça y est, début de la Coupe du Monde pour les Bleus. Oui, enfin, premier match contre le Sénégal, c'est demain soir à 21h. Ce sera évidemment à suivre en direct sur Skyrock, dans la radio libre de Difool. On va supporter les Bleus. Et puis Kylian Mbappé, lui, est prêt aussi ce matin. Il est réveillé très tôt avec le décalage horaire, tout ça, je sais pas comment ça se passe, mais Kylian Mbappé, c'est lui qui fait notre réveil de star. Écoutez, c'est maintenant sur Skyrock et juste derrière, on écoutera PLK avec Pocahontas.
1: Une star. C'est Kylian.
2: C'est qui Kylian?
1: C'est Kylian Mbappé.
3: Un appel.
2: On peut se rencontrer pour faire une photo, Kylian Mbappé, je suis fan.

0: auditeurs qu'on a réveillés avec la voix de Kylian Mbappé.
1: Oui.
2: Comment ça va?
3: Comment ça va?
2: C'est Kylian.
1: Kylian.
2: C'est Kylian Mbappé.
1: Ah ouais.
2: Là, c'est le début de la Coupe du Monde.
1: Je l'entends parler, ouais.
2: J'espère que vous avez le maillot des Bleus.
1: Non, j'ai pas le maillot, moi j'ai rien.
2: Vous allez regarder les matchs?
1: Bon, à moitié.
2: À moitié, ça veut dire d'un œil ou juste la première mi-temps?
1: Moi, c'est tout des bêtises, ouais.
2: Je veux vraiment être champion du monde en 2026.
4: Et là, c'est qui?
2: C'est Kiki.
4: Bah, c'est qui?
2: Kiki.
4: Non. Dis-moi qui t'es déjà parce que ça commence à me saouler là.
2: C'est Kylian.
4: Kylian.
2: Bah, ouais.
4: Attends, dis-moi ton vrai prénom parce que Kylian Mbappé là peut-être, non?
2: Voilà, c'est ça.
4: Va te faire enfiler, ce bâtard.
2: Ah, ce serait vraiment incroyable pour moi de pouvoir gagner une Coupe du Monde une autre fois, donc c'est vraiment l'objectif principal.
5: Oui, je veux vous intercepter là. C'est l'inspecteur Roster.
2: Non.
5: Je vais pas rigoler, 5 minutes là. Je suis l'inspecteur, d'accord? Inspecteur de police, je viens de vous dire que je viens d'intercepter le message parce que je viens d'avoir un appel de monsieur Robert.
6: Ah ouais.
5: Donc c'est terminé. Je vous le dis tout de suite. Je note votre numéro. Et la prochaine fois que vous rappelez, c'est l'inspection qui va venir chez vous.
2: Non, c'est fini ça.
5: La prochaine fois, oui. Je fais une descente chez vous.
2: Non.
5: Je raccroche et je vous envoie la police. Regardez à votre porte. Regardez à votre porte, la police arrive. À tout de suite.
0: Voilà, très bien. On a pas le compte français. Allez les bleus.
2: Allez les bleus, allez.
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bah, y en a sur Skyrock avec Nono La Grinta, qu'on veut écouter Nono avec Love You pour démarrer ce lundi, pour démarrer cette nouvelle semaine ensemble. C'est Tim, c'est le Morning Best, et 5h-6h, bah, tous les matins. Nous, on se réveille une heure avant tout le monde et on profite tous ensemble des meilleurs moments du morning de Difool sur Skyrock. Et justement, on va se poser une question dans un instant, et je vais surtout vous poser une question à vous qui nous écoutez ce matin sur Skyrock. Je vous demande, si vous êtes un homme, qu'est-ce que vous feriez en premier si vous étiez une femme? Et si vous êtes une femme, qu'est-ce que vous feriez en premier si vous étiez un homme? La question est très simple. Et l'application Skyrock, vous pouvez m'envoyer dès maintenant vos messages, je les lirai peut-être avant 6h du mat. Et surtout, on va écouter vos WhatsApp, on ouvrira le Standard Express aussi. Il y a plein de choses à faire en tout cas, on change de sexe ce matin. Ah, c'est une vraie question. Moi, je pense que je...

0: Mind sur Skyrock. Et juste avant, je vous ai posé une question. Si vous êtes un homme, qu'est-ce que vous feriez si pendant une journée vous étiez une femme? Et si vous êtes une femme, qu'est-ce que vous feriez si pendant une journée vous étiez un homme? Première réponse sur l'application Skyrock, je la lis en direct. Vavan du 89 qui me dit salut Tim, moi si j'étais une femme, je tomberais enceinte pour que tout le monde nous laisse passer en priorité dans les magasins. Putain, c'est une bonne idée ça, c'est vrai. J'avoue, j'y avais pas pensé. Bon, y a pas que ce bonheur-là hein, de que tout le monde te laisse passer dans les magasins quand t'es enceinte. Mais bonne idée, Vavan89. Continuez de m'envoyer vos idées sur l'application Skyrock. Et puis, c'est le moment d'ouvrir le Standard Express. C'est le moment d'écouter vos WhatsApp audio. C'est le Morning Best sur Skyrock.
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2: On va transformer les hommes en femmes et les femmes en hommes ce matin.
0: Ah bien.
2: Si vous étiez un homme, vous feriez quoi? Si vous étiez une femme, vous feriez quoi? Il y a le message que nous envoyez. Tiens, je les prends au hasard, les messages. On a qui? On a le message de Gauthier. Salut Gauthier.
3: Salut l'équipe, c'est Gauthier du 67.
2: Salut.
3: Alors moi j'aimerais pas être une fille. Moi en garçon je suis très bien. Déjà, pour le fait de pouvoir pisser debout, ça c'est juste incroyable. Où on veut en plus de ça. Et puis je me dis qu'en garçon je suis déjà assez chiant comme ça. Je râle déjà toute la journée. Alors j'imagine même pas si j'étais une fille. Allez, bonne journée l'équipe.
2: Petite dédicace pour vous les filles. Il est super Gauthier. Donc Gauthier, tu veux pas jouer à mon jeu? Tu veux pas être une fille pendant une journée?
4: Mais une journée c'est bon, ça, c'est vite fait.
2: Tu ferais quoi Guigui toi?
4: Ah moi, mais en tant que femme, une journée.
2: Oui.
4: Je pense que je ferais que de me toucher les nichons.
2: Ah toi aussi, t'es comme 90% des mecs qui nous ont laissé des messages ce matin.
4: Les fesses aussi, j'arrêterai pas toute la journée.
2: Qu'est-ce que vous feriez qu'est-ce que vous feriez les filles? Tiens, on a le message que nous envoyait Alex. Ouais, c'est ça, c'est Alex. Salut oui. Alex.
5: Coucou la team, c'est Alex du 5-1. Moi, si j'étais un mec, franchement, je pisserais partout.
2: Hein,
5: vous avez trop de chance. Je suis trop jalouse. Franchement, l'occasion d'être un mec pendant 5 minutes, ouais, je pisse partout, quoi.
2: C'est vrai que c'est pratique. Hein. Tu te débraguettes, tu sur le kiki et hop là, et hop, c'est fait. Melvin, c'était une femme pendant une journée.
6: Salut l'équipe, c'est Melvin. Ouais, moi, Melvin. Là, si je serais une meuf, direct, là, je me crée un compte OnlyFan, direct dans la foule pour faire des sous à mort, là. Ah, ce serait mon premier truc que je ferais. Mais après, ça, sinon, c'est mon seul regret. Mais la cuisine, le ménage, tout, c'est pas pour moi, donc ouais, je préfère être un garçon. Allez, bon courage, la team, salut.
2: La cuisine, le ménage, c'est pour vous les filles. Ah, tu t'es fait des amis ce matin, on t'embrasse, Melvin. 0153 40 30 20, tiens, Standard Express, vous appelez, on décroche en direct. Allo, allo, Skyrock, bonjour.
7: Allo.
2: Allo, c'est qui?
7: Ouais, c'est Julien.
2: Salut, Juju. Alors, salut. Je te transforme en Julia pour une journée. Tu es Julia.
7: Ah, j'aurais préféré Juliette, mais bon.
2: Allez,
4: ouais, va pour Juliette.
2: Transforme en Juliette. Allez, t'es Juliette.
7: Ah, allez.
2: Alors, je Juliette. Dis-nous.
7: Eh ben, moi, je pense que si ça arrivait que je devienne une fille, je pense que j'irais me mettre sur une plage et voir comment les garçons abordent, du coup.
2: Et tu te mettrais comment sur la plage? Tu mettrais un bikini, un string? Tu te mettrais en string?
7: Oh, ben, je pense en petit bikini bien serré.
4: Ouais, c'est ça.
2: Tu sais que tu commences par me faire de l'effet, Juliette.
7: Ah, non, arrête, dis fou, arrête.
2: Si, si, il se passe quelque chose entre nous, hein.
7: Oh, 10 foulettes, c'est magnifique.
4: Oui. Juliette et 10 foulettes.
2: Non, mais elle est pas mal ton idée sur la plage. C'est pas mal.
7: Voilà.
2: Bisous, Juliette.
4: Allez, salut, Juliette.
2: Merci. Salut, Juliette.
4: On t'embrasse, Juliette.
2: 01 53 40 30 20. Skyrock, bonjour. Allô, allô.
8: Allô, allô, l'équipe.
2: Oui, bonjour, mademoiselle. C'est comment votre prénom?
8: Moi, c'est Lou.
2: Bonjour, Lou. Alors, Lou, tu es une femme pendant une journée. Tu fais quoi?
8: Je pense que j'explorerai mon corps. Hein.
2: Oh. Ok, c'est bien dit. Non, mais c'est bien dit.
4: C'est bien, c'est vrai.
2: Il y en a plein qui nous ont dit ça, mais de manière un peu moins mignonne.
4: Classe, ouais, c'est vrai.
2: Toi aussi, tu toucherais les seins et tout le reste.
8: Au moins, je pense que oui, il y a un peu tout qui passe.
2: D'accord, ok. Non, mais c'est vrai, tu profites de ton nouveau corps pendant une journée, c'est bien, Lou.
8: Voilà, c'est ça.
2: Je crois qu'on va perdre Guigui, parce que là, je sais pas ce qui se passe, mais... On va le perdre.
4: Ouais, franchement, t'as une belle voix. Moi, si t'étais une fille, je pense que effectivement.
2: Toi, t'as pas besoin de changer de prénom. En plus.
4: Je te donnerais beaucoup de plaisir.
8: Ouais. Oui, c'est Nick, c'est ça. C'est ouais, bien ça.
2: Ça marche très bien. On te fait des bisous, Lou. Merci à toi.
8: Bisous,
2: Lou. 0153 40 30 20. Mais

Triangle des Berbudes sur Skyrock avec Aya Nakamura. On vient d'écouter Balek, il est 5h26. Il y a la météo qui se prépare à vous rester dans le coin. On va faire péter la banque aussi. Et juste avant, on découvre Naïka, franco-haïtienne née à Miami, avec One Track Mind. Naïka en nouveauté sur Skyrock ce matin.

0: Et pour savoir si vous êtes bien réveillés ce matin, je vous ai prévu le on fait péter la banque de ce lundi. On va faire un chacun son tour. Voilà, vous allez bien pouvoir échauffer votre cerveau ce matin. On va vérifier si vous êtes bien prêts pour démarrer cette nouvelle semaine. On fait péter la banque. Et ben juste après, on pense sur la météo sur Skyrock de ce lundi. On est le 15 juin 2026 aujourd'hui. Bon, très beau temps, notamment sur le nord-est. Il fera très doux au sud et dans l'ouest. Un peu de nuages près de la Manche et sur le Pays Basque ainsi qu'en Côte d'Azur. Cet après-midi, il y aura quelques nuages au bord de la Manche et pour les températures au max de la journée. On attend 21 degrés à Brest et Lille, 23 à Biarritz, 25 à Nancy et Nice, 26 degrés à Strasbourg, 27 à Reims, 28 à Marseille, 29 degrés à Dijon, 30 degrés à Lyon et Clermont-Ferrand, 31 degrés à Paris et Rennes, 33 à Tours, Limoges, Nantes et Toulouse, 34 degrés à Bordeaux et 35 à Perpignan. On est bon, c'est carré. La météo, c'est fait pour aujourd'hui. 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Maintenant, c'est chacun son tour sur Skyrock.
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2: Voici le grand jeu de la banque sur Skyrock. Et on va jouer ce matin chacun son tour avec mon garçon. C'est Ismaël. J'ai demandé à un garçon et une fille. Salut Isma.
3: Salut, ça va?
2: Ça va bien Ismaël?
4: Oui, Isma.
3: Ça va, impeccable.
2: Un garçon et donc.
3: Salut l'équipe.
2: Une fille. Salut Ismaël.
5: Salut.
2: Une fille, c'était Elisa. Bonjour Elisa.
6: Bonjour.
2: Bonjour, salut. Bonjour. On se fait un gros bisou, Ismaël et Elisa.
5: Allez-y un petit.
3: Salut Elisa.
6: Bisous.
2: Tu t'es trompé sur le prénom, c'est Elisa, Ismaël.
3: C'est Elisa.
5: Ni vu ni connu. On part sur de bonnes bases.
2: Alors, on part sur de bonnes bases, mais maintenant c'est la guerre qui commence. Je vous donne des sujets et chacun votre tour, vous me donnez une réponse. Faut aller très très vite pour la réponse. Hein. Et c'est le dernier à donner la bonne réponse qui gagne les 50 euros que je mets en jeu à chaque question. Vous êtes prêts pour ce grand jeu?
6: Ah oui.
2: Vous allez pouvoir jouer, vous qui nous écoutez. Elisa, je te sens chaude. Ismaël, je te sens bien aussi. Hein.
7: Ouais.
3: Je suis posé, tranquille.
2: Alors, allez. Non, c'est bien, tu peux te concentrer. 50 euros.
5: Attention.
2: On va commencer avec une question que j'ai écrite moi-même.
5: Ah ouais. Alors déjà, bravo Diffou.
2: Oui.
7: T'es un champion.
2: Trouvez-moi un mot qui rime avec un autre mot. L'autre mot que j'ai choisi, c'est Diffou. Un mot qui rime avec Diffou. Alors, on commence par Elisa. Elisa, t'as dit
5: cool. T'as dit
6: cool.
2: Cool. Bah, c'est Diffou, il est cool.
7: Ouais.
2: Ouais. Ismaël, à toi.
3: Foufou.
2: Et non.
5: Ah bah, oul, oul. Mais non, laisse une chance, il a mal entendu.
2: Ah bah, non.
5: Diffou. Un truc qui rime avec Diffou.
3: Ah, avec Diffou.
2: 3.
3: 2.
2: 1.
5: Ah bah là, par contre,
3: j'ai pas.
2: Tu gagnes
3: ça. Merci.
2: Mais il y avait moule.
3: Il
5: y avait fuel.
2: Il y avait full tout court, dit full, ça rime avec full. Il y avait boule également.
5: Ouais.
2: Il y avait
5: boule,
2: boule, il y avait boule.
3: J'ai dit full.
2: Ah non, t'as dit foufou.
5: T'as dit foufou.
3: Ah ouais. Bah, au début, j'ai dit foufou.
2: Non,
3: bon, j'ai essayé.
5: Il s'appelle Diffou, et pas Diffoufou.
2: Bon, c'est pas grave, Ismaël. Les 50 euros, ils sont pour Elisa, mais il y a plein d'autres billets. Regarde.
5: Ah oui, il y en a plein.
2: Le deuxième, il est pour toi. Alors, attention. J'aurais une question géographie parce que j'aime bien vous piéger en géographie.
5: Tiens, on va commencer avec toi, Ismaël.
2: Non.
5: Qui va prendre la main?
2: Ah, tu prends la main, Ismaël.
7: Ouais.
2: Allez, Ismaël, un truc sympa là. On va faire une attraction à la fête foraine. Allez, Isma, tu prends la main, tu dis quoi? Attraction à la fête foraine.
5: C'est un type d'attraction, ouais.
2: Ouais. 3.
3: Le Grand 8?
2: Oui.
5: Oui.
2: À toi, Elisa.
6: La Grande Roue?
2: Ouais. Oui. Ah oui, bien. Oui. Ismaël.
3: Voiture tamponneuse.
2: Oui, j'adore ça.
5: Auto-tamponneuse.
2: Les auto-tamponneuses.
5: C'est bon, ça passe.
2: J'adore. Pour draguer les meufs, c'était génial ça. Parce que t'étais dans ton auto-tamponneuse.
4: Et dis fou, il rentre dedans.
3: Tu tapais que derrière.
2: Ben oui, tu repères une meuf. Et la meuf, tu la lâches pas.
5: Et t'arrives pas. Tu la tamponnes bien, quoi.
2: Elisa.
6: L'élastique avec la boule là qui.
7: Ouais, c'est bien.
2: Ça passe, ça marche. Ismaël.
3: La pêche au canard.
5: Ouais. Ça, c'est génial.
3: J'ai des enfants, ça aide.
2: Ben oui. Elisa, à toi.
6: Ben le petit carrousel.
7: Oui.
2: Oui. À toi Ismaël.
3: La balançoire.
2: Oui.
7: Ouais.
2: 3. 2.
3: Putain, la balançoire qui tourne là.
2: Ouais, ouais. 1. Elisa. Trop tard.
5: Go.
2: Trop tard.
5: Il y avait la chenille, le train fantôme.
7: Le train fantôme.
4: Ouais.
2: Ah, la chenille.
6: Le tagada.
4: La pêche au canard.
5: Et il y avait le chamboule tout.
4: Bah, ouais. Ça.
2: Ouais. Le tagada, je m'étais pété le poignet moi en faisant du tagada.
5: C'est quoi le tagada?
6: Ouais,
5: c'est les fraises là.
2: Non, le tagada, je sais pas si ça existe encore. C'est une espèce de plateforme ronde et puis ils la font tourner très vite.
5: Ouais. Bah si, ça existe encore.
2: Et il faut rester debout et tu te casses la gueule et tu te pètes un poignet.
5: Ouais. Bah, il y a eu des accidents il y a pas longtemps d'ailleurs.
2: Génial.
5: Ouais.
2: Génial. Si vous voulez un arrêt maladie, hein,
5: bah c'est parfait. Allez à la fête foraine.
2: Allez faire du tagada. On est à 50 euros chacun.
5: C'est ça, exactement.
7: Égalité parfaite.
2: Égalité parfaite. Ah, alors ça c'est trop facile, mais c'est pour les filles ça. Parce que je vais attendre pour les filles. On va faire un truc pour les deux. Pour ce match, vous me donnez quelque chose qui vole dans le ciel. Très vite.
6: Un oiseau.
3: Avion.
2: Alors, oiseau pour Elisa. Avion, avion pour Ismaël. Elisa.
6: Hélicoptère.
2: Hélicoptère. Ismaël.
3: Fusée.
2: Fusée, ça marche. Elisa.
6: Deltaplane.
2: Oui. Ouais. Ismaël.
3: Comment s'appelle les trucs qui volent avec les caméras là?
2: Deux.
5: Allez, un, vite.
1: Facile.
2: Drone.
1: Ah, dommage.
3: J'ai eu.
2: 50 euros pour toi, Elisa. Le truc qui vole avec un drone.
5: Un drone, ouais.
1: Et ça volant.
5: Montgolfière.
2: Oui, un montgolfière comme Sam.
5: Il y a les pigeons aussi. Il y avait les mouches.
2: Allez, j'ai un pays là maintenant.
5: Allez.
2: Un pays qui commence par la lettre M. Qui prend la main? Tu as dit quoi? Maroc, ça marche, Ismaël. Et toi, Alicia?
6: Moldavie.
2: Oui.
3: Mauritanie.
2: Oui. Mexique, oui, Ismaël.
3: Madagascar.
2: Ça va vite.
5: Ouais.
2: Elisa.
5: Ouais.
2: Trois.
6: Mexique.
2: Deux.
5: Déjà dit. Déjà dit le Mexique, malheureusement.
2: 50 euros pour Ismaël.
5: Ouais. Il est à Macédoine.
3: Gros dédicace au Maroc.
2: Bon, 100 balles chacun. Allez, la question qui va tout changer.
5: Allez, c'est parti.
2: Pour voir qui va gagner les 50 euros qui restent. Bon, allez, pour toi, une question pour les filles, je vous avais promis.
5: Allez.
2: Elle est trop facile, ça. Ou alors, va choper la trousse de maquillage de ta chérie, Ismaël, si t'as le temps. Un objet dans une trousse de maquillage.
5: Oh, galère pour toi, Ismaël.
2: Qui prend la main?
6: Un crayon,
2: ça marche, Ismaël.
3: Fantin.
2: Oui, Fantin.
6: Elisa.
2: Eyeliner.
3: Mascara,
2: oui.
6: Poudre.
2: Oui, poudre.
3: Rouge à lèvres.
2: Oui, bien, oui. Ismaël.
5: Bon, Ismaël.
2: Oui, bon, Ismaël.
6: Highlighter.
1: C'est quoi, ça?
4: C'est quoi? Eyeliner, c'est sur les yeux.
5: Non, eyeliner, c'est pour les joues, non?
6: C'est pour.
3: Ouais.
6: Les trucs de maquillage, enfin, vous savez, en dessous des yeux et tout ça.
2: Ok. C'est validé par Isma. Isma, t'as dit quoi?
3: Vernis.
2: Ouais. Ouais, ok. Ah. Elisa.
6: Anti-cerne.
2: Anti-cerne, oui. Ouais. Isma.
3: Les trucs pour les cils, là.
2: Les cils.
3: Bah ouais, des trucs pour les cils.
2: C'est quoi, ouais, mais je suis comme toi.
3: Le truc noir, là, pour les cils, là.
4: Tu peux l'aider?
3: Mettre pour les cils.
4: Le mascara.
5: Bah, déjà dit, ouais, ça.
3: Non, j'ai déjà dit.
2: Isma, tu t'es bien démerdé.
5: Ah, franchement.
3: Les tablettes.
5: Isma, il lâche pas.
3: Les tablettes, il y a plein de couleurs.
5: Malheureusement, on est obligé de prendre la première réponse.
4: Ah, les fards à paupières.
5: Il y avait les fards à paupières.
2: Et Elisa, t'as gagné, mais Ismaël, tu t'es démerdé.
5: Ismaël, tu t'es vraiment bien.
3: J'ai trois filles, une femme, donc. Ça va vite.
2: Ah,
5: parce qu'on s'est demandé si tu te maquillais pas le matin, toi.
2: Ismaël, tu gagnes 100 balles au final, c'est bien.
5: Ouais, c'est bien.
2: Et Elisa, tu gagnes 150 balles. Bravo.
6: Merci
2: Elisa.
6: Bravo.
2: De rien, Elisa. C'était pour.
5: Bravo à vous deux.
2: C'est pour vous faire plaisir ce matin. On fait des gros bisous. C'est super le chacun son tour. Hein. On fera très vite.
6: Merci
2: là.
6: À vous.
2: Bisous
6: bonne
2: à tous les deux.
3: Merci.
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0: Nouvelle semaine, cette nouvelle journée ensemble. On est lundi, bienvenue sur Skyrock. On est le 15 juin 2026 aujourd'hui. Une nouvelle semaine qu'on démarre avec le premier match des Bleus en Coupe du Monde. C'est demain soir à 21h. Ce sera à suivre dans la radio libre de Difool. 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Là c'est RN Boy qui débarque. Le voici maintenant avec Elle Voulait, RN Boy sur Skyrock. Et on est lundi, on va se faire un petit récap du week-end. Il y aura la compile des bons du week-end sur Skyrock. Allez, bon réveil, c'est Tim, il est 5h49.
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2: Il y a Tamim Pala aussi avec Jenny pour Dracula. Et Pierre, on écoutera Mauvais Joe également.
3: Pile.
2: Ouais. Ça sent déjà les vacances, ça sent déjà l'été.
3: Ouais.
2: C'est Mauvais Joe, un des gars de Triangle des Bermudes. Rappelez Chargé, un son que vous avez découvert sur Skyrock évidemment. Brrra, des gros cartons l'été dernier. Chargé. 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
0: Voici Gazo, la Mano et la Rafleuse, ATL. En nouveauté sur Skyrock, il y aura RN Boy avant 6h et la compile des bourrées du week-end juste avant l'arrivée de Difool en direct sur Skyrock.

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5: La compile de l'actu, la compile des bruits du week-end. Alors ils ont trop bu sur la ligne de l'actu. Rémi, on va aller où ce matin?
6: Allez, on va aller du côté de la Normandie à Vire, dans le Calvados. Un mec a volontairement percuté la voiture de son ex. Alors le gars roule en Twingo et son ex roule aussi en Twingo.
5: Oh là là, combat de Twingo ce
6: matin. Combat de Twingo sur le parking d'un supermarché.
5: Ils étaient contents les gens qui sont venus faire les courses avec les deux dingos.
6: Alors non, c'était un soir. Ils étaient en train de se préparer juste à côté d'une boîte parce qu'elle s'apprêtait justement à aller en boîte. Donc il a vérifié leur maquillage, tu sais,
5: des copines,
6: voilà, dans le sur le petit miroir là, et donc
5: ça s'appelle un rétroviseur.
6: Non, ça s'appelle, je sais plus comment ça s'appelle.
7: C'est le miroir à l'intérieur là.
6: Oui, tu sais, le miroir qui est sous le machin pour le soleil là.
5: Sous le pare-soleil, oui.
6: Voilà. Donc il leur a foncé dedans et il les a insultés. Bon, forcément, elles ont prévenu les gendarmes. Hein. Bon, les gendarmes sont arrivés, ils l'ont arrêté. Il avait consommé beaucoup d'alcool et même un peu de coke.
5: C'est pas très bon.
6: Non, c'est pas top. La coke, c'est pas bon.
5: Et non, c'est pas bon. La coque, c'est de la merde.
6: Ouais.
5: Et oui. L'alcool, c'est pas dément non plus. On lutte contre l'alcool à la place numéro 2, toujours dans notre compile. C'est à Louzis, c'est une ville des deux Sèvres, du côté de Niort. Il y a un homme qui roulait sans assurance qui a été contrôlé positif au cannabis et à l'alcool. Lui aussi, il a cumulé alcool plus cannabis. Il était avec sa femme. Il y a sa femme qui était dans la voiture.
7: Ouais.
5: Et il expliquait qu'il amenait sa femme chez le coiffeur. Oui, c'est pas grave que je sois bourré, j'amène ma femme chez le coiffeur, il leur a dit.
7: C'est quoi
5: le rapport? Ok. On lui demande, mais votre femme a bu? Bah non, elle a pas bu. Bah alors pourquoi vous la faites pas conduire? Parce que j'ai pas confiance. Le mec a été placé en cellule de dégrisement parce qu'il était complètement bourré. Il voulait absolument pas laisser le véhicule à sa femme. Le véhicule à sa femme. De toute façon, le véhicule, il y en a plus puisqu'il a été mis en fourrière. On sait pas si elle est arrivée alors à son rendez-vous.
6: Ah bah c'est réglé.
5: D'ailleurs, son rendez-vous chez le coiffeur. C'est dans les Deux-Sèvres que ça s'est passé à la place numéro 2. Et où est-ce que tu nous amènes à la place numéro 1?
6: Allez, on file dans un train entre Toulouse et Narbonne. Un mec de 25 ans s'est assis en face d'un groupe de 3 copines. Mmh. Et comme bien souvent dans la compile des bourrées du week-end, il a sorti son
8: Zigoui.
6: Et voilà.
5: Et dans le train, il a sorti son...
6: Ah, il a sorti le Zigoui.
9: Ah, mais j'ai eu ça.
6: Et il a commencé à se mettre bien tranquille hein, devant elle.
5: Il était bourré, le tien, Gariol?
9: Non, pas du tout, non. Il avait juste son journal devant lui.
7: C'est juste que t'es excitante, quoi.
9: Non, je pense qu'il faisait ça avec tout le monde. Le mec, il était derrière son journal, discrètement.
6: Et ben là, pas de journal.
9: Il soulevait le journal.
5: Pour montrer le zizi.
6: Pas de journal et pas de discrétion parce qu'une fois le zigougoui à l'air libre, il leur a proposé un plan A4. Elles ont alerté les forces de l'ordre. Les policiers, bien sûr, l'ont intercepté à la sortie du train à Narbonne et il a été placé en garde à vue, différé en raison de son état d'ivresse.
9: C'est mieux.
5: Ah, c'est qu'ils ont différé la garde à vue tellement qu'il était bourré.
6: Voilà, cellule de dégrisement et garde à vue après.
5: Eh bien, il mérite la place de numéro 1, voilà, le champion de la semaine. Ils ont trop bu, ils sont à la une de l'actu ce matin sur Skyrock.

0: On est lundi, et oui, on est lundi, une nouvelle semaine qui démarre, et pas n'importe quelle semaine là. Une semaine à 17 000 euros et une semaine à 37, 38 degrés. Et oui, le bonheur arrive.
1: Ah oui.
0: L'été arrive.
1: Ah oui.
0: Avant l'heure. L'été, c'est dans 6 jours.
2: Ouais, c'est dimanche.
3: C'est dimanche, oui.
0: C'est dimanche l'été. Et bien, l'été, ce sera dès aujourd'hui pour vous. Hein, si vous jetez un petit œil dehors, vous avez peut-être du soleil dès le réveil et vous aurez donc du 37 degrés. J'ai regardé, il ferait même 38 degrés du côté de la Bourgogne cette semaine. T'as vu Rémi, je suis encore plus fort que toi sur la météo aujourd'hui.
4: Ah ben non, parce qu'on va en parler, tiens. Cette vague de chaleur qui
0: de cette vague de chaleur.
2: On a dit, t'as tout spoilé.
0: C'est la deuxième canicule de la saison.
4: De la saison.
0: Ouais, c'est ça, voilà. 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
0: 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Et donc une météo de ouf. Tout s'est bien passé ce week-end, vous avez profité du soleil, c'était bien.
1: Ouais, c'était cool.
2: Ah bah moi, je ne suis pas sorti de chez moi, ça parce que je ne peux pas.
0: Ah oui, c'est vrai,
2: toujours, je ne peux pas encore.
0: Toujours enfermé avec ta serrure, là.
2: Toujours, toujours.
0: Très bien, oui, parce qu'il s'est fait cambrioler ses clés. Enfin bon, c'est.
2: Faut quelqu'un à la maison, je suis agent de sécu à la maison.
1: Et tu vas la changer quand, ta serrure?
2: Demain matin.
0: Ah. À demain matin, t'as une nouvelle serrure.
2: Exactement.
0: Très bien. Bon,
2: j'espère.
0: Bah, on a un nouveau morning. Allez, un nouveau morning, une nouvelle semaine qui démarre. On vous souhaite bonne chance aussi pour les 1500 euros. On embrasse tous nos gagnants de la semaine dernière. Tu leur feras un bisou dans un instant. C'est peut-être tombé frais de chez vous. On vous dit tout. Et attention, il arrive. Mauvais Joe, ça sent l'été. Et ça sent pilé sur Skyrock. Pilé, Mauvais Joe. Un des gars de Triangle des Bermudes que vous avez découvert sur Skyrock avec Chargé. Mais oui, c'est pilé, pilé. Et puis, il y a un grand classique. Rihanna est là aussi. Rihanna et We Found Love sur Skyrock. Et Rémi en direct avec nous. Ah, tu reviens des 24 heures du Mans, Rémi.
4: Hein?
0: Ah oui.
4: Eh oui.
0: Eh oui, il est là, Rémi.
4: Excellent, c'est magnifique.
0: Ah bah c'est magnifique, il vient se garer, dis donc. Il arrive avec sa Formule 1 ce matin à 6h02 et c'est parti pour nos infos, le point sur l'actu tout de suite. Et faites-nous un petit bilan de votre week-end, vous avez déjà profité du soleil, qu'est-ce que vous avez fait ce week-end? Vous nous laissez vos messages. Ah bah tiens, une galère déjà, il y a Paul là qui nous laisse un message. Bonjour Pauline, qui nous envoie un message. Popoline, qui a perdu... T'as perdu tes enfants ce week-end?
2: Hein? Ah, c'est possible ça.
0: Alors il faut nous en dire un petit peu plus,
1: ouais.
0: Pauline.
1: Ouais.
0: J'espère que tu les as retrouvés depuis.
1: J'espère aussi.
2: Ah, surtout, ouais.
0: Voilà, on a perdu des enfants ce week-end, c'est le message de Pauline là sur la piste Skyrock. Bon, vous nous laissez vos messages avec l'appli, le 41759. Et puis, tiens, vos WhatsApp aussi, pour nous faire un bilan de votre week-end. 06 86 101 101. Vous gagnerez vos Redman mettant, on vous les filera en plus. Il fait beau, on va vous offrir vos Redman. Et on fait le point sur l'actu tout de suite.
4: Avec la météo.
0: Et la météo, et avant la canicule.
4: Oui, un début de semaine encore assez nuageux sur un bon tir nord. Des petites averses là attendues de la Bretagne aux côtes de la Manche. Des orages ne sont pas à exclure. Le soleil va largement s'imposer dans le sud. Malgré quelques nuages bas près des côtes aquitaines et méditerranéennes, le ciel va rester assez chargé dans le nord cet après-midi. De la pluie attendue sur les Pyrénées et sur les Alpes. Les températures ce matin, 8 à Lille, 13 à Paris, 14 à Lyon et à Marseille. Dans l'après-midi, 23 près des frontières du Nord, 24 sur la côte basque, 26 en Alsace, 27 dans le Doubs, 28 dans la Loire, 29 près de la Méditerranée et en Bourgogne, 30 sur le Finistère en vallée du Rhône et en région parisienne, 31 sur le Massif central, 32 en Normandie, 33 sur la Haute-Garonne et sur le bassin aquitain, 34 en Occitanie. La pollution, c'est correct, les indices entre 2 et 4.
0: Et le point sur l'actu, là, tout de suite.
4: Et donc, si vous avez apprécié la première vague de chaleur fin mai, vous serez ravis d'apprendre qu'une deuxième arrive. Météo France prévoit une nouvelle canicule là, dès le milieu de cette semaine. Les températures vont fréquemment dépasser les 35 degrés et pourraient localement approcher les 40, notamment dans le sud-ouest. Suffocation en prévision à Paris avec 36 à l'ombre. Et en moyenne, ça ne baissera pas vraiment la nuit. On restera au-dessus de la barre des 20, un risque de canicule qui va progressivement concerner l'ensemble du pays. Le bac, qui débute officiellement aujourd'hui pour les 730 000 élèves de terminale, pas simple avec les températures qui vont grimper. Face à ces épisodes qui se répètent, le gouvernement envisage à l'avenir de concentrer les épreuves le matin et puis les oraux dans l'après-midi. Bon, c'est un petit peu ce qui se fait hein, d'ailleurs dans la majeure partie des cas. Et puis comme d'habitude, c'est la philo qui ouvre le bal ce matin à partir de 8h, aussi bien pour les filières générales que technologiques. 16 000 gendarmes et policiers mobilisés, une véritable bulle sécuritaire pour protéger les 7 dirigeants les plus puissants du monde. Sommet du G7 organisé aujourd'hui en France à Évian. Donald Trump va évidemment faire le déplacement. Volodymyr Zelensky est attendu demain et une rencontre est prévue avec le président américain Emmanuel Macron. Dînera avec avec l'hôte de la Maison Blanche mercredi soir au château de Versailles. Et puis, l'information de cette nuit, c'est la fin des hostilités. 4 mois après le début du conflit, l'Iran et les États-Unis sont parvenus à un accord. Ça y est, pour mettre fin à la guerre au Moyen-Orient, annonce faite cette nuit par le Pakistan, confirmé par Washington et par Téhéran. Un texte sera signé vendredi en Suisse. Donald Trump annonce un déblocage du détroit d'Ormuz. L'accord concerne également le Liban où toutes les frappes doivent cesser.
0: Et le poids sur le sport, évidemment, et la Coupe du Monde.
4: Les Bleus qui se préparent pour leur entrée en lice dans le Mondial. Nous sommes à la veille de cette rencontre face au Sénégal que vous allez bien sûr suivre. Avec nous dans la Radio Libre, l'équipe de France a quitté Boston pour rejoindre New York et le groupe est au complet. Les inquiétudes concernant Mike Maignan et William Saliba sont levées. Les deux joueurs sont aptes pour le premier match selon le staff. Didier Deschamps dispose donc de ses 26 éléments. Désiré Doué pourrait débuter sur l'aile gauche à la place de Bradley Barcola. Une dernière séance est prévue aujourd'hui dans le New Jersey histoire de confirmer tout ça. On a la Suède qui a battu la Tunisie assez largement là cette nuit. Et puis plusieurs matchs prévus aujourd'hui. Tiens, la Côte d'Ivoire aussi qui a battu l'Équateur. Iran, Nouvelle-Zélande, Belgique, Égypte ou encore Arabie Saoudite, Uruguay. La Formule 1, premier succès pour Ferrari depuis 2024. Lewis Hamilton s'est imposé hier à Barcelone. Première victoire du Britannique depuis son arrivée chez les Rouges.
0: Merci Rémi. Les infos reviennent tout à l'heure à 6h30. À 7h, on aura le top tendance du jour. Et enfin, un grand coucou à tous ceux qui ont gagné 1 500 € la semaine dernière. Vous aussi, répondez Skyrock pour gagner vos 1500 balles comme Romain de Lyon dans le
2: 669, voilà, dans le Rhône.
0: Angela de Fontenay-Trésigny dans le
2: En France, 77.
0: Oui, 77, bravo Sam. Jenny de Dijon.
2: 21. Ouais.
0: On fait révision de géographie.
2: Allez, vas-y.
0: Semaine du bac, ça démarre pas la philo, mais on fait de la géo déjà ce matin. Nathalie de Toulouse, facile.
2: 31,
0: ma couille. Romain de La Roche-Jeudy, c'est dans le Sam, tu devrais trouver ça.
2: Dans le en Bretagne.
0: Hein?
2: 56.
0: Mais non.
2: 29.
0: 20, dans le 22.
2: Ah.
0: En Bretagne. Mais oui, en Bretagne. La Roche-Jeudy. Bravo à Romain, il va réparer sa voiture. Tiens. T'as cassé une voiture, Rémi, ce week-end? Non, pas de casser de voiture.
4: Ah non, non, non, j'ai rien cassé, moi, ce week-end.
0: Rien cassé, oui. Il y a eu des accidents, c'est pour savoir si tu portes vraiment la poisse en voiture.
4: Non, il y en a pas eu beaucoup. Il y en a eu un. Il y a une Porsche qui a pris un mur de pneus, mais il y a pas eu beaucoup d'accidents.
0: C'est con, t'as une
4: Non,
0: Porsche,
4: c'est calme maintenant.
0: Tu prends un mur de pneus. C'était aux 24 heures du Mans. T'as fait les 24 heures du Mans ce week-end. Karine de Garches.
4: Ouais.
0: Dans le
2: 92.
0: Et Émeric de Lille dans le 59.
2: 59.
0: Vendredi, qu'il a gagné 1 500 €. Vous aussi, répondez Skyrock. 1 500 € à gagner. Est-ce que vous avez bien profité de ce week-end? Ça a bronzé ce week-end.
2: Ah ouais, c'était cool.
0: Ce que vous envoyez à Joe Dalton, qui vient d'arriver, qui dit week-end bronzage au bois de Vincennes. C'est bien que c'est qui a bronzé. T'as bronzé un peu, Cariole?
1: Ah ouais, pourtant je me suis mise à l'ombre.
0: Ah, tu sais, c'est la réverbération.
1: Ça doit être ça.
0: Ouais, préparez-vous. Ça doit être ça. Préparez-vous un
1: bel sommeil. J'ai un mal de gorge, je vous raconte pas.
0: Ah ouais?
1: Avec le temps qu'il fait, je comprends pas. Moi, je suis vraiment faite à l'envers. J'ai un mal de gorge, mais inouï.
2: Il fait pas encore trop chaud là, ça va?
1: Non, ça va.
0: Ça dépend. Je sais pas, ça si vous êtes dans le sud-ouest, j'ai des potes qui sont à Bordeaux. Ils se sont tapés un week-end. Bon, déjà, ils sont allés sur le bassin d'Arcachon. Ils ont profité du soleil, ils ont profité de l'océan.
2: Bah oui.
0: Et ils ont eu très très chaud. Bon, vous allez pouvoir vous acheter des brumisateurs, vous allez pouvoir acheter plein de choses avec vos 1 500 €, avec vos 17 000 balles à gagner. Et on va se faire plaisir ce matin en faisant un petit bilan de notre week-end. Comment ça s'est passé votre week-end? Vous nous racontez tout. Et une petite question que je voulais vous poser. Quand vous avez vraiment soif,
1: ouais,
0: qu'il fait vraiment chaud, que vous passez un week-end au soleil ou que vous passez une semaine de canicule comme celle qui nous attend,
2: ouais,
0: qu'est-ce que vous buvez? C'est quoi vos boissons préférées? Vous nous racontez tout, vous nous dites. Je parle de ça parce qu'il y a une nouvelle loi qui arrive du Québec, alors peut-être bientôt en France. C'est le gouvernement du Québec qui a adopté un projet de loi qui interdit un truc. Et à quelqu'un. Qu'est-ce qu'il interdit à quelqu'un, même pendant qu'il fait chaud? Allez, on vous en reparle dans un instant. Votre bilan week-end. On va voir si vous êtes en forme. Tiens, appelez-nous, on prend en direct là. Les premiers de la semaine, c'est vous, 01 53 40 30 20.
2: Ouais.
0: Et mauvais Joe pour démarrer cette semaine à 6h08. On écoute Pilé, un des cartons de cet été. Et un autre son qu'on vend autour de mauvais Joe qui s'appelle Maladie aussi.
2: Ouais.
0: Mauvais Joe est sur Skyrock. Et nous aussi, on est dans le morning. On se souhaite une belle semaine.

0: C'est pilé sur Skyrock, c'était Mauvais Joe, il est 6h11. Bon, qu'est-ce que vous avez fait ce week-end? Il y a eu plein de promenades. Moi, je fais des promenades tout au long du week-end. Il fait super beau. Faites attention si vous avez des chiens et des espèces d'épillés. Vous savez, les petits épis qui rentrent dans les pattes. J'en ai retrouvé deux dans les pattes de Medellin ce
1: week-end. Et les chenilles processionnaires aussi. A priori, il y en a plein cette année.
0: Et les chenilles processionnaires, c'est les chenilles, si tu les manges, et ben ça te mange la bouche.
1: Hein?
0: Bah oui, ouais. Si tu les mets dans la bouche,
1: mais ça te... Tu les manges pas normalement.
0: Non, mais les chiens le font par contre.
1: Ouais, mais ouais. Je crois que même juste le toucher. Hein.
0: Mais tu sais que Rémi est capable de le faire.
1: Ah, hein. Oh, mais Rémi, là, ouais. Il mange tout.
2: Rémi, non, pas les chenilles.
0: Rémi, tu te balades dans la forêt, tu vois une petite chenille comme ça. Est-ce que tu arrives à te retenir de la manger comme ça, donc, comme
2: ça, ça devrait le faire.
0: C'est les chenilles qui sont sur les pas, faut faire attention si vous avez des, si vous avez ouais. des animaux. Petit conseil,
2: les enfants aussi, les enfants, hein, ça démange très fort.
1: Ah ouais, oui. Mais ils en meurent pas, eux.
0: Ah bah si, oui, bouffent, mais c'est dangereux.
3: Ça peut être dangereux, oui.
1: Ah ouais, faut faire gaffe aussi aux enfants.
0: Ouais, ça se colle sur la langue et ça te bouffe à l'intérieur.
1: Il y a 3 ans encore, il n'y en avait pas autant, en tout cas dans les villes, quoi.
0: Fais attention, Tim, hein, si tu vois une chenille professionnelle, ne te jette pas dessus comme Rémi.
4: ça se mange pas.
1: Non, bah, c'est appétissant pourtant quand tu les vois.
0: Comme tu manges tout,
4: moi je voulais goûter au moins. Quand je vois un truc qui bouge, je
0: préfère prévenir mes amis.
3: Non, merci, faut faire gaffe parce qu'un chien qui mange une chenille processionnelle, non, il perd sa langue et un chien qui n'a pas de langue, il meurt.
0: Merci Sam. Voilà.
3: Non, mais c'est pour ça, il faut faire attention.
1: Ouais, c'est clair.
0: Bon, on donne des bons conseils dans le morning, vous avez
4: ouais,
0: vu.
4: Faites
0: hein
4: attention.
0: Bon, bon conseil, envoyez 17 au 7 20 20, ça c'est pour votre compte en banque. Vous allez faire grossir votre compte en banque cette semaine, 17 000 euros à gagner. C'est le dernier 7 20 20 de cette saison 2025-2026, c'est ça?
1: C'est
3: exactement.
1: Ça.
0: Et oui, dernier 7 20 20 avec 17 000 euros à gagner. Quelle semaine on va vivre? On va vivre une semaine aussi avec les Bleus. Avec les Bleus qui jouent demain soir, on suivra ça en direct dans la radio libre entre 21h et minuit, France-Sénégal. Et on va voir dans quel état on démarre cette nouvelle semaine avec bah, vos coups de fil 01 53 40 30 20. Vous nous appelez et vous nous dites bah, vous avez fait quoi ce week-end? Comment c'était? Tiens, un petit point sur l'info que je vous donnais il y a un instant. Qu'est-ce que vous avez bu ce week-end? Il y a un truc qui va être interdit au Québec. Ça y est, là, le projet de loi est passé. Ils vont interdire certaines boissons à certaines personnes. Vous buvez quoi quand vous avez bien chaud? Tiens.
1: De l'eau
3: fraîche.
1: Il n'y a que ça, moi, qui me... Ouais. Désaltère.
0: Ah, c'est le mot que tu cherchais. Désaltère, c'est ça.
1: Et pas fraîche, à température ambiante, je préfère.
0: Ouais, il paraît qu'il faut boire de l'eau à la température ambiante.
1: Donc moi, c'est que de l'eau.
0: Que de l'eau. Toi, c'est que de l'alcool, Théo.
3: Oui, modérément. Modérément.
1: Mais
0: alors,
1: ça va bien.
0: Tiens, on va faire un petit point sur ce que t'as fait ce week-end. Qu'est-ce que t'as fait ce week-end?
3: J'ai bu de l'alcool, j'ai profité de la famille.
0: T'as pris de l'alcool et profité de la famille. Voilà. Mais t'as bu quoi?
3: J'ai bu.
0: Pour être dans cet état ce lundi matin, juste pour savoir, à 6h13.
4: C'est qu'il en a dû se passer les choses.
0: Comment on fait pour être dans un état pareil à 6h13?
3: J'ai bu rhum.
0: Du rhum,
3: voilà.
0: Il y en a qui passent le bac ce matin, donc on va essayer de parler bien.
3: J'ai vu du Belize aussi.
0: Du Belize. Voilà. Le Belize, c'est de la crème de whisky, c'est
3: exactement,
0: ça.
3: Exactement, ouais.
0: T'aimes bien ça aussi?
3: J'ai goûté, mais j'aime pas en fait.
0: T'aimes pas, d'accord.
4: Alors, ça, c'est trop bon ça. Par contre, c'est écœurant de ouf. J'avais bu en vacances, j'en ai tapé, je crois, d'hiver en une soirée. Après, j'avais eu une envie de vomir, j'avais plus jamais bu de ma vie.
1: Ah, ouais, spécial, ça, moi. Aimer, ouais. Je pouvais boire la bouteille entière, c'est
4: avec des glaçons bien frais.
0: Bienvenue chez les Jalcolo. Bienvenue sur Skyrock. Et puis.
3: De l'amaretto.
0: C'est quoi Maretto?
3: C'est italien, c'est un truc à l'amande.
1: L'amaretto.
0: Ah, l'amaretto.
3: C'est de la liqueur.
0: J'ai compris, de l'amaretto, moi.
1: Ouais, c'est parce que l'accent n'était pas là.
0: De l'amaretto. Okay.
1: Voilà.
0: L'amaretto.
1: Voilà.
0: Ça, c'est un digestif.
1: Voilà. Ouais, ou c'est de l'amande, en fait.
0: Ouais, c'est pas mal.
3: Et j'ai déjà 27, classique.
0: Et ah, ouais.
4: C'était pas fini.
1: Ah, t'as bu beaucoup?
4: Ah, ouais.
3: Ah, ouais, j'ai goûté un peu de tout, ouais.
1: C'est bien.
0: Bah, l'année de terminale, on avait fait un test comme ça avec ma cousine avant d'aller en cours. On est allé, il était midi, il n'y avait pas mes parents à la maison, et donc on avait mangé tous les deux.
3: Ouais.
0: Et on est allé dans le bar et on avait goûté un petit peu chacune des bouteilles pour savoir si c'était bon.
1: Et c'était bon.
0: Et on est arrivé complètement pété.
1: Mais c'est clair.
0: En cours. Je ne vous conseille pas si vous passez le bac ou si vous avez des enfants qui passent le bac aujourd'hui à éviter. Bon, comment c'était votre week-end? Allez, 01 53 40 30 20, on va vous dire quelle est la boisson qui va être interdite aux Canadiens. Ben bon. Aux Canadiens, aux Québécois. Un projet de loi qui a été adopté, une boisson interdite pour certaines personnes. D'après vous, c'est quoi?
4: Le sirop d'érable, le café.
0: Non, c'est pas ça, je vous dis tout dans un instant. D'abord, votre week-end, c'était comment? 01 53 40 30 20. Allez, on va faire Standard Express, j'aime bien voir dans quel état vous êtes. Le lundi, pour démarrer la semaine, une semaine de canicule qui nous attend. Allô, allô, Skyrock, bonjour. Ah oui, on a vous appelé et vous vous retrouvez en direct avec nous. Skyrock, bonjour, c'est qui?
5: Bonjour.
0: Salut toi, c'est qui?
5: Bonjour Difool, bonjour l'équipe, c'est Anthony.
0: Salut Anthony.
4: Salut Anto.
0: T'habites où Anthony, pour savoir un peu le temps qu'il fait?
5: Dans le nord, à côté de Lille.
0: Ah bah ça va, c'est encore respirable ce matin du côté de Lille.
5: Ouais, c'est bon, on a 15 degrés.
0: Ouais, il fait bon. Il y en a qui sont déjà à 23, 24 degrés dans le sud. J'ai vu les messages que vous nous envoyez là depuis tout à l'heure.
5: Alors, ouais, ils ont de la chance.
0: Bon, t'as fait, tu vas voir, tu diras peut-être pas ça quand on
1: d'ici
0: aura.
1: Quelques jours, ouais.
0: Quand on aura se taper une canicule de ouf. Anthony, t'as fait quoi ce week-end, toi?
5: Ah, moi, ce week-end, grand ménage.
0: Ah, t'as fait c'est ménage. Bien. C'est le ménage de printemps. Mais bah, il était temps, le printemps, ouais. C'est fini dimanche.
3: Ouais, ouais. Profite.
5: Ouais, on a profité, comme il n'y a pas de sous, et ben, on a fait grand ménage.
1: Bah, c'est bien.
0: Grand ménage, t'as mis des trucs de côté pour les vendre à la braderie à Lille au mois de septembre?
5: Non, je ne la fais pas, non. Je suis plus client que.
1: Que vendeur.
3: Ah ouais.
0: Tiens,
3: ouais.
0: J'ai des nouvelles de Pauline qui avait perdu ses enfants. Elle a perdu ses enfants dans une braderie ce week-end.
1: Ah merde.
0: Voilà, les enfants étaient partis faire les espèces de banques de comment je sais pas comment ça s'appelle moi les stands de la braderie tout seul. Ils s'étaient barrés. Elle a mis deux heures à les retrouver. C'était la grosse angoisse. On a appelé la police municipale qui nous ont aidés à chercher les enfants. La peur de ma vie. Eh bien, tu les as retrouvés, Pauline. Tu aurais fait des vacances, mais tu les as retrouvés. Fais-leur un gros bisou de notre part. C'est quoi que t'aimes bien boire quand il fait chaud, toi, Anthony?
5: Lait à la menthe, bien frais.
0: Du lait à la menthe?
5: Ah oui, ça passe tout seul.
0: Écoute,
5: ah ouais,
0: pourquoi pas spécial. Moi, c'est Diabolo grenadine. Trop bon. Et petit coca, tranquille.
5: Aussi,
0: bon, c'est pas le lait à la menthe qui est interdit. C'est pas le à la menthe qui est interdit. C'est pas le Diabolo grenadine. Ça me rassure. c'est pas le coca non plus qui est interdit au Québec. Je vous en reparle dans un instant. Vous me direz ce que vous en pensez d'ailleurs. J'aimerais bien avoir votre avis là-dessus.
1: Vas-y.
0: On te souhaite une belle journée et t'as été courageux ce week-end, Anthony. Des bisous à toi.
5: Merci. Allez, bonne semaine à tous.
0: 01 53 40 30 20. Tiens, vous aimez boire quoi quand il fait bien chaud? Vous nous racontez. On se fait un petit point sur notre week-end. On va parler. On va parler des galériens ce matin. Il y en a qui ont une galère à la maison. Allez, on en reparle aussi. Et puis je vous avais promis le son de Riri. Allez, Rihanna, c'est We Found Love tout de suite sur Skyrock à 6h17.
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0: Chaud, chaud, chaud, comme il va faire chaud, chaud, chaud cette semaine. Et il y en a qui ont cramé du côté de Bordeaux. Je salue Erwan de Bordeaux qui nous dit il a fait trop, trop chaud ce week-end. En plus, j'ai bossé tout le week-end. Eh ben écoute, bon courage à toi, Erwan. Faut acheter des clims.
1: C'est clair.
0: Ça fait un réchauffement climatique, il fera encore plus chaud l'année prochaine. Voilà. Mais au moins, vous serez tranquille cette année. 34 degrés à Bordeaux, il nous dit Erwan ce week-end. Un gros big up à toi. Bon, le bar Skyrock est ouvert, je vous sers à boire et je vais vous dire c'est quoi qui est interdit au Québec? Les Québécois, c'est ben bon, qu'est-ce qu'ils ont qu'ils ont plus le droit de boire? S'ils ont moins de 16 ans, une boisson interdite aux moins de 16 ans. Alors vous nous dites c'est l'alcool qu'ils ont plus le droit de boire. Si les Québécois peuvent toujours boire de l'alcool.
2: Ce serait pas l'eau.
0: Au-dessus de 18 ans pour les Québécois ou 21 ans, je sais même plus d'ailleurs. Je crois que c'est 21 ans.
3: La majorité, c'est 21 ans là-bas.
0: Au Québec. Ah, c'est pareil, au Québec, comme aux États-Unis.
3: Ouais.
0: C'est comme aux États-Unis. Si on parle des États-Unis, Cyril Gane, il a gagné.
1: Ouais.
0: Son combat de MMA cette nuit, on en reparlera. On fera peut-être un réveil de star avec Cyril Gane. D'ailleurs, dans les infos, vous saurez tout parce que Rémi arrive, vous entendez, il est là.
3: Et ouais.
0: En direct de la rédaction de Skyrock.
1: Et oui.
0: Et oui. La rédaction de Skyrock est ouverte pour que vous soyez au courant de tout, tout, tout. À 6h30.
2: Et Cyril Gane, il est donc, dit Foul.
0: 6h30, il est gagnant.
2: Et non, il est donc.
0: Il est champion intérimaire poids lourd.
1: Ah ouais.
2: Champion, eh ouais, il a la ceinture.
0: Il était, il était venu se réveiller avec nous dans le morning.
3: Ouais.
0: Il avait fait un combat contre Medellin.
1: Oui. Il avait perdu, bien sûr.
0: Bien sûr.
1: Évidemment.
0: Ouais, oui, c'est le chien le plus fort du monde. Bon, alors, le bar Skyrock est ouvert. Je vous sers quoi ce matin? 01 53 40 30 20. Il y a une ligne qui sonne, je décroche. Ah, allô, bonjour.
4: Bonjour l'équipe.
0: Bonjour, c'est qui?
1: Salut.
4: C'est Lucas, en direct de la Somme.
0: Salut, Lucas, en direct de la Somme.
4: Bien.
0: Bah, ça va. Oh, il fait encore frais dans la Somme ce matin.
4: Oui, c'est vrai, moi je suis...

0: La Red Bull.
1: La Red Bull. Eh bien, tu sais que ça tombe bien.
2: C'est ça.
1: C'est la Red Bull qui va être interdite au moins de 16 ans.
0: C'est ce que j'avais pensé, les boissons énergisantes.
1: Ouais, c'est ça, les boissons énergétiques, ouais. Les boissons énergisantes, tout ça interdit aux Québécois de moins de 16 ans.
3: Ah ouais.
1: Tu vas me dire, quand t'as moins de 16 ans, en général, t'as une pêche de ouf, t'as pas besoin de Red Bull.
3: C'est vrai. Ouais.
1: Alors, si vous avez 15 ans et demi, vous êtes dégoûté en vous disant, mais pourvu que ça arrive pas en France, on aura le temps qu'ils votent les lois, qu'ils l'appliquent en France.
3: Ouais, c'est bon. Un peu de temps.
1: Si vous avez 15 ans et demi, vous êtes tranquille.
2: Vous serez majeur quand ça
1: donc,
2: passera.
1: Interdite au moins de 16 ans. La boisson la plus consommée en France, boisson énergisante la plus consommée, c'est quoi?
2: C'est Red Bull,
1: avec plus d'une boisson sur deux, des boissons énergétiques sur deux, c'est du Red Bull.
2: Ok. Ouais.
1: Après, c'est du
2: Monster.
1: Oui, numéro 2, c'est Monster. Avec une boisson sur trois, c'est du Monster.
3: Et après, il y a quoi alors?
1: Et après, il y a les autres, le Crazy Tiger.
2: Ah oui,
1: c'est pas le Crazy Tiger.
3: C'est l'imitation du Red Bull.
1: C'est le tigre, il est tout fou, il fait. Il est tout fou, le tigre. Après, il y a Rockstar.
2: Ouais, je connais pas.
1: Bird.
3: Ok. Je reconnais pas.
1: Mais c'est pas Burn.
2: Non.
3: Ah, Burn, ouais, si.
2: Ah, si, Burn, oui.
1: Burn, voilà.
2: Burn, ouais.
1: Et Dark Dog.
2: Ah, Dark Dog, oui.
1: Voilà, c'est les boissons les plus consommées en France. Et puis après, il y a toutes les marques de supermarchés, etc., etc. Vous êtes plutôt pour ou contre, au moins de 16 ans, l'interdiction des boissons énergisantes?
3: Ouais, moi, je trouve que c'est pas mal.
1: De toute façon, ils ont beau interdire. Moi, je suis contre parce qu'ils ont beau interdire, ils boivent quoi même?
2: Comment?
3: Hein? On a tout compris, monsieur. Attends, en fait.
1: Ils ont beau les interdire, ils les boiront quand même.
2: Mais ah, c'est clair.
1: Lucas, rassure-moi, tu as bien plus de 16 ans, Lucas, toi.
0: Oui, 22.
1: Oh, bah c'est bon.
3: C'est bon.
0: Moi, je suis en règle, il n'y a pas de problème.
1: Pour continuer.
0: Après, il faut pas en boire beaucoup, quoi. C'est vrai qu'il faut pas en boire.
2: Ah ouais, parce que t'as le cœur après qui bat vite, quoi.
1: Ah, moi, ça me fait absolument rien.
2: Moi, ça me fait battre le cœur vite.
1: Très bien, ouais.
3: Ah si, moi je dors plus après.
2: Ah bah toi tu dors plus, toi.
3: Non mais c'est impossible de dormir après une Red
2: Bull.
3: Mais
2: c'est clair.
1: Après de Red Bull. Bon bah voilà, pour les Québécois, fini. Si t'as moins de 16 ans, terminé. Vous pensez que c'est plutôt une bonne idée, Karine?
2: Mais pourquoi alors, du coup? On sait ou pas?
1: Bah, c'est pas bon pour le cœur.
2: C'est ça, ouais.
3: Non, mais si, ils ont raison, gros. C'est vrai que c'est pas bon, hein. C'est
1: bon pour les.
3: T'en bois un, t'es là, t'es à 2000, toi.
1: Ouais, mais Red Bull donne des ailes.
2: C'est vrai.
1: Ouais, bah oui, donne des ailes.
2: Non, mais boire un, ça va, c'est en boire 10,
3: oui,
2: ça, je pense. Voilà, c'est ça.
3: Et même un par jour, c'est pas bon.
1: Bon, vos boissons préférées, c'est quoi? Moi, je vous ai dit Diabolo Fraise. Toi, Lucas, c'est.
3: Non, c'est Grenadine, toi.
1: Petit Red Bull. Diabolo Grenadine.
0: C'est pas pareil. Deux par mois, ouais.
1: Ouais, grenadine ou fraise, ouais.
2: Là, moi, je pourrais bien un latte. Un latte macchiato. Une bonne mousse de lait, là.
3: Très bon, ça.
2: Très bon. Ouais, je pourrais bien ça, là, tout de suite.
1: Au réveil, c'est une bonne idée. Quand il fait chaud, je suis pas sûr que ce soit une bonne idée. Bon.
2: Il faut boire chaud quand t'as chaud.
1: Ouais, il faut boire chaud.
3: Genre
1: ouais.
3: Du thé, par exemple.
1: Bon, Théo, il nous a fait donc tous les alcools de la terre. À démarrer par le rhum, le Belize, tout ça. Rémi, tu bois quoi, toi?
4: Bon, écoute, Coca Zero, j'aime bien.
1: Du Coca Zero.
3: Ouais, là, sans sucre, c'est bien.
1: C'est bien.
4: Ouais.
1: Sam.
3: Schweppes Lemon,
1: c'est pas mal non plus.
3: Ah, c'est bien, ça, ouais.
1: J'aime tout. Guigui, tu prends quoi?
3: Un petit matcha au lait d'amande.
1: Un petit
3: matcha.
1: Matcha.
2: Sérieux ou pas?
3: Non, moi, tu sais que quand tu fais vraiment très chaud, il y a que l'eau qui me régale.
2: Moi aussi,
3: ouais,
2: pareil.
3: Vrai, ouais, l'eau bien fraîche.
2: L'eau bien fraîche,
3: ouais.
1: Ouais, et moi j'aime bien l'eau qui pique.
3: Ah, c'est aussi, bon aussi.
1: Ouais. Bon, on va t'envoyer ton mug. Tiens, tu pourras mettre ce que tu veux dedans, ta Red Bull, ton café, tout ce que tu veux, Lucas. On t'envoie
0: merci
1: ça à la maison.
0: Merci beaucoup, l'équipe. Bon courage à vous pour la semaine et un gros big up à Cyril Gann qui a gagné.
2: Ouais,
1: il a gagné. On fera notre réveil de star avec Cyril Gann. Là, vous laissez le numéro des gens réveillés. On vous prépare ça pour aller avant 8h du matin. Notre réveil de star. Il est 6h27. Tiens, on va parler de galériens. Ils ont des galères. On va parler des galères de bruit. Est-ce qu'il y a des bruits qui vous énervent chez vous? Racontez-nous. Vous pouvez nous dire au 06 86 101 101. C'est quoi les bruits qui vous énervent chez vous? Les bruits de l'immeuble, hein, les bruits de l'environnement, pas des bruits de bouche, tout ça, parce que ça en avait parlé la semaine dernière, les bruits de bouche, c'est vrai que c'est énervant. C'est quoi le problème de bruit chez vous? Et on va parler de l'événement qui fait beaucoup de bruit et qui empêche Alexis et Alicia, qu'on va soutenir ce matin sur Skyrock, de vivre normalement pendant une semaine dans leur vie.
3: Ouais.
1: Ça leur prend la tête. Je peux vous donner un petit indice?
2: Vas-y.
1: Je vous donne un indice. Rémi. Donc t'es l'indice, Rémi. Hey, c'est la classe quand même.
4: Ah bah putain, grave.
1: T'imagines, hein, directeur de la rédaction de Skyrock et en plus...
2: Indice
1: du morning ce matin. Et écoutez magnifique. Bien Alicia et Alexis, voilà ce qui les embête chez eux.
5: Vous arrivez à en faire abstraction ou c'est pas...
6: La fin, ça habitue quand même un peu. Hein.
1: C'est un événement qu'on cherche.
7: En fait, ça reste quand même bien insonorisé par rapport...
1: C'est bien insonorisé.
2: Ah ouais.
7: Et c'est vrai qu'à la fin de la semaine, ça commence à...
1: Pendant une semaine, tous les ans, il y a ce bruit chez eux. Ça vient d'où? Vous nous laissez vos messages, un événement à découvrir. Les messages avec l'appli, le 41759 et le skyrock.fm. Et vous gagnez votre pack morning, je ne l'avais pas dit. Oui. Le pack morning, vous le gagnez, le gros sac de sport Skyrock, tous les objets Sky à l'intérieur. Et peut-être vos Ray-Ban Meta en plus, il est 6h28 sur

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9: 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On démarre une semaine de ouf, avec des températures de ouf, une météo de ouf et Rémi de ouf dans un instant. Et à cause de toi, Rémi, il y a des gens qui vivent l'enfer. Si vous venez juste de vous réveiller sur Skyrock ce matin, on va parler de Alexis et Alicia. C'est des amoureux. Bah oui, à cause de toi, ils vivent l'enfer, Rémi.
10: Mais non, moi j'ai rien fait.
9: Pas la peine de te moquer. Un enfer qui a lieu pendant une semaine tous les ans. Une semaine de cauchemar pour eux. Qu'est-ce qui leur arrive? Eh bien, on va les découvrir tout de suite et on va parler des bruits qui vous énervent. Alors Alexis et Alexia, ils sont là.
11: Vous arrivez à en faire abstraction
9: parce qu'on ne comprend même pas les questions du journaliste.
12: Oh, bah,
9: il y a
12: le
9: bruit.
12: Ouais.
13: Bah, à la fin, ça habitue quand même un peu.
4: Hein.
13: Bah,
4: ça habitue. Mais déjà, en fait, ça reste quand même bien insonorisé par rapport au bruit qu'on
9: Ce qui est fort, c'est que c'est quand même bien insonorisé.
12: Ouais, quand même. Ouais.
9: Ah, c'est ouf. Hein.
4: C'est vrai qu'à la fin de la semaine, ça commence à être dur.
9: Dur. Une semaine par an, qu'est-ce qui leur arrive? On a Maxime qui a trouvé la bonne réponse. Vous êtes plein à avoir trouvé la bonne réponse, mais Maxime, eh ben, t'as été le plus rapide. Salut Maxime.
14: Salut l'équipe, ça va?
4: Salut.
9: Super Maxime.
12: Salut Maxime. Salut, Maxime.
9: Bienvenue sur Skyrock. À l'aise, à l'aise. T'as passé un bon week-end, Maxime?
14: Ouais, ouais, parfait. Bientôt les vacances. On prépare les vacances.
9: Eh ben tiens, avec 17 000 euros, t'imagines les vacances, tu vas pouvoir te taper,
14: ouais.
9: Maxime.
14: Des gens qui sont bien, mais alors là, avec 17 000 euros...
9: Il y en a un ou une parmi vous qui va repartir avec 17 000 euros cette semaine, ça va être beau. Toi, t'as déjà le pack morning pour toi, Maxime, tu démarres bien la semaine. C'est quoi le bruit qui empoisonne l'événement, qui empoisonne Alexis, Alessia?
14: C'est les 24 heures du Mans.
9: Les 24 heures du Mans. Alors, logiquement, 24 heures, moi je pensais que ça durait 24 heures.
12: Bah ouais, non. Pareil.
9: Mais il y a tous les entraînements, il y a tout ça.
10: Ah bah oui.
12: Ah bah oui, ça dure toute la semaine.
9: Et bah ouais,
12: bah les qualifs, les
9: pendant une semaine ils vivent ça. Vous allez voir leur vie dans un instant, on va vous faire écouter tout ça. Mais grâce aux 24 heures du Mans, tu gagnes ce matin sur Skyrock. Maxime, tu gagnes ton pack morning.
12: Ouais.
9: T'es content Maxime? Un pack morning qu'on va t'envoyer à la maison. Est-ce qu'il y a des bruits qui t'énervent chez toi quand t'es à la maison? Les bruits qui t'énervent, c'est quoi?
14: Pas spécialement.
9: Ah, t'as de la chance, t'as pas de bruit à la maison, toi, t'as trop de chance.
4: Ouais, c'est
12: bien. Ouais, t'es bien, ouais.
9: Ouais. Faites-nous une petite liste des bruits qui vous ont énervé. C'est quoi les bruits qui vous énervent? Et on va essayer de trouver des solutions. D'ailleurs, on va essayer de trouver des solutions pour notre couple, là. Alexis et Alicia, ils ont des problèmes. Skyrock va les aider parce que vous le savez, vous qui vous réveillez avec Skyrock tous les matins, il n'y a pas de problème.
4: Il n'y a, que, y a des... que des solutions.
9: Exactement, il n'y a que des solutions. Maxime, Pack Morning et peut-être les Ray-Ban Meta quand on verra tout à l'heure. On te fait des gros bisous, Max.
14: On espère. Allez, bon courage.
4: Bisous.
12: Allez, ciao.
9: Salut Maxime et bon courage à vous. Hein. Si vous êtes gêné par des bruits, c'est quoi qui vous énerve? Les bruits à la maison, les trucs qui vous prennent la tête, vous nous racontez tout. 06 86 101 101.
12: Ouais.
9: Et on va essayer de trouver des solutions à tous les bruits. Et déjà, ça va pas être simple. Les 24 heures du monde de Rémi.
12: Ouais.
9: Sont tes 24 heures du Mans à toi. Tous les ans t'y vas, toi.
10: Bah ouais, depuis tout petit.
9: C'est une tradition.
10: C'est une tradition.
9: C'est dingue d'aimer autant voir des voitures alors qu'on en casse autant.
4: C'est clair.
10: Ah bah écoute, on apprécie le talent des vrais pilotes.
4: Bien sûr.
9: Voilà, c'est ça. T'essayes d'apprendre en les regardant.
10: Eh oui, tout à fait.
9: Allez, c'est parti, c'est l'heure des infos sur Skyrock. Le point sur l'actu, ça démarre par la météo pour aujourd'hui. Semaine de canicule, et déjà canicule dans plein de coins de France. Hein. Ça va monter à 38 degrés cette semaine.
10: Eh ouais, il va faire bien bien chaud. En attendant, le début de semaine est assez nuageux. Sur un bon tir nord, des petites averses attendues de la Bretagne aux côtes de la Manche. Des orages ne sont pas à exclure. Le soleil va largement s'imposer dans le sud malgré quelques nuages bas près des côtes aquitaines et méditerranéennes. Le ciel va rester assez chargé dans le nord cet après-midi. De la pluie attendue sur les Pyrénées et sur les Alpes. Les températures ce matin, 8 à Lille, 14 à Paris, 15 à Lyon et à Marseille. Dans l'après-midi, 23 près des frontières du nord, 24 sur la côte basque, 26 en Alsace. 27 dans le Doubs, 28 dans la Loire, 29 près de la Méditerranée et en Bourgogne, 30 sur le Finistère, en Vallée du Rhône et en région parisienne, 31 sur le Massif central, 32 en Normandie, 33 sur la Haute-Garonne et sur le bassin aquitain, 34 du côté de l'Occitanie. La pollution, c'est correct, les indices entre 2 et 4.
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10: À la fin des hostilités, 4 mois après le début du conflit, l'Iran et les États-Unis sont parvenus, ça y est, à un accord pour mettre fin à la guerre au Moyen-Orient. Annonce faite cette nuit par le Pakistan, confirmée donc par Washington et Téhéran. Un texte texte sera signé vendredi en Suisse. Donald Trump se réjouit en ces termes que le pétrole coule à flot. Le déblocage du détroit d'Ormuz est prévu, tout comme l'arrêt de toutes les frappes au Liban. Emmanuel Macron demande ce matin une mise en œuvre rapide et complète de cet accord. 16 000 gendarmes et policiers mobilisés, une véritable bulle sécuritaire pour protéger les 7 dirigeants les plus puissants de la planète, puisque sommet du G7 organisé aujourd'hui en France à Évian. Donald Trump va évidemment faire le déplacement. Volodymyr Zelensky est attendu demain. Une rencontre est prévue avec le président américain. Emmanuel Macron qui dînera avec l'hôte de la Maison Blanche mercredi soir au château de Versailles. Les pompiers toujours sur le qui-vive en Corse du Sud, dans le secteur de Porto Vecchio. Un feu de forêt a parcouru près de 40 hectares. Il est maîtrisé à ce stade. La chaleur, le vent, la sécheresse qui favorisent ces incendies de forêt. 6 départements en alerte orange. La Charente-Maritime, les Deux-Sèvres, l'Aude, l'Hérault, le Gard et le Vaucluse. La mobilisation qui se poursuit après la mort de Liana. Nouvelle manifestation à 19h ce soir devant les tribunaux du pays ainsi qu'au ministère de la Justice à Paris. Appel lancé par plusieurs organisations féministes et de défense des droits des enfants. Emmanuel Macron, lui, s'est entretenu au téléphone avec les parents de Liana.
9: Et du sport maintenant.
10: Avec les résultats et les matchs à suivre donc dans cette Coupe du Monde.
9: C'est quoi?
10: C'est la Coupe du Monde.
9: C'est la Coupe du Monde.
10: La Suède a largement battu la Tunisie, 5 buts à 1 cette nuit. Victoire de la Côte d'Ivoire, 1 but à 0 contre l'Équateur. Belgique, Égypte aujourd'hui ou encore Espagne. Cap-Vert, exceptionnel Cyril Gane qui a remporté cette nuit, qui a marqué cette nuit l'histoire de l'UFC. Plusieurs combats organisés à la Maison Blanche pour les 80 ans de Donald Trump. Le Français remporte la ceinture intérimaire des poids lourds. Il a climatisé Alex Pereira avec une victoire par KO. Bon gamin, comme il est surnommé, se rapproche donc d'un nouveau duel pour le titre mondial face à Tom Aspinall.
1: Rémi, vu que t'es dans le MMA, toi, vu que t'es un grand sportif, quand ils lui ont remis la ceinture, ils lui ont remis deux ceintures, mec.
10: Ah bah écoute, je vais regarder. Peut-être que la deuxième c'est celle de Challenger, non?
1: Non, c'est celle qu'il a gagnée, c'est intérimaire, c'est celle-là.
10: Oui, il y a intérimaire, mais la deuxième, c'est pas le Challenger ou.
1: Je sais pas.
10: Pour combattre justement Tom Aspinall.
3: Peut-être que c'est la ceinture du mérite.
1: Parce qu'il devait déjà le combattre de base, Aspinall, et il est blessé.
9: C'est peut-être parce qu'il avait pas de bretelles.
1: C'est quoi la deuxième, ouais.
10: Je vais regarder, je te dirai.
9: Bon, on aura Cyril Gane tout à l'heure pour le réveil de Star, d'ailleurs, si vous voulez qu'on réveille avec Cyril Gane. Eh bien, vous nous envoyez les numéros des gens réveillés. On réveille qui vous voulez tous les matins, puis on se réveille ensemble tous les matins sur Skyrock. Et on va essayer de trouver une solution pour les petits bruits qui vous énervent. C'est quoi les bruits qui vous énervent? Vous nous envoyez vos messages avec l'appli, le 41759.
10: Oui.
9: Et le Skyrock.fm. Les bruits de la maison, hein.
6: Ouais.
9: Alors, les bruits de la maison, moi, c'est mes enfants, mais bon, je les ai faits, faut que je les assume. Salut à Scalp qui nous envoie un message. Bonjour Scalp.
3: Salut Scalp.
9: Eux, c'est les 24 heures du Mans. Alors, 24 heures, tu te dis, bon, c'est une journée, ça va passer. Non, le problème, c'est qu'ils s'entraînent, les coureurs.
6: Ouais.
9: Les coureurs automobiles s'entraînent pendant une semaine et une semaine par an chez Alexia et. Chez Alexis et Alicia. C'est marrant d'ailleurs, c'est les deux A. Le couple star de ce morning, ce matin, voilà ce que ça donne.
15: Bah oui, les gens, ils ont beaucoup de questions et.
16: C'est un fil de fil. Comment c'est possible? Est-ce que vous pouvez sortir chez nous? Donc oui, bien sûr, on peut sortir chez nous.
9: Ah oui, tu sors chez toi, mais tu te barres loin et tu reviens pas. Pendant une semaine, c'est ça.
16: Compliqué. Donc l'entrée principale, elle est fermée, mais bien sûr, on est.
9: On ne vous comprend pas, madame Alicia. Alicia, on ne comprend pas ce que tu dis. C'est compliqué pour faire l'interview. Ça fait du bruit.
17: Vous avez une idée du nombre de décibels que vous avez là?
16: Aucune idée.
15: Aucune idée.
16: Mais pas mal, je pense. Pas mal.
17: Et la vitesse à laquelle les voitures passent, ça vous arrive?
9: Ça va combien, Rémi, les voitures sur les.
10: Alors là où ils sont, dans les Unodire, donc dans la ligne droite, la maison, là, ils sont à plus de 300.
15: Ah oui, plus de 300, 320, je crois.
9: Confirmé.
16: Vitesse de pointe, d'après ça.
15: Ouais. Environ, hein.
1: Ah oui.
16: Et c'est déjà pas mal.
9: Lui, il est passé très très vite. Quelle peut être la solution? Vous faites quoi si vous êtes dans le cas de Alexis et de Alicia?
6: Tu te barres pendant une semaine, mais bon.
9: Ouais,
6: tu vas
9: moi aussi, je me barre pendant une semaine. Bon, ils ont
10: tu sais que tu peux louer ta maison à prix d'or, hein, parce que là où ils sont placés, en fait, le public ne peut pas y aller, donc c'est exceptionnel leur spot. Hein.
6: Ah, je ferais ça si j'étais.
10: Exceptionnel.
9: Moi, je la loue aussi.
3: Ouais, tu loues ton jardin, à la limite, tu mets des chaises dedans.
10: Mais ils vont le faire, parce qu'il y a quelques maisons, et tu sais que là-bas, même les propriétaires louent l'étage et le rez-de-chaussée, quoi.
9: Et on a trouvé la solution. Vous allez vous faire une thune de ouf. J'espère qu'ils nous écoutent ce matin, Alexis Alicia, là. Bon, elle a trouvé d'autres solutions pour le moment.
18: Dans la journée de la semaine, ça commence à être un peu difficile. Après, on a quand même nos casques, on est bien protégés.
15: Ouais, il faut se protéger quand même.
18: On en a
15: quand on est dehors, après, dans la maison, on s'entend parler.
18: Le soir, en semaine, il n'y a pas de
19: de voiture qui circule.
20: Si, le mercredi et le jeudi.
19: Ouais, mais c'est jusqu'à minuit. Minuit, donc disons que ça gêne pas spécialement.
20: Ça va, je peux même dormir.
9: Elle est cool, Alicia. Elle est cool. Ouais, bah on va louer, alors voilà une bonne idée.
6: Si, ouais, c'est clair.
9: Si vous avez d'autres solutions, vous nous faites signe. Il y avait un gars qui habite à côté du circuit d'Albi, on avait parlé dans le morning, qui s'appelle Jean-Baptiste.
3: Ah, qui a une piscine dans son jardin, non?
9: Ouais, lui, il avait trouvé une solution, écoutez bien là.
21: Il a trouvé de mieux qu'un casque anti-bouillé de chantier.
9: Voilà, tu te balades avec un casque de chantier. En permanence, pendant une semaine, tu te mets ton casque de chantier à la maison, tu dors avec, tu vis avec.
21: Parce que des boules de caisse, c'est pas suffisant.
9: Ah, bah oui, évidemment. Ouais.
20: Vous pouvez plus prendre de bain sans casque anti-bruit.
21: Ah, bah là, c'est pas possible, quand ça tourne, non?
9: C'est compliqué pour se laver la tête. Comment je fais pour faire mon petit shampoing du matin avec mon casque de chantier?
3: C'est pas con son idée.
9: C'est vrai, c'est pas simple. Le casque de chantier, c'est pas mal. Et la meilleure idée, c'est pour toi, Rémi. On a trouvé la solution, on est trop fort sur Skyrock. On loue la maison.
6: C'est Alex, clair.
9: Bah Alexis et Alicia, vous nous dites combien vous la louez si vous nous écoutez ce matin-là. 6h43, les bruits qui vous énervent à la maison, tiens, dans un instant. Sondage Express, c'est quoi qui vous énerve? Vous nous dites tout. Et on trouvera Romano aussi et nos conseils pas chers avant 7h.
3: Oui. Ouais.
9: Et vous voulez l'horoscope de l'amour? Eh bien, avant 7h aussi. Et avant 7h, il arrive le gros son de Tamim Pala. Il y aura Dracula. Et là, c'est Nuno La Grinta et Aaron Boy sur Sky.
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0: parler de bruit, on va montrer à Alexis et à Alicia qu'on vous présentait il y a un instant que bah, c'est pas les seuls à souffrir de bruit. Bon, tu vas me dire, eux, ils sont quand même aux premières loges.
1: Ils sont gâtés.
0: Mais bon, ils ont les 24 heures du Mans à domicile. C'est vrai que Rémi a trouvé une bonne idée.
2: Bah oui.
0: On va louer leur maison, là. C'est une très bonne idée. Voilà, on va louer leur maison pendant une semaine.
2: Ils vont se faire des sous.
0: Oui, ils vont se faire des sous. Après, les gens, faut pas qu'ils se plaignent du bruit.
2: Bah, tu vois, moi, là, il y a un bruit qui me dérange, là, actuellement.
0: C'est quoi?
2: C'est l'ordi de Sam qui souffle.
0: L'ordi de
2: Sam. Vous l'entendez pas?
1: Non,
3: j'entends. Ah, il fait un bruit, c'est insupportable. Ouais. Attends, je vais essayer de.
0: Fais voir. Un bruit d'ordi qui souffle.
2: Ah, il fait plus, là.
0: Ah, ouais, quand même.
2: C'est
0: étonnant,
2: ouais.
0: Ah, ouais. Ah, ça rend ouf, là, par contre.
2: Ouais. J'entends depuis tout à l'heure.
0: Bon, les bruits qui vous énervent. Alors, vous nous laissez vos messages. Le bruit de la clim qui fait tac, tac, tac, tac, tac, tac, tac, tac, tac. Edwin qui nous envoie un message.
2: Ah ouais.
0: Bonjour, Edwin. Et t'as de la chance, t'as au moins la clim pour cette semaine à 38 degrés.
2: T'es bien.
0: C'est,
2: Ça va, ouais.
0: Moi, je veux bien supporter un petit clac, clac, clac, clac, clac, clac, clac.
2: C'est à cause de quoi? Parce que des fois, nous aussi, la nôtre, elle fait clac, clac, clac.
1: Ouais, mais j'espère que c'est pas parce qu'elle va vous lâcher, justement.
2: Parce qu'elle va exploser, même.
0: Non, ça veut dire qu'il faut faire une petite,
1: vidange.
2: Ou révision.
0: Une petite révision, allez.
2: Petit nettoyage.
0: Un petit nettoyage, un petit truc.
2: Un petit washing.
0: Je suis pas spécialiste de la clim.
2: Ouais.
0: Mais s'il y en a qui nous écoutent, ben, n'hésitez pas à nous expliquer.
2: La clim.
0: Les climatiseurs. Les bruits qui vous énervent à la maison, dites-moi.
2: Le ventilo, c'est pareil.
0: Ce qui revient le plus souvent dans les messages, c'est les voisins.
1: C'est normal.
2: Et aussi les gosses des voisins.
0: Les gosses des voisins. Ah oui, t'as des enfants qui ont fait du bruit cette semaine.
2: Ah, moi, c'est constant, tous les jours.
1: Ah ouais?
2: Ah ouais, ouais, ouais, ouais. Mais tu sais que je les entends même. Je les entends, mais.
1: Ouais, tu t'es habitué?
2: Ouais, tranquille.
0: C'est mignon.
1: T'as raison.
0: Chez moi, il y a des enfants qui, le mercredi après-midi, ont, vous savez, un espèce de truc de karaoké qui crie bien fort.
2: Ah ouais, super ça.
0: Et qui chantent toute l'après-midi.
2: Ah ouais.
0: Tout le mercredi après-midi, je pense qu'ils vont voir les grands-parents.
2: Un genre de mégaphone, ouais.
0: Et un espèce de machin où.
2: Non, ça doit être une enceinte.
3: Des petits jouets, là.
2: Ouais.
0: Donc t'as la musique, avec les enfants qui chantent du Gims, par exemple. Ça va encore, c'est pas des trucs trop pourris, mais bon. Quand on entend parisienne chanter faux pendant toute une après-midi, moi je suis une parisienne.
1: Ah, au secours.
0: Avec une plus petite voix, mais les enfants et les trucs de karaoké, si vous aimez pas quelqu'un et qu'il a des enfants, achetez pour ses enfants
1: lui.
0: Un truc karaoké, ça va lui faire vivre l'enfer. C'est quoi les bruits qui vous énervent chez vous? Tiens, dites-nous 01 53 40 30 20. Il y a Baptiste qui est en ligne avec nous sur Skyrock ce matin dans le morning. Bonjour Baptiste. Bonjour Baptiste.
2: J'enlève le haut-parleur.
0: Allez, enlève le haut-parleur et dis-nous le bruit qui t'énerve.
4: Je suis pas en haut-parleur en plus.
0: 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Les Bleus contre le Sénégal demain.
2: Et ouais.
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0: La folie. C'est quoi les bruits qui t'énervent, toi, Baptiste?
4: J'ai ma femme qui se prend pour les voitures des 24 heures du Mans. Elle ronfle toute la nuit.
0: Elle fait le bruit d'une Formule 1, mais dans ton lit, elle.
4: C'est ça.
0: Hey, c'est une meuf comme ça qu'il te faudrait, Rémi, toi qui es fan de Formule 1.
4: Elle se prend pour une Ferrari toute la nuit. Hein.
0: Faut demander à ta chérie de ronfler, Rémi.
4: C'est même pire que ça.
1: Ah ouais,
2: Ah ouais, faut le faire quand même.
0: Mais est-ce que tu vas dormir sur le canapé? Parce que la solution que.
4: Moi, je suis chauffeur routier, alors ça va. Je rentre que quelques fois par semaine, mais.
0: Ah, t'as trouvé
2: trouvé staff.
0: T'es devenu routier en fait parce que ta femme ronflait.
2: Depuis qu'il s'est marié, il est devenu routier.
0: C'est quoi les bruits?
4: C'est ça, je suis obligé de me barrer.
0: Ouais, donc ça, c'est pas les voisins qui te prennent la tête. C'est quoi les bruits qui vous énervent à la maison? Donc les gens.
1: Moi, j'ai un voisin qui chante.
0: Un voisin qui chante.
1: Et il chante toute la journée. En ce moment, il est sur Charles Aznavour, s'il te plaît.
2: Non, non.
1: C'est sympa, hein, mais toute la journée, c'est relou.
0: Mais il chante quoi? Emmenez-moi.
1: Ce genre de truc, ouais. Ou Edith Piaf aussi, il adore.
0: Limite, je préfère les gosses qui chantent Gims, moi.
1: Bah, moi aussi.
0: Ouais.
2: Il chante du Elvis Presley.
1: Non, dommage.
0: Bon, vous avez des bruits qui vous énervent, vous témoignez en direct, on vous attend. On te fait des bises, Baptiste.
2: Bisous, bisous. Merci
4: beaucoup.
0: Et une spéciale dédicace, à ta femme.
2: Oui.
4: Ah, merci, je vais y faire aussi.
0: Tu lui fais un bisou. Sinon, il faut lui acheter une machine, tu sais, une machine pour les ronfleurs.
1: C'est pour l'apnée du sommeil, peut-être qu'elle en fait pas.
0: Ou alors un truc, vous savez le truc quand les chiens aboient, si tu.
2: C'est un collier électrique.
0: C'est horrible, hein, c'est une torture pour les animaux. Tu en mets un à ta femme quand elle ronfle, hop là, une petite décharge électrique.
2: Et voilà,
0: hop
2: super. Là. Plus de ronfleurs.
4: Si j'ai le commande tout le temps, oui, c'est.
0: Bon, on vous embrasse. Il y a Léa qui nous envoie un message qui nous dit: moi, c'est le bruit des éboueurs qui vident les bacs à verre à 6h du matin, tous les mardis.
2: Ça fait un bruit de ouf, ça.
3: C'est vrai.
0: C'est vrai que les bacs à verre à 6h du matin, bah au moins tu loupes pas le début du morning, c'est bien Léa. Voilà une bonne idée. Tiens, le bruit des éboueurs aussi pour 15-5 qui nous envoie un message aussi. Le bruit des poubelles 3 fois par semaine, c'est dur. Et moi j'habite devant un marché. Ah, ça c'est pas ça. Moi aussi, j'habitais sur une place qui s'appelait d'ailleurs la place du marché.
1: Quand il s'installe, ça fait du bruit.
0: C'est Duncan qui nous envoie, qui nous envoie un message sur la place du marché. Ouais, bah, c'est dès 5h du matin.
1: Hein. Ah oui,
2: c'est
0: dès 5h du matin et 3 fois par semaine. Bah écoute, bon courage à toi, Duncan. Les bruits qui vous énervent, allez, envoyez vos messages 06 86 101 101. 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
0: Avant d'avoir besoin pour se rafraîchir cette semaine. 6h54 sur Skyrock. Tous

0: bien ça pour se réveiller.
1: Ah ouais.
0: C'est le son le plus écouté en France encore cette semaine, numéro 1 du hit Skyrock. Et puis un grand classique qui va vous faire du bien. Un petit 50. Grand classique, petit 50 in the club sur Skyrock. Est-ce que vous avez tout dans votre téléphone? Est-ce que vous avez décidé de faire confiance à votre téléphone? Et puis de vous faire confiance à vous, hein, parce qu'il ne faut pas le perdre après.
1: C'est clair.
0: Genre carte d'identité, on peut dans le téléphone maintenant?
2: Carte vitale,
0: permis de conduire
2: aussi,
1: tout,
2: ouais,
1: tu peux tout mettre.
0: Tout dans le téléphone. Le seul problème, c'est si tu perds ton téléphone,
1: ça plus rien.
0: Bon, c'est la même chose avec le portefeuille.
2: Ouais, c'est vrai, ouais.
0: Tu perds ton téléphone, t'as plus rien non plus.
3: Après, c'est bien parce que du coup, tu les as en double. T'as le côté physique et le côté numérique.
0: C'est pas bête. Et bien justement, Romano ce matin, puisque c'est l'heure des conseils pas chers, je vous les avais promis avant 7h, Romano ce matin va installer la carte vitale dans le téléphone des gens.
1: Okay.
0: Parce que bientôt, on aura tout dans notre téléphone. Quelqu'un là déjà dans l'équipe, la carte vitale dans le téléphone?
2: Non, j'avoue, non.
4: Moi, je l'ai, ouais.
0: Et alors, c'est bien?
4: Bah, du coup, il y a plein de pharmacies ou de docteurs qui l'ont pas encore, le système. Donc.
1: Ouais.
0: C'est super, tu as ta carte vitale dans le téléphone.
3: Mais c'est pour la déco.
0: Voilà.
4: C'est ça, en fait. Ouais.
1: Et il y a même des médecins qui ne la prennent pas encore.
4: Ouais, c'est vrai, c'est
1: donc, bon.
3: Oui, c'est vrai, c'est en plus.
0: C'est juste pour avoir une appli de plus. On est toujours bien coordonnés en France.
1: C'est clair.
0: On va installer ça. Romano, évidemment, va installer ça chez les familles pour les mettre au goût du jour, pour qu'ils soient à fond dans le turfu. Et c'est parti chez qui ce matin?
3: C'est parti chez Gérard.
0: Parce qu'on on a appelé des Français pour leur vendre la carte vitale. Dans le téléphone, Gérard.
3: C'est GG.
5: Ta mère.
3: Allô?
5: Même pas.
0: Ta mère.
5: Allô?
3: Oui. Oui, bonjour, vous m'entendez, madame?
5: Oui, monsieur.
3: Oui, vous pouvez baisser le bordel derrière, s'il vous plaît, là, parce que c'est quand même pas très correct.
5: On est sourd, on
3: n'entend
5: rien.
3: Oui, voilà, donc je vais venir changer votre carte vitale ce matin.
5: Pourquoi vous avez changé ma carte vitale?
3: Bah parce que vous êtes moche dessus.
5: Mais c'est pas ça.
3: On va la mettre dans le téléphone.
5: Ton téléphone? J'ai pas de téléphone.
3: Bah si, vous avez un téléphone, là, vous l'avez à l'oreille.
5: Oui, mais ça, c'est un mobile.
3: Oui, bah ça, bah justement, on va le mettre dans le mobile.
0: Incroyable.
3: Qu'est-ce qu'il a l'autre derrière à gueuler, là?
5: Qu'est-ce qu'il a l'autre derrière à gueuler? Tiens, prends-le. Je sais pas ce qu'il est pas en savoir. C'est quelqu'un qui me fait une surprise. C'est l'avion, un truc comme ça.
6: Allô?
3: Ouais, bonjour, monsieur.
6: Ouais, bonjour.
3: Ouais, on va mettre... j'ai expliqué à votre femme qu'il a rien... Elle peut se taire ou pas? Parce que là, on va pas s'en sortir, sinon. Hein.
6: Je sais pas si ça va se taire, mais votre voix me... Qu'est-ce que vous voulez?
5: La carte vitale,
3: ouais, comme je disais à votre femme...
6: Arrêtez de rigoler derrière, je sais que c'est une connerie.
0: Pas du tout.
3: Mais pas du tout, on rigole pas, monsieur, vous entendez? Ah, mais elle peut la mettre en veilleuse, sérieux.
6: Et vous, fermez votre gueule, connard.
0: Il est parti. Il a eu du mal à raccrocher. Rappelle-le peut-être, parce qu'ils étaient quand même très sympathiques.
3: Vas-y.
0: Il faut quand même leur vendre ce truc. Ils en veulent pas, les gens. Dès qu'il y a des nouvelles technologies comme ça, ils veulent pas.
3: Ah, ils en veulent pas.
0: On se concentre.
5: Allô?
3: Ouais, donc je vais venir mettre la carte vitale dans le téléphone.
5: Oui,
3: bah, dans le cul, ça va pas aller la carte, hein, je vous le dis, monsieur. Hein. C'est bien dans le téléphone. Hein.
6: Oui, puis moi, mon doigt dans ton trou du cul, tu le veux? Petit connard. Alors, va te fermer, viens pas me cacher.
3: Ben, je viens, de toute façon, moi.
0: Ouais, je crois qu'il est parti ce coup-ci. Parti définitivement. Les gens sont un peu rétifs aux nouvelles technologies,
1: un peu, quand même.
0: La carte vitale dans le téléphone, bon, ce sera pas pour Gérard et sa femme qui a pas aimé qu'on dise qu'elle soit vilaine sur sa carte. Bon, on voulait lui rendre service ce matin. Romano sera de retour tout à l'heure dans le morning pour de nouveaux conseils pas chers. Et nos bons conseils du jour, on va parler d'amour, c'est leur horoscope. L'horoscope de l'amour en ce lundi 15 juin. Eh bien, pour les cancers et les poissons, c'est 0 sur 5 de puissance amoureuse à cause d'une journée un petit peu tendue. Il va falloir prendre de la distance avant de réagir à chaud. S'il y a des gens qui vous prennent la tête aujourd'hui, éloignez-vous et vous verrez bien, tout ira mieux après. C'est notre conseil du jour pour les cancers et les poissons. Les Verseaux et les Taureaux, vous êtes à 1 sur 5. Bon, si vous êtes célibataire, c'est pas parce que une rencontre a été décevante ou alors que vous galérez un peu ces temps-ci qu'il faut lâcher l'affaire. Non, tenez bon. On sait jamais, ça peut marcher. Même avec un 1, si vous êtes en couple, vous serez pas d'accord sur tout avec votre votre chérie, mais bon, l'amour sera là et c'est l'essentiel. Les Gémeaux et les Sagittaires, vous êtes à deux.
1: Ouais.
0: Il y a un petit changement inattendu dans votre vie, eh ben, qui vous fera du bien aujourd'hui, qui vous apportera une grande satisfaction dans tous les domaines de la vie. Ça peut être en amour, mais ça peut être au boulot, au bahut. D'ailleurs, bonjour à ceux qui passent le bac ce matin.
1: Bon courage.
0: Big up à vous, dépêchez-vous, il est 7h02 quand même. Hein. Les Vierges et les Balances, vous êtes à trois. Profitez de cette journée pour renforcer certaines relations, même apaiser les petites tensions avec les gens que vous appréciez. La journée sera parfaite pour ça. Les Capricornes et les Scorpions, eh ben, on est très bien, on est à 4 nous aujourd'hui.
3: Oui.
0: Eh bien, le week-end nous a fait du bien. On est en pleine forme et on aura de bons rapports avec ceux et celles qui nous entourent et ceux et celles qu'on aime. Et on finit avec les meilleurs du jour, les Béliers et les Lions. Vous avez 5 sur 5, on fait pas mieux. Meilleure puissance amoureuse pour vous, les Béliers et les Lions, avec vos efforts qui seront enfin récompensés. 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Il est 7h03. 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
0: 7h03 sur Skyrock, c'est l'heure des infos de Rémi. On a le top tendance qui arrive aussi. On aura Cyril Gann. Il a gagné, Cyril Gann.
1: Ouais, bravo lui.
0: Porte bien son nom. On lui a porté chance, il était venu se réveiller avec nous dans le morning. Il était à Washington aujourd'hui. Et il a gagné son combat.
3: La Maison Blanche.
0: La Maison Blanche. Il sera là avec nous ce matin avant 8h du matin. On va le retrouver pour le réveil de Star. Vous voulez réveiller quelqu'un avec Cyril Gann? Eh bien, on s'occupe de tout. Bon, on va se réveiller ensemble. Et on se réveille avec nos infos. On fera aussi péter la banque avant 8h. Je vous expliquerai comment. On va jouer à un de mes jeux préférés. Mais tenez-vous prêts. Mmh. Il est là. Il revient des 24 heures du Mans. C'est Rémi dans sa Formule 1 ce matin. Mais oui.
3: Oui.
0: Hop là.
3: Ça, il est arrivé.
8: Pas des F1 aux 24 heures du Mans. Attention, c'est des protos et des GT.
0: D'accord.
4: Ouais, d'accord. Ouais.
8: Eh ben oui.
0: Merci Rémi.
8: Pas pareil.
0: Ouais, mais non, mais c'est bien de faire le point et d'être précis. En plus, c'est l'heure des infos, donc on va être précis sur tout. Et déjà sur la météo pour aujourd'hui, attendez-vous à une semaine de canicule.
8: Ouais, il va faire chaud, très très chaud à partir de mercredi, on en reparlera, mais d'ici là, le début de semaine est assez nuageux sur un bon tiers nord. Des petites averses attendues de la Bretagne aux côtes de la Manche, des orages aussi qui ne sont pas à exclure. Le soleil s'impose largement dans le sud avec un petit voile nuageux, hein, mais bon voilà, rien de méchant près des côtes aquitaines et méditerranéennes. Ciel chargé qui restera chargé dans le nord cet après-midi, de la pluie attendue sur les Pyrénées et sur les Alpes. Les températures, 8 à Lille, 14 à Paris, 15 à Lyon et à Marseille. Et dans l'après-midi, 23 près des frontières du Nord, 24 sur la côte basque, 26 en Alsace, 27 dans le Doubs, 28 dans la Loire, 29 près de la Méditerranée et en Bourgogne, 30 sur le Finistère, en vallée du Rhône et en région parisienne, 31 sur le Massif central, 32 en Normandie, 33 sur la Haute-Garonne et sur le bassin aquitain, 34 en Occitanie. La pollution, c'est correct, les indices entre 2 et 4.
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8: Ouais, et bon courage si vous passez le bac général ou technologique, puisque c'est aujourd'hui que ça débute. 730 000 élèves de terminale qui vont plancher dès 8h. Là, sur l'épreuve de philo. Bon, bah, c'est comme d'habitude, hein, 8h midi. Et face aux épisodes caniculaires qui se répètent année après année, le gouvernement envisage à l'avenir de concentrer les épreuves le matin, les oraux dans l'après-midi. Bon, en vérité, c'est déjà ce qui se passe un petit peu de manière générale. La deuxième canicule, donc, qui est attendue en milieu de semaine avec des températures qui vont fréquemment dépasser les 35 degrés, localement même les 40 dans le sud-ouest. À Paris, on attend 36 à l'ombre et en moyenne. Et on parle de canicule car ça ne baissera pas pendant plusieurs jours d'affilée, y compris la nuit. On ne baissera pas en dessous de la barre des 20. Cette canicule qui va progressivement concerner, sachez-le, l'ensemble du pays. Donald Trump qui annonce que l'accord avec l'Iran est désormais finalisé. Téhéran dit avoir remporté de grandes victoires durant cette guerre. Évidemment, guerre de communication aussi qui commence depuis quelques heures. En tout cas, l'annonce a été faite cette nuit par le Pakistan. En effet, il y a bien un accord entre Téhéran et Washington. Le déblocage du détroit d'Ormuz figure donc dans cet accord, tout comme l'arrêt de toutes les frappes au Liban. Emmanuel Macron demande ce matin une mise en œuvre rapide et complète de cet accord. L'inquiétude continue de grandir en Ardèche après la disparition de Sarah, l'adolescente de 14 ans, est introuvable depuis le 20 avril. Une vingtaine de personnes se sont rassemblées devant le tribunal de Privas pour soutenir sa famille, réclamer l'accélération des recherches. L'enquête est désormais menée par le parquet d'Avignon. Elle est ouverte pour enlèvement enlèvement et séquestration de mineurs. La jeune fille avait déjà fugué peu de temps avant avec un homme de 28 ans. Elle avait été retrouvée et placée en foyer.
0: Et du sport tout de suite sur Skyrock avec la Coupe du Monde, entre autres.
8: Et oui, les résultats avec déjà la Suède qui a largement battu la Tunisie. 5 buts à 1, victoire de la Côte d'Ivoire 1 but à 0 contre l'Équateur. Aujourd'hui, Belgique, Égypte ou encore Espagne, Cap-Vert. Les 24 heures du Mans, puisqu'on en parle, le retour de Toyota sur la plus haute marche du podium, victoire de la marque japonaise. C'est la numéro 7 qui s'impose devant une BMW et une autre Toyota. Les Alpines finissent 6e et 10e pour leur possible dernière participation. La course très difficile pour les deux Peugeot qui terminent 11e et 12e. Un coup dur sur le Tour Auvergne-Rhône-Alpes pour Paul Sexas, le cycliste français de 19 ans, très attendu sur le Tour de France dans 3 semaines. Il a été victime d'une lourde chute samedi qui le fait souffrir. Le coureur a été contraint à l'abandon hier malgré une tentative de remise en selle. Pas plus de nouvelles pour le moment.
0: Et du sport dans le top tendance peut-être aussi. On va découvrir ça. En tout cas, on découvre de quoi on parle sur les réseaux, le top 3.
8: Eh oui, évidemment, du sport, beaucoup de sport, même avec déjà la place numéro 1, Cyril Gane qui a remporté son combat cette nuit face à Alex Pereira dans le jardin de la Maison Blanche. Il est officiellement champion intérimaire de l'UFC catégorie poids lourd. Qu'est-ce qu'on en dit sur les réseaux? On peut avoir un petit combat entre Cyril Gane et Donald Trump, c'est juste pour rigoler, hein. Je pense qu'il ne tient pas une seconde, non, le mais président.
0: Pour fêter son anniversaire, ça aurait été sympa.
8: Bah oui. Dans une petite patate, pam. Voilà, cadeau. C'est ouf le nombre de gens qui retournent leur veste, plein de gens se foutaient de sa gueule et maintenant tout le monde est fan. Ou encore, enfin, mettez du respect sur son nom, c'est une machine à tuer, il est trop fort.
0: Une machine, Cyril Gane, heureusement qu'il nous aime bien.
8: Oui, oui.
4: Oui.
8: Bon, numéro 2. Comme ça.
0: On parle de quoi dans notre top tendance numéro 2?
8: La Coupe du Monde qui fait encore polémique à cause du prix de la nourriture dans les stades. 10 euros pour un litre d'eau, 20 euros pour de la bière. Non, mais faut vraiment aller se faire foutre, là. Personne n'oblige les gens à acheter. Si vous ne pouvez pas vous le permettre, faites pas chier. Ou encore, si j'étais à la place des supporters, j'irais boire dans les chiottes.
0: Oui, c'est pas cher et c'est gratuit.
4: Ouais, et 2 euros la barbe à papa.
0: Ah ouais, quand même. Aussi. Ouais. Et numéro 3 du top tendance, on parle de quoi ce matin?
8: De l'équipe, la petite équipe du Curaçao qui a accès à l'événement.
0: Comment on dit d'ailleurs? Curaçao.
8: Voilà, donc l'équipe du Curaçao qui a créé l'événement en marquant le premier but de son histoire à la Coupe du Monde contre l'Allemagne. Non mais MDR, tout le monde s'enflamme alors que les mecs se sont fait taper 7-1. Hein.
0: Oui,
8: mais
0: c'est une petite équipe.
8: Ah, bah oui. Oui. C'est pour ça qu'on aime le foot, les mecs ont joué à fond, ok ils ont perdu mais on s'en fout, ou encore je sais pas ce que cette équipe fait à la Coupe du Monde, on dirait des amateurs, c'est un supplice de les regarder.
0: Bon, en tout cas c'était sympa pour les Allemands puisqu'ils ont gagné 7-1 leur premier match. Ouais. Leur premier match c'est demain contre le Sénégal et on va en reparler, on va en reparler avec les joueurs de l'équipe de France sur Skyrock avant 8h du matin. On reparlera des Bleus, on parlera de Kylian Mbappé, nos Bleus sont là et pourquoi hein.
9: C'est la Coupe du Monde.
0: Parce que c'est la Coupe du Monde.
8: Et oui.
0: Mais oui, mon Kiki, c'est la Coupe du Monde.
8: Oui.
0: Et la Coupe du Monde de Kiki. Et bien, ce sera tout à l'heure, avant 7h30. On en reparle avec vous. On jouera ensemble d'ailleurs. On vous offrira votre pack morning. Et il y a un beau ballon de foot. Pourquoi il y a un ballon de foot, Kiki?
9: C'est la Coupe du Monde.
0: Et bien, oui. C'est la Coupe du Monde. Le ballon de foot Skyrock, vous le gagnerez dans le pack morning qu'on vous offrira tout à l'heure. On va jouer ensemble. Tiens, on fera notre grand jeu également. 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On va sélectionner un garçon et une fille avant 8h. Et on va vous donner des bons conseils pour faire des câlins. Qu'est-ce qu'il faut faire pour faire des câlins? Si votre chérie est pas trop.
4: Bah, faut tirer un mec ou une meuf?
0: Chaude. Oui, si vous êtes tout seul, faire des câlins.
4: Ouais. Bah,
0: vous démerdez tout seul. Mais si vous êtes accompagné, que votre chérie, elle a pas trop envie, ou votre chérie, il a pas trop envie d'un câlin, qu'est-ce qu'il faut faire? Il y a une solution qui a été trouvée par des chercheurs américains. Il y a un truc qui s'appelle le praise kink.
4: Le praise kink?
0: C'est quoi le praise kink?
4: Je sais pas du tout.
0: On va vous expliquer ce que c'est dans un instant. On va tout vous dire. Vous restez bien sur Skyrock. Vous serez tous sur le praise kink. Et qu'est-ce que vous avez comme petite méthode pour exciter votre chérie, lui faire un petit câlin? À Cariole, je connais des trucs. Il faut te tripoter les oreilles, toi, je crois, non?
1: Ah non, pas du tout, non. C'est pas moi.
4: C'est-à-dire, faudrait que t'arrêtes après le morning de toucher les oreilles.
0: Ah, c'est pour ça qu'il se passe rien à chaque fois que je te tripote
1: les
0: oreilles.
1: Ah bah ouais, c'est pas moi les oreilles, je déteste les oreilles.
0: Je confonds avec une copine à moi, là.
1: Ah bah ouais, moi.
4: C'est Médeline, je crois.
1: Ah mais oui, elle adore les oreilles.
0: C'est vrai, les chiens adorent les oreilles, mais pour les câlins, c'est pas vraiment.
4: Pas ouf, non.
1: C'est pas avec elle, ouais.
0: Non, c'est pas avec elle que ça se passe.
4: Bon, quand t'as que ça sous la main.
1: Oh.
4: Tant pis.
0: Bon, allez, on vous dit tout dans un instant, juste après vos 1500 euros sur Skyrock, il est 7h12.
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0: Il y en a eu plein de gagnants la semaine dernière. C'est tombé à Lyon, c'est tombé dans le 77, dans le 21, dans le 31, dans le 22, dans le 92, dans le 59. Et ça a peut-être tombé chez vous là maintenant tout de suite. 1500 euros à gagner.
10: Ouais.
0: On va aller faire un tour dans le.
10: Dans le
0: Cotentin, dans le 50.
1: Je sais à quoi tu pensais, Difool, en fait. C'est dans le coup, moi.
0: Ah, c'est le coup. D'accord. Bonjour, monsieur Philippe.
11: Oui.
0: Bonjour, c'est Dominique.
11: Monsieur Philippe, ouais, c'est ça.
0: Oui, bonjour, monsieur Philippe. Comment ça va?
11: Ça va.
0: Ça va. Bon, nous, c'est la radio, monsieur Philippe. On est bien dans le 50. On est bien dans la Manche.
11: C'est ça.
0: Parfait. On vous a tiré au sort, parce que ce matin, on a décidé de tirer au sort dans la Manche. Pour gagner 1500 euros, il faut que vous répondiez à une question. C'est pour ça qu'on vous a tiré au sort. Il y a 1500 euros à gagner, monsieur Philippe.
11: Mm-hmm.
0: C'est comment votre prénom? C'est Dominique, c'est ça?
11: C'est ça.
0: Bon, Dominique, je vais vous poser une question. Je vais vous demander, pour bien démarrer la semaine, quelle est votre radio préférée? Et si vous avez la bonne réponse, Dominique, vous gagnez 1500 euros. Alors, Domi, c'est quoi ta radio préférée?
11: Skyrock.
0: Oh, Dominique.
10: Ouais, trop fort.
0: Dominique, tu gagnes ce matin en direct sur Skyrock à 7h13, 1500 euros.
10: Bravo, Dominique.
0: Bravo.
10: Ouais. Et ben
0: voilà quelqu'un qui démarre bien la journée. Bravo,
10: Dominique.
0: Ah bah
10: là, c'est parfait, là. La semaine, même. Ouais, parfait.
4: Bien joué, mec.
10: Monstrueux, bravo.
11: Merci à vous.
0: Bravo tiens, à toi, monstre. Dominique. Présente-toi un peu, t'as quel âge? Tu fais quoi dans la vie, Dominique?
11: Eh bien, écoutez, j'ai 46 ans et je suis infirmier libéral. Ah.
0: Très bien. Eh ben, on salue tous les infirmiers, les infirmières.
4: Ah, tu vas piquer aujourd'hui.
0: Qui nous écoutent. Moi, tous les matins, bah oui, vous êtes plein à nous écouter tous les matins.
10: Ouais.
0: Donc tu vas chez les gens et tu leur fais des piqûres, tu les soignes, tu fais tout ça.
11: C'est ça.
4: Tu refais les pansements et tout.
10: Ouais, des petits bandages.
11: Eh ben oui.
0: Ouais, c'est bien.
11: Tout ce qu'il faut.
0: Ouais, et en plus tu peux nous écouter dans la voiture, c'est cool.
10: Bah, ouais, génial.
0: Comment on appelle les habitants de Cherbourg?
4: Cherbourgiens?
11: Les Cherbourgeois.
0: Les Cherbourgeois.
10: Ah, la classe.
0: Eh bien, tu as un dans Cherbourgeois, il y a Cher et Bourgeois.
10: Ouais, c'est vrai.
0: Et eh ben, tu es un cher bourgeois ce matin avec 1500 euros en plus sur ton compte, Dominique. Bravo à toi.
11: Eh ben, merci beaucoup.
0: Ben, merci. Tu vas faire quoi avec tes 1500? Merci de nous écouter. Hein. Tu vas faire quoi avec tes 1500 euros, Dominique?
11: Eh bien, je sais pas. Ça peut servir pour les vacances.
0: Ouais,
11: pratique,
0: ouais.
11: Hein.
10: Ben oui.
0: C'est bien les vacances. Eh bien, écoute, profite bien. Bah, profite bien de cette journée de travail, Dominique. Une journée qui démarre bien avec Skyrock et avec 1500 euros en plus. Bravo, Dominique.
10: Bravo.
4: Bravo.
11: Bonne journée à vous.
0: C'est quoi le prochain client, là? Enfin, le prochain patient.
10: Client,
11: non. Prochain patient, prise de sang. Ça, ah, c'est période de prise de sang, là. C'est l'heure.
0: Tu sais que moi, une prise de sang, moi, ça me fait tomber dans les pommes.
1: Ah ouais? J'adore. Moi.
10: J'ai vraiment des petites
11: matures. Soit on aime, soit on n'aime pas, mais ça dépend des gens.
0: J'ai bien entendu, Cariole, tu as dit j'adore.
1: Ah, j'adore les prises de sang maintenant.
0: T'adores les prises de sang.
10: Ah, je pensais pas qu'il y a des gens qui aimaient.
11: Bah, il y en a pas beaucoup.
1: Ouais,
0: bah,
1: il y en a une.
0: Oh, bah, il y a une la chez nous, elle adore.
11: Okay.
0: Oh, on t'embrasse, Dominique. Belle journée à toi, à Cherbourg.
11: Merci à vous.
0: Et bonne chance à vous. Dans moins d'une heure, on recommence. Encore 1500 euros à gagner. Bah, c'est facile. Hein. Faites comme Dominique. Vous répondez Skyrock, vous réveillez avec Sky. Vous répondez Skyrock, vous gagnez 1500 euros cash. Et dans un instant, comment on peut inciter sa partenaire ou son partenaire à faire un câlin quand elle a pas trop envie, quand il a pas trop envie? On vous dit tout, j'ai une petite méthode, donc c'est le Praise King.
1: Okay.
0: Ça s'appelle comme ça, il est 7h15.

0: sur Skyrock. Et on félicite notre infirmier, il a gagné. C'était les gars du BTP qui gagnaient vendredi. Emeric et les poteaux de Lille, on les salue. Des bisous les gars. Et puis ben, des bisous à tous les infirmiers et les infirmières qui nous écoutent. Vous avez été bien représentés par Dominique.
1: Dominique, ouais.
0: Il était sérieux comme mon infirmier, nous dit Élise là sur l'appli Skyrock. Salut Élise, on te fait un gros bisou. Tiens, en parlant d'infirmier, Guigui, tu as eu un problème ce week-end.
1: Grave problème même, je suis très inquiet.
0: Problème. Docteur Maboul.
1: S'il vous plaît, docteur, j'ai besoin de vous.
0: Docteur Maboul est là. Bonjour, docteur.
2: Bonjour.
1: Maboul. Bonsoir, docteur.
2: Elle est là toujours.
1: Bonjour, madame Maboul.
0: Alors, Guigui, grave problème ce week-end.
1: Je me suis promené dans les herbes. Et
0: Tu as batifolé dans les herbes.
1: Je secouais mon fessier dans les herbes hautes.
0: Oui.
1: Et j'ai senti qu'à un moment donné, ça me piquait fortement la cheville. Je regarde, je vois une bête en train de rentrer dans ma peau.
3: Ah ouais, c'est quoi ça?
1: J'étais vert de zinzin.
2: Non, mais attends, tu m'appelles pour une piqûre de moustique, mec?
1: Non, c'est pas dur, c'est pas un moustique.
0: C'est pas un carriole.
2: C'est pas un aouta?
0: C'est quoi un aouta?
2: Les aoutas, c'est ce qu'il y a dans les herbes hautes, des petites bêtes qui piquent.
0: Ah, c'est comme des mouches?
2: Alors, je ne sais pas à quoi ça ressemble, mais ça s'appelle un aouta.
1: Ah, parce que c'est pas du tout. Et je vois la bête, et vraiment, il y avait les trois quarts de son corps qui étaient en train de rentrer complètement.
2: Alors,
1: dans,
2: c'est pas
1: dans
2: un tic quand même?
1: Bah, ça peut.
3: Ça peut être un tic.
2: Tu l'as encore ton tic? Regarde. Tu l'as encore?
1: Non, j'ai enlevé. J'ai enlevé la tête et j'ai vu que c'était.
2: C'était un tic alors?
1: C'est mon ami Chat qui m'en a parlé.
3: C'est pas une tic.
1: Il m'a dit qu'il fallait absolument. C'est une tic, ouais. Il fallait absolument retirer l'entièreté du corps. Pour éviter tout problème.
2: Oui. Mais d'où t'as chopé des tics? C'est des chiens qui t'appellent tics, non?
1: Ouais, je suis avec
0: les barbes. C'est une bonne chienne. On le sait tous ici.
1: Moi, je suis un vrai chien de la casse.
2: C'est vrai, c'est vrai. Fais voir.
1: Regarde. Attention, c'est vers mon pied, donc ça pue un peu. Faut couper, il n'y a plus le choix là. Faut couper.
2: J'ai tout enlevé, ouais.
1: Ah ouais, donc ça me démange par contre encore.
0: C'est une tic.
1: C'est une tic.
2: Ouais, je pense que t'as une tic.
1: Ouais, c'est ça. Ça me démange encore, ça me gratte.
4: Franchement, très dangereux les tics, il y en a de plus en plus. Ça provoque la maladie.
2: Alors, je pense qu'il faut couper la pâte.
3: Maladie de quoi?
2: De lime.
0: Ouais.
3: Comme les trottinettes.
4: Moi je dis de lime, mais bon.
0: Comme les trottinettes.
2: Alors, fais pas gaffe, pas que ça s'infecte, mais c'est bien là, t'as bien fait.
1: C'est bien là.
2: Ouais.
3: T'es con toi là-bas.
0: Ils sont tous cons,
3: c'est vrai. C'est incroyable.
0: Bienvenue dans le morning sur Skyrock. Bon réveil à vous. Merci de vous réveiller.
1: Il faut sucer le sang. Du coup, t'en penses quoi toi qui n'es pas docteur?
0: Je pense qu'il faut.
1: Le docteur Maboul.
0: Je pense qu'il faut que je te donne les cachets de Medellin. Elle a un truc qu'elle adore, c'est des espèces de gros cachets. C'est des insecticides que tu lui donnes à bouffer.
2: Ah ouais?
0: Et après, pendant 3 mois, plus de tics, plus de puces, plus rien.
3: Et dans 4 mois, t'as bois.
1: Ok, parfait. Et si jamais au passage on peut aussi me vermifuger,
0: je vais le faire aussi, t'inquiète. Ouais, ouais. On va s'occuper, il faut faire tout ça avant l'été.
1: S'il te plaît, ouais, merci.
0: Ça va Medellin?
5: Ça va et toi?
0: Oui,
5: bonjour.
0: Tu veux prêter ton gâteau ton gâteau insecticide?
5: Oui.
0: Très bien, je vais te donner un petit gâteau du matin. Bon réveil et bon petit déjeuner à vous. Tiens. Oui. Qu'est-ce que vous faites pour inciter votre chérie à faire l'amour quand elle a pas envie ou qu'il a pas envie de faire l'amour?
1: Moi je lui montre ma cheville avec une tique dedans.
0: Ouais, c'est très sexy. Il y a Nico qui nous appelle du 62 qui est en direct avec nous, qui a une petite idée. Salut Nico.
1: Salut Nini.
6: Oui, bonjour, ça va?
0: Bonjour, super Nico. Alors.
6: Ouais, bonjour à tout le monde de la team et puis à
3: Medellin. Wesh Nico.
0: C'est salut. Gentil. Medellin, viens dire bonjour à Nico.
2: Oh là
0: bien, Medellin. Alors Nico, qu'est-ce que tu fais quand ta chérie elle a pas trop envie et que toi t'as très envie de lui faire un câlin?
6: Bah en fait on s'engueule et puis comme ça après on se réconcilie sur l'oreiller.
0: C'est pas mal. C'est pas mal. Il y a 66% des Français qui sont adeptes du praise kink. C'est quoi? C'est le fétichisme des compliments. Tu fais un compliment à ta chérie, alors faut bien trouver le compliment, et ça l'incite à faire l'amour. Et plus on est jeune, plus on est sensible à ça. Pourquoi? Parce que quand t'es jeune, t'as grandi dans le monde des réseaux. Et le monde des réseaux, tu te fais noter en permanence. C'est vrai que c'est le, comme ils disent les chercheurs, c'est le monde de l'évaluation constante. Tu mets des notes au resto dans lesquels tu vas,
1: quand tu regardes une vidéo, tu mets un pouce bleu.
0: Ouais, on te met des petits cœurs,
1: des trucs comme ça.
0: Des petits cœurs, ouais. Exactement, des petits cœurs tout mignons.
6: Oh,
0: ouais.
6: Moi c'est tout l'inverse alors.
0: C'est-à-dire, on te met pas de cœur à toi?
6: Non, moi je cherche à m'engueuler pour qu'on se réconcilie.
0: Non, mais c'est une bonne méthode, Nico. Ouais. Pourquoi pas?
2: Pourquoi pas, mais
0: on se réconcilie sur l'oreiller. Donc en fait, il faut faire des compliments à sa chérie. Plein de beaux compliments et plein de beaux compliments à son chéri aussi, si vous voulez, qui vous fasse un câlin, les filles. Et a priori, ça fonctionne en tout cas pour 66% des Français. C'est les petites éloges qui excitent particulièrement sous la couette.
1: Génial.
0: Ah ouais. On doit donc faire un truc ce matin. Tiens, fais-moi un compliment, Nico, ce matin.
6: Oh, t'es trop beau, du fou, t'es un beau nez.
0: Arrête, tu vas me
6: faire super sportif.
0: C'est bien, Nico. C'est bien, tu sais que je suis tout chaud, là, Nico. Hein.
1: La table, elle se soulève, là.
3: Ouais.
1: La vache, ça décolle.
0: Un petit compliment qui peut vous faire plaisir, c'est quoi? Tiens, par exemple, à Sam, je peux lui dire, Oh Sam, mais tu as de très beaux cheveux en plastique.
5: C'est très gentil, c'est des vrais cheveux.
0: Ouais. Et il est une moumoute.
5: Non, c'est des cheveux d'Indien.
0: Tu as très beaux cheveux d'Indien en plastique.
5: Non, c'est des vrais cheveux.
0: En plastique.
5: Non, c'est des vrais cheveux.
0: Ils sont beaux. Fais attention avec la canicule, ils vont fondre.
5: Il faut que je fasse gaffe avec la colle.
0: Fais gaffe, ça va fondre. C'est quoi le petit compliment qui peut vous faire plaisir? Tiens, faites un petit compliment à Karim ce matin.
2: Bah, il est beau.
5: Merci la chérie d'abord.
2: Alors moi, quand il est rasé de près comme ça, moi je préfère quand il a les cheveux un peu plus longs et la barbe bien longue.
0: Ah ouais.
2: Moi, je trouve
1: beau comme ça.
0: Quand il ressemble à un hipster.
2: Ah ouais. Là, je trouve qu'il est bien, mais il fait un peu plus jeune.
5: Je suis bégé, tu vois.
2: J'aime mieux quand tu fais un peu plus.
0: Un petit compliment à Tim. Allez, on va en trouver un.
2: Tim, il est tout mignon.
1: Merci.
2: Tim, il est tout mignon. Tim.
1: T'es vivant.

Temim Pala à l'instant sur Skyrock avec Dracula. Dans 10 minutes, l'un ou l'une d'entre vous sera à l'antenne. Tiro sort avec le jeu 17 au 7-20-20. Vous envoyez 17, il y a un iPhone 17 qui tombe dans 10 minutes, là, avant midi sur Skyrock. 17 000 euros aussi à choper dans le morning de Diffoul. Ce sera vendredi entre 6h et 9h15. Et le son sur Skyrock, ça continue maintenant avec BMS et Rambo Goyard. Juste après, il y aura le J, Joule, Parfum Quartier et la rafleuse pour Argent Sale. Ce sera aussi juste après.

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0: XXXTentacion avec ça à l'instant sur Skyrock à midi moins le quart dans 15 minutes. Il y a vos dédicaces. Moi, je vous retrouverai aussi tout à l'heure entre 20h et 21h pour le Planète Rap de la Guy. Venez découvrir la Guy tous les soirs sur Skyrock. Mais juste avant, j'ai un iPhone 17. À qui je vais filer cet iPhone 17? On va le savoir tout de suite.
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0: Il est grand temps de partir quelque part en France, direction Favières, dans le 54. Il va falloir que ça décroche pour Mathias qui a envoyé 17 par SMS au 7-20-20. Sinon, on prendra quelqu'un d'autre.
2: Allô?
0: Ah, déjà première étape réussie. Comment ça va, Mathias?
2: Salut Fred, ça va toi?
0: Tu habites Favières, je le disais, dans le 54.
2: C'est ça, à côté de Nancy.
0: Jusqu'ici, on est très bon, mon Mathias. Tu as bien envoyé 17 par SMS au 7-20-20.
2: C'est ça.
0: Ok. Tu fais quoi dans la vie, toi, Mathias?
2: Je suis miroitier vitrier.
0: En plein boulot?
2: Ouais, tout non, ce qui... c'est la pause, là. On est en train de manger.
0: Tout ce qui est vitre.
2: Tout au vert.
0: Tout ce qui est vitre.
2: On voit tous en vert, garde-corps en vert, ouais, miroir, tout ça.
0: Mathias, il sait tout faire. Il sait tout faire, il nous régale, Mathias. Bon, Mathias, bah, j'espère qu'on vous accompagne bien, en tout cas. Mon Mathias, en ce début de semaine, je crois que j'ai quelque chose de bien pour toi, écoute.
1: L'iPhone 17.
0: Eh oui, c'est fait, Mathias, il y a l'iPhone 17 qui arrive.
2: Je suis trop content, je suis propre à mort.
0: Magnifique, et tu avais besoin d'un iPhone 17?
2: Pour ma petite femme.
0: Oh là là, regarde moi ça comme il est généreux en plus, Mathias. Allez, hop, directement. Oh là, c'est qui derrière?
2: C'est les collègues. C'est les... Je leur fais une dédicace.
0: Vas-y.
2: Il y a Seb, Arnaud et Elouan.
0: Je leur fais une Seb, dédicace. Seb, Arnaud, Elouan.
2: Et je fais une petite dédicace à ma petite femme Tiffaine aussi.
0: Qu'est-ce qu'il est mignon ce Mathias pour Tiffaine. Il a joué, il remporte l'iPhone 17. Magnifique, Mathias. Bon bah, je te souhaite une belle journée aux collègues aussi derrière. Hein.
2: Eh ben, bonne journée également.
0: Bonne petite pause, tranquille, avec le son de Skyrock. Ouais, ciao l'équipe derrière. Il y a quoi au déjeuner ce midi, Mathias?
2: Des petits sandwichs sauce César.
0: Sauce César, petit sandwich, magnifique.
2: Il fait chaud, un petit truc frais comme ça pour...
0: Bon courage cette semaine, les gars, surtout pour vous, parce que ça va être chaud.
2: Nickel,
0: cette semaine.
2: Ouais, merci.
0: Ciao Mathias.
2: Eh ben merci encore, changez rien, puis à bientôt.
0: On essaye. Ciao l'équipe.
2: C'est cool.
0: Ciao. Et puis attention, oui Mathias, ça je te dis, mais pour tous ceux qui se sont inscrits en envoyant 17 au 7-20-20, 17 000 euros vendredi dans le morning de Difool à gagner entre 6h et 9h15. On va écouter Mauvais Joe. Mauvais Joe avec Maladie à écouter sur Skyrock, c'est avant midi.
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0: Il y a Tamim Pala aussi avec Jenny pour Dracula et Pierre, on écoutera Mauvais Joe également.
3: Pile.
0: Ouais, ça sent déjà les vacances, ça sent déjà l'été.
3: Ouais,
0: c'est Mauvais Joe, un des gars de Triangle des Bermudes, rappelé chargé. Un son que vous avez découvert sur Skyrock évidemment.
3: Brrra,
0: des gros cartons l'été dernier. Chargé. Et sur Skyrock, on est premier sur le
3: foot, bien sûr.
0: Et on prend des nouvelles de Kylian Mbappé ce matin.
4: C'est bien de commencer un peu corsé.
0: Attention, voici la réponse de Kylian Mbappé. Écoutez la voix.
5: C'est la Coupe du Monde.
6: C'est la Coupe du Monde.
0: C'est un peu comme Didier Deschamps. C'est à force d'être avec Didier Deschamps.
5: C'est la Coupe du Monde.
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5: Et c'est l'heure de l'agenda foot sur Skyrock. Hein. L'agenda du LOSC, bien évidemment l'agenda des Dogues Lillois avec la Coupe du Monde qui se déroule. Mais on a déjà le calendrier pour la saison 2026-2027 pour le LOSC de Davide Ancelotti, le tout nouvel entraîneur. Donc il y aura un déplacement programme pour le compte de la première journée de la Ligue 1. Le LOSC qui ira défier l'équipe d'Angers, premier choc de la saison. La deuxième journée de la Ligue 1 le dimanche 30 août à 20h45, le LOSC qui défiera le Paris Saint-Germain. On est déjà pressé d'y être. Ça sera du côté du stade Pierre-Mauroy de Villeneuve-d'Ascq.

0: Naïka à l'instant, jolie chanteuse qui a fait le tour du monde. Tu sais, Naïka, elle est, c'est une citoyenne du monde.
1: Ah oui, oui, bah, elle voyage beaucoup.
0: Elle vit à Miami, mais elle est passée évidemment par la France. Enfin, elle est passée un peu partout dans le monde, incroyable, sur le continent africain aussi, bien évidemment. Et on l'écoutait à l'instant sur Skyrock. Il est midi pile, l'heure de retrouver Mehdi. Comment ça va?
1: Eh ben, ça va super bien. Midi, l'heure de sortie pour le bac là, de philo ce matin. Là. Entre philo et midi. Matin. Ouais, c'était philo. Donc, une dédicace si vous êtes en train de sortir, en train de nous écouter là, après l'épreuve de philo.
0: J'espère que tout s'est bien passé pour vous. Une grosse semaine d'ailleurs, hein. Semaine d'examen.
1: Ouais, ouais, on croise les doigts. Après la philo, c'est toujours un peu. Ça dépend de qui, par qui on est noté, quoi.
0: Ouais, c'est ça le.
1: C'est on sait jamais comment problème. On s'en sort, quoi.
0: C'est le gros problème. Bon, bah là, détendez-vous tranquille avec Mehdi.
1: Yes, tranquillement. Les dédicaces jusqu'à 16h. Toi, tu reviens ce soir, Fred Planète, rap nouvelle semaine.
0: Une semaine avec un Marseillais qui s'appelle Lagui. Je vais vous le présenter ce soir et tous les soirs entre 20 et 21.
1: Yes, jusqu'à vendredi. À ce soir, Fred.
0: Ciao, ciao.
1: Allez, bonne journée, bienvenue. Bon début de semaine. J'espère que le week-end a été bon. Il y aura bonne musique non-stop toute la journée. Avec vos messages, vos dédicaces que vous envoyez avec l'appli Skyrock FM, vous cliquez sur balance ton message en direct et puis on se fait du son là avec une nouvelle heure qui débute maintenant. Voici Aïna Kamoura avec Sexy Nana, Aïna Kamoura avec la rafleuse, Culture aussi, Méli Mélo et Pierre N'Boy avec Elle Voulait. Let's go.

0: Yo. Gambi sur Skyrock, tu vas l'écouter. René qui est au vilain à l'instant. Et la suite du son, c'est avec quelqu'un. On va écouter Pocahontas. On va écouter du Michael Jackson aussi. Billy, Nono La Grinta et The Weeknd aussi sur Skyrock. Avec vos messages, les dédicaces que vous laissez avec l'appli Skyrock FM, vous cliquez sur balance ton message en direct. Et puis vous pouvez nous appeler aussi au 01 53 40 30 20. 01 53 40 30 20. On décroche tous les jours entre midi et 16h avec Augustin depuis Montpellier. Il fait une dédicace pour ses potes. Il y a Aurélie et Quentin et tous les terminaux du lycée Joseph Joffre de Montpellier. Et puis il y a un autre message, Loan qui nous dit dédicace à Quentin, le couvreur de Pless, là, qui va se reconnaître à l'écoute de Sky, le bon son de Skyrock et puis les cadeaux aussi. Toute cette semaine, écoutez ça.
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Michael Jackson. On va écouter Billy à l'instant sur Skyrock en ce mardi que je souhaite bon à l'écoute de Skyrock avec la suite du son. En nouveauté là bientôt, Joey Dotfilet à écouter avec Rihanna, Gims aussi, avec Soleil, dédicace à ceux qui ont du soleil, c'est-à-dire toute la France là aujourd'hui. Il fait beau hein, sur quasiment tout le pays. Le son en nouveauté de Ariana Grande aussi et Nono La Grinta là maintenant. Voici Love You sur Skyrock.

0: SDM sur Skyrock, premier sur le rap toute la journée. On va écouter Bolide Allemand là à l'instant et la suite avec Todora. On va écouter Miss Kitoko sur Skyrock. Tic tac. Théodora et puis Big Flo aussi les deux Toulousains là, de retour avec un nouveau son. Écoutez Picasso là bientôt sur Skyrock avant 15h avec vos messages, les dédicaces. Raphaël de Lille dans le Nord sur un Insta de Sky nous dit grosse dédicace à ma maman Hélène qui fête son anniv aujourd'hui, 55 ans. Bon anniv à toi Hélène, bon anniv si vous êtes né vous aussi un 15 juin. Et puis il y a Lucas depuis Limoges qui lui fait une dédicace pour ses potes. Il y a Sam et Louisa et courage aussi à tous les premières du lycée Gay-Lussac à Limoges, 2 semaines avant les vacances. Kiffez bien, profitez bien si vous êtes déjà en vacances là, peut-être pour certains.
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2: Et c'est l'heure de l'agenda foot sur Skyrock. Hein. L'agenda du LOSC, bien évidemment l'agenda des Dogues Lillois avec la Coupe du Monde qui se déroule. Mais on a déjà le calendrier pour la saison 2026-2027 pour le LOSC de Davide Ancelotti, le tout nouvel entraîneur. Donc il y aura un déplacement au programme hein, pour le compte de la première journée de la Ligue 1. Le LOSC qui ira défier l'équipe d'Angers. Premier choc de la saison. La deuxième journée de la Ligue 1 le dimanche 30 août à 20h45. Le LOSC qui défiera le Paris Saint-Germain. On est déjà pressé d'y être. Ça sera du côté du stade Pierre-Mauroy de Villeneuve-d'Ascq.

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toulousain Big Flo et Oli. On va l'écouter Picasso à l'instant en nouveauté Skyrock. Et en attendant la tournée Skyrock partout en France de Big Flo et Oli qui va débuter à la rentrée prochaine au mois de septembre. Toutes les infos sur tous nos réseaux sociaux et sur le net aussi, skyrock.fm. Il est tout pile 15h. Bon après-midi, bon lundi. À l'écoute de Sky, nouvelle heure de son qui débute maintenant avec Mauvais Joe, voici Pilé. Enchaîné à Bad Bunny, on va écouter Noé Bayol. La rafleuse aussi arrive. Econ en classique Right Now et Pierre and Boy aussi. Let's go.

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0: Aina Kamura avec la rafleuse pour Sexy Nana, et puis Time Impala aussi avec Jenny, Dracula sur Skyrock, et puis une grosse dédicace à Cédric qui habite à Poiré-sur-Vie en Vendée. Cédric du 85 qui a gagné ce matin 1500 €. 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

0: Le rappeur marocain French Montana avec Swaggy. On va écouter Unforgettable sur Skyrock. 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Gims, Théodora, Spa à suivre. Il y aura aussi le phénomène du moment, Sexy Nana. Aya Nakamura et la rafleuse.
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gros classique de Miley Cyrus, c'était Flowers. 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Le son de Skyrock pour démarrer la soirée. C'est pilé. Mauvais Joe qui arrive dans pas très longtemps, du Bad Bunny. Et puis là, on repart avec Sexy Lana, Aya Nakamura et la rafleuse.

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R'n Boy jusqu'au bout, ouais, vraiment jusqu'à la dernière seconde qu'on a kiffé. C'était Elle voulait sur Skyrock. Bienvenue sur la radio des numéros 1, on démarre la soirée ensemble. Et dans un instant, vous allez kiffer puisqu'il y aura celui qui va donner deux stades de France. Vous avez bien entendu, deux stades de France. Ça sera à la rentrée PLK. Et non seulement il y a les stades de France qui sont complets, mais il y a aussi la tournée dans toute la France. Donc loupez pas PLK. Sur scène, c'est une dinguerie. Et Pocahontas, c'est la suite du son. Il y a le nouveau Ariana Grande aussi dans pas très longtemps. Et du Michael Jackson avec Billie Jean dans moins de 3 minutes.

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Skyrock, et c'est le retour gagnant de Ariana Grande, nouvel album le mois prochain. Là, c'était le premier extrait. Hey, that I made you love me sur Skyrock. On file à Marseille ou quoi? Jul débarque dans pas longtemps. Il y aura aussi Triangle des Bermudes et Nakamura. Là, c'est Gambi, Renaud Kaoui.

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Les numéros 1 s'enchaînent dans le 16-20, Nono La Grinta et Lil Nas X à l'ancienne, c'est Old Town Road.

0: Il a fait deux vélodromes en moins d'un an. C'était un phénomène sur scène. Là, on vient de l'écouter, Alonso, avec RN Boy. C'était 18 carats sur Skyrock. C'est l'heure de se connecter avec Fredo. À une nouvelle semaine de Planète Rap, c'est Languille au micro, à retrouver dès maintenant. Et juste après, c'est la plus grande radio libre de France avec D-Fool et toute l'équipe. Passez une belle soirée sur Skyrock. Moi, je reviens demain à 16h. Ciao, ciao.
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10: On va parler humour et one man show maintenant sur Skyrock avec un artiste qui s'appelle Callaghan. Il a notamment fait les premières parties du Comte de Bouderbala à Paris. Callaghan sera en spectacle ce samedi à partir de 19h au Spotlight de Lille. Je vous le conseille personnellement, Callaghan, samedi 19h Spotlight de Lille. Le prix des places est à 22€, les résas dans tous vos points habituels.
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11: Ouais.

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1: Passez une bonne soirée et bienvenue. Une nouvelle semaine débute dans Planète Rap entre 20h et 21h avec un projet, le projet de la Guy qui sera invité dans Planète Rap, qui va intervenir. Mais la Guy, c'est... Tiens, à vous lire tout de suite cette semaine. La Guy n'est pas quelqu'un qui parle. On est d'accord, Mousse. Mousse, toi, tu vas représenter la Guy.
2: Pas le représenter complètement, mais
1: un peu.
2: Ouais, un petit
1: parce
2: peu.
1: Que tu n'es pas tout seul. Il y a aussi une sacrée c'est équipe qu'elle a, les gars. Une sacrée équipe de Marseillais.
2: De Marseillais.
1: Hein,
2: c'est les Marseillais, il est venu avec toute sa ville.
1: Toi, Mousse, tu es qui rappelle aussi un peu aux auditeurs de Skyrock qui tu es, ce que tu fais.
2: Alors, Mousse, j'ai été dans le label PLR de
1: Warren. Exactement.
2: Et maintenant, je suis aussi DH chez Playtoo.
1: DH chez Playtoo. Et la Guy est signée.
2: On va l'annoncer en bien, mais. Mais voilà, ouais, il a rejoint Playtoo. On est content, on est fiers. C'était un objectif principal chez Playtoo. On en a parlé beaucoup avec les équipes, avec Seb, etc. Et c'était important. Il y avait beaucoup de monde sur lui. C'est clairement.
1: Ah bah il a fait parler de lui en l'espace de quelques mois. Attends, c'est incroyable quand même.
2: C'est ça. C'est clairement le phénomène. Hein. C'est le phénomène de ces derniers mois.
1: Qu'on va retrouver, je dis ça, il va arriver dans l'émission. Hein.
2: Il va arriver.
1: On va le retrouver, mais c'est quelqu'un de discret.
2: C'est pas un grand parleur.
1: C'est pas
2: fort,
1: un grand parleur.
2: Il est fort dans la musique. C'est pas un grand parleur, mais en même temps, c'est ce qu'on demande en même temps.
1: Il y a un projet.
2: Il y a un projet qui sort ce vendredi.
1: Ce vendredi.
2: C'est ça.
1: Un projet qui s'appelle
2: En Croix.
1: En Croix, le projet de la Guy qu'on va pouvoir découvrir avec beaucoup d'extraits, des invités aussi qui sont là. Tu veux présenter un peu peut-être tout le monde autour de la
2: table. Même, je pense.
1: Bah, chacun nous dit un petit mot. On commence par ta droite.
3: Chaud, moi c'est Hitch, artiste de Marseille.
1: Ça va?
3: Artiste de Marseille, ça va et toi après?
1: En pleine forme.
3: Ça va, ça va.
1: Je vois que tu arbores le magnifique maillot.
3: Toujours, c'est une ville.
1: Bien sûr, bien. Avec une étoile.
3: Voilà.
1: Seulement une étoile, Emma. Excuse-moi, je regarde.
3: Ça va, on arrive.
1: Ouais, je vais pas faire le malin, il y a beaucoup de Marseillais là. Je vois déjà des regards un peu suspects au-dessus de ma ganache là.
3: Fais attention.
1: Il va falloir que je fasse gaffe en effet. Bah, sois le bienvenu en tout cas.
3: Merci.
1: On continue le tour de table. Qui est aussi avec nous autour de la table?
4: Comment Fred, ça va quoi?
1: Ça va et toi, en forme?
4: Ça va, alhamdoulilah.
1: Bienvenue, toi tu es?
4: MAV13, on est le groupe.
1: Le groupe. Et bah bienvenue à vous messieurs.
4: Merci frérot.
1: Et à mes côtés, je le connais.
4: Tabichi.
1: Mais je le connais bien.
4: Eh oui, on se connaît très bien.
1: Très très bien. Comment ça va t'habiter?
4: Ça va, on est là.
1: En pleine forme?
4: Ouais, toujours.
1: Tout roule?
4: Toujours.
1: Et la Guy vient de Félix Piat, hein?
2: C'est ça.
1: C'est évidemment cité iconique de Marseille, aussi quartier nord, hein?
4: Ouais.
1: Félix Piat aussi, avec tout un tas de noms de rappeurs de cette cité depuis des années. Je pense notamment là, tout de suite au Troisième Œil, il y a très longtemps, mais plein d'autres aussi. Et donc la Guy qui nous vient de Félix Piat. Donc on va essayer de faire au mieux cette semaine.
2: On va faire bien.
1: On va faire au mieux.
2: On va faire
1: ça bien,
2: ouais,
1: entre 20h et 21h, avec le projet donc.
5: Aussi.
1: Et en effet, alors, c'est qui l'équipe autour là?
2: Bah, ils vont les présenter mieux que moi, hein? C'est des gars de chez eux, donc allez-y les gars.
3: Parce qu'en fait, la Guy, il est du parc et des Olivier A, de deux quartiers.
1: D'accord.
3: C'est pour ça que. Et là, c'est les frérots des Olivier A.
1: Donc là, c'est Olivia, c'est ça?
3: Les Olivier A dans la maison.
1: Les Olivier A. Entre 20h et 21h sur Skyrock. Merci à vous tous d'être là. Je compte sur vous pour ambiancer quand même. Parce que moi, généralement, les Marseillais, normalement, on les entend. On les entend bien. Et on va débuter, évidemment, sur Skyrock avec le medley de ce projet. Le projet qui arrive.

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1: Voilà donc ce qui vous attend vendredi pour la sortie de ce projet, on croit, le projet de Lagui entre 20h et 21h sur Skyrock Mousse. Toi qui vas représenter, je le disais représenter, mais en tout cas parler un peu pour Lagui cette semaine dans Planète Rap entre 20 et 21. Comment tu expliques, alors ça c'est une question que je peux poser aux professionnels de la musique que tu es, comment tu expliques cette montée de Lagui aussi rapide?
2: J'ai envie de te dire, c'est ce côté un peu authentique, c'est cette fraîcheur qu'il a ramené au bon moment. Au bon moment, on a eu besoin. Ce qui a été fort, c'est que dès le premier titre, dès Chiro, il y a quand même un phénomène qui s'est créé.
1: Et là, on parle de ça il y a quelques mois, hein, pour
2: ça. Ouais, c'était il y a moins de 6 mois.
1: Ouais, c'était octobre.
2: Ouais, c'est ça.
1: En octobre 2025. Ouais.
2: Exactement. Donc Chiro, il a fait mal. Après ça, je me suis moi, au nom de Play 2, ainsi que je pense que beaucoup de monde se sont positionnés dessus parce qu'on a vu, on a tous senti le potentiel.
1: Toi, tu connaissais, t'avais déjà eu des échos de...
2: Aucun. Je suis tombé sur Chiro comme tout le monde. Et puis après, voilà, je suis descendu à Marseille, je les ai rencontrés, j'ai rencontré leur équipe. C'est là où j'ai vu, c'était assez fort, c'était assez costaud. Il y a toute leur équipe de Marseille qui est derrière lui. Ils ont pris aussi des VM pour s'occuper de leur communication. Donc tout était plutôt bien cohérent. Les mecs, ils avaient juste une idée, c'est d'investir au maximum pour que le rendu il soit de qualité. Donc ils ont pris les réels qu'il fallait, il y a eu Sponge derrière. Et voilà, au bout du premier, deuxième, troisième clip, ça a fait le phénomène que c'était. Et là, on est content, très content de sortir le projet chez nous.
1: Je vais me tourner aussi vers les Marseillais, vous tous qui êtes là. Comment vous expliquez, vous aussi, le succès immédiat de Lagui? On le disait, puis, ouais, je crois que la sortie du morceau, c'est 30 octobre 2025.
3: C'est ça, comme il a du mousse, hein, en vrai, c'est... Il a ramené quelque chose, bien fait, avec du bon visu. Et voilà, ça a directement plu. Hein.
1: T'as habitué aussi, tu vois, j'étais quelque chose là-dessus.
4: Il est précurseur d'un mouvement, hein, tu vois ce que... Genre, il a ramené un style à Marseille qui avait plus trop, tu vois ce que je veux dire. Il a ramené quelque chose de frais et je pense qu'il va avoir des enfants après ça, tu vois ce que je veux dire. Je pense. Hein.
1: Mais tant mieux.
4: Ah oui.
1: Si c'est une filiation de quelque chose, tant mieux.
4: Oui, hein.
1: Bon, et l'équipe, pareil, vous êtes d'accord? Tout le monde est d'accord?
5: C'est la cité.
1: Lagui en croix, sortie du projet, c'est ce vendredi, à pas louper. Et on va écouter deux extraits maintenant sur Skyrock, c'est Maracana. Et Grillade juste après.

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0: ambiance à la Marseillaise, hein, messieurs, quand même.
1: Tout ce qu'on aime cette semaine, entre 20h et 21h. En croix, ça c'est deux extraits d'En croix.
2: Allez, streamer.
3: Parce qu'il a déjà sorti les deux derniers extraits.
1: Maracana et le morceau Grillade à l'instant. Et puis on va se replonger aussi sur ce qui est sorti en attendant En croix.
3: C'est ça.
1: On va mettre des extraits aussi de Lagui qui viendra dans la deuxième partie faire du live. Peut-être du live aussi avec vous, messieurs. Il y aura du live de tout le monde dans quelques minutes. On fera aussi un petit tour de, voilà, petit tour de table de ceux qui font du live dans l'émission, dans Planète Rap. Entre 20h et 21h, Lagui sur Skyrock. C'est donc en effet nouveau phénomène. En l'espace de 6 mois, la façon dont il a réussi à se faire une place est quand même un cas d'école, hein, c'est pas mal. Hein,
3: ouais, c'est très rare.
1: C'est assez rare, ouais. En effet, bien soutenu, je le vois quand même, avec une sacrée équipe.
4: On est là.
1: Mais je vois bien que vous êtes là. On va écouter deux morceaux maintenant sur Skyrock, extrait du projet En attendant. C'est le morceau Street Plant maintenant sur Skyrock, et puis juste après. Et juste après, je sais qu'il y a un morceau qui vous fera plaisir, ami Marseillais. Ce sera Aux Armes. Et bien sûr, c'est le Planète Rap. Lagui.

0: armes à l'instant. Aux armes. En attendant, on croit, c'est déjà disponible, ça on peut le trouver. Hein. On peut trouver partout, hein. En attendant, on croit. On peut aller écouter le morceau où on retrouve évidemment Aux Armes, que vous entendez à l'instant. Lagui va débarquer dans le studio dans quelques minutes.
1: C'est ça.
0: Pour du live.
1: C'est
0: ça. Avec les autres invités qui sont là aussi autour de la table, à pas louper. Entre 20h et 21h, on essaie de lui faire dire quand même 2-3 petits mots, même s'il est discret.
1: Oui.
0: Oh, tu m'as l'air mousse.
1: Ça dépend des petits mots.
0: Ça dépend. Ce sont des petits mots. Très légers.
1: C'est ça.
0: Comment ça va?
1: Comment ça va?
0: Par exemple.
1: C'est ça. Je pense que ça va.
0: Oui, je pense que ça va. Ça va même très bien. Sortie du projet, à pas louper. C'est ce vendredi.
1: C'est ça.
0: En croix.
1: En croix. On peut retrouver là-dedans Gazo, Jules, Niax, Caris.
0: C'est vrai que le casting est beau aussi, hein, les invités. Hein. Donc voilà, Niax, Gazo, tu disais, Jules et Caris sur un morceau qui s'appelle Bob Marley aussi.
1: C'est ça. Et au-delà du casting, les titres sont bons surtout.
0: Et les titres sont bons, évidemment. Lagui est notre invité ce soir dans Planète Rap et tous les soirs de la semaine entre 20h et 21h pour son Planète Rap sur Skyrock. Je voulais aussi vous dire un mot parce que mercredi et jeudi, on a monté un petit camion studio qui va se balader dans quelques villes en France. On débute à Paris, place de la République. Donc c'est à partir de 15h. C'est à partir de 15h pour toutes les dates. On va se retrouver donc mercredi. Place de la République à Paris et juste après le lendemain, jeudi cette semaine, je débarque aussi Place de la République mais à Lille cette fois-ci. Alors le principe c'est des rap-pass avec l'association Antoine Aleno parce qu'on s'est dit vraiment il y a trop de victimes sur les routes, trop de jeunes qui meurent sur les routes malheureusement, donc on va essayer de faire de la sensibilisation et le camion studio va servir à enregistrer des morceaux. Donc si vous êtes un jeune rappeur, rappeuse, si vous chantez, si vous rappez, bah, venez mercredi 15h Place de la République à Paris et jeudi Place de la République 15h à Lille. On va parler de tout ça et vous pourrez vous enregistrer dans le camion studio. Tournée des rappas avec l'association Antoine Aleno. Ça, c'est une très belle affaire. Et on va débarquer aussi à Marseille bientôt. Je dis ça, on va passer par Marseille. On viendra vous voir aussi, ami Marseille. Pour cette grosse tournée des rappas à louper. Merci pour cet accueil. Je vous filerai les dates au fur et à mesure. Vous les retrouvez aussi sur les réseaux sociaux de Planète Rap. Et on va revenir dans un instant. Ne bougez pas avec du live, des invités, Lagui dans le studio. C'est juste après ça.
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5: Et c'est l'heure de l'agenda foot sur Skyrock, hein, l'agenda du LOSC, bien évidemment l'agenda des Dogues Lillois avec la Coupe du Monde qui se déroule, mais on a déjà le calendrier pour la saison 2026-2027 pour le LOSC de Davide Ancelotti, le tout nouvel entraîneur. Donc il y aura un déplacement programme, hein, pour le compte de la première journée de la Ligue 1. Le LOSC qui ira défier l'équipe d'Angers, premier choc de la saison. La deuxième journée de la Ligue 1 le dimanche 30 août à 20h45, le LOSC qui défiera le Paris Saint-Germain. On est déjà pressé d'y être. Ça sera du côté du stade Pierre-Mauroy de Villeneuve-d'Ascq.

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1: Tu sais pourquoi Chiro est appelé l'immortel? Parce qu'il y a eu trois guerres et personne n'a réussi à la battre. Il avait seulement 21 jours quand un tremblement de terre a tué ses parents. Sur les 30 habitants de l'immeuble, Chiro est le seul à être resté en vie.

0: Lagui, et c'est vrai que c'est le morceau hein, qui a révélé justement Lagui. On en parlait il y a quelques minutes avec Mousse dans Planète Rap entre 20h et 21h. Comment ça va Lagui?
1: Comment tu vas Fred?
0: En pleine forme?
1: Super.
0: Toi t'es un mec discret hein?
1: Bien sûr.
0: Très discret. Ouais, pas ton visage évidemment, je dis ça pour les gens qui nous écoutent à la radio. Tu vis en cours de Planète Rap, t'envoies une équipe magnifique par contre.
1: Oui.
0: Hein, très belle équipe les gars.
2: La cité.
0: Oui. Les Marseillais, un projet qui arrive ce vendredi. On croit le nom de ce projet et des invités aussi. Et là, d'ailleurs, tu sais quoi, on va commencer par le live maintenant.
1: C'est parti.
3: Let's go.
4: Et envoie ça.
0: On va envoyer ça maintenant. On est parti.
5: Ténèbres, Fred.
6: Attends, pourquoi ça.
0: Chaud.

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0: Bernard et Kelly qui voulaient réagir en direct. On file à Hoche parce que vous écoutez Skyrock et c'est Hoche.
1: C'est... Salut Bernard.
0: Salut Kelly.
2: Oui, bonsoir.
0: Ça c'est Bernard. Bonjour Bernard, 27 ans.
1: Bonjour Bernard.
0: Et Kelly, t'as 24 ans toi, c'est ça?
2: Oui, c'est ça.
0: Bon, vous voulez réagir tous les deux, là c'est bien de nous appeler en couple là. Putain, Bernard, 27 ans, c'est ton vrai prénom.
2: Oui, c'est les malgaches.
0: T'appelles...
3: Ah, c'est malgache.
0: C'est tendance
1: Bernard.
3: À Madagascar.
0: À Madagascar, j'allais dire en malgachi.
2: Ouais, c'est les vieux prénoms quoi.
0: C'est Bernard. T'aimerais t'appeler Bernard, Romano?
3: Bernard sur Skyrock.
4: C'est le prénom du père de Cariole, donc bon.
3: Nanar sur Skyrock.
0: Le matin, on fera les conseils pas chers de Nanar.
4: Ouais, non, j'aimerais pas trop m'appeler Bernard.
0: Eh bien, on va retrouver Bernard pour nos conseils.
4: C'est un prénom ancien, mais ça sonne ancien, quoi.
3: Nanar.
0: Salut Bernard. Tu préfères Bernard ou Roger?
5: Bernard.
0: Ouais, moi aussi.
4: Franchement, moi, les deux se valent. Hein.
0: Ah ouais?
4: Aucun des deux, peut-être.
0: Ah, Roger, c'est chaud.
4: Ah, bah Bernard, excuse-moi, c'est chaud aussi. Hein.
0: Ouais.
4: T'as 27 ans, tu t'appelles Bernard.
0: Ouais. T'as bien un Roger Federer, c'est.
3: Non, c'est Roger.
4: Ouais. Roger.
0: Ouais. Top, ouais.
3: C'est la classe, ouais.
4: Ouais, tu vois, à la limite, Roger,
1: avec
4: tu peux le.
1: Ouais,
4: tu. Ça fait un peu plus style.
3: Parce que Bernard, tu vas.
4: Parce que tu vas faire.
0: Non, Bernard aussi, ça marche, Bernard.
3: Bernard l'ermite, quoi.
0: Ouais. Bernard. Alors, Bernard et Kelly. On se trouve sur une radio américaine.
2: C'est ça.
0: Alors,
2: ouais.
0: Qu'est-ce que vous aviez à dire par rapport à l'histoire de Nassim là?
2: En fait, on se posait vraiment la question et on avait une réflexion avec mon conjoint. C'était est-ce que réellement, du coup, l'enfant était vraiment de lui, puisque qu'elle a réussi à le faire, à faire ça quand elle était enceinte,
0: qu'elle l'a pas fait avec un autre avant, si t'étais cocu avant, Nassim.
6: Ouais, je sais pas ce que tu veux dire. Bah après, j'en sais rien.
4: Rajouter une parano de plus par-dessus.
6: Avant qu'il se passe tout ça, tout allait bien. On vivait ensemble, on se voyait tous les jours. Enfin, pour moi, c'est pas possible que ça ait été de quelqu'un d'autre. C'était vraiment à partir de ce soir-là où tout a disjoncté.
4: Bon, de toute façon, tu sauras jamais, du coup.
6: Ouais, bah oui, mais en vrai, je pense pas, vraiment pas.
3: Ouais, peut-être, ouais, elle a flippé, elle s'est
4: dit. En même temps, elle t'en a déjà fait pas mal. Donc,
6: la soirée avec sa copine, que là, c'est parti en vrille.
3: Ouais, elle s'est peut-être dit, je veux pas de ma vie de maman, etc.
0: Ouais, je vais boire et je vais me faire sauter par un mec que je connais pas.
6: Allez, dans sa tête, elle voulait qu'avoir un enfant.
0: Ah, c'était vraiment le but de ça.
6: Elle voyait toutes ses copines être maman, tout ça et toi. C'était en mode, c'était. La deuxième fois, c'était à moitié pas voulu, mais.
4: Non, mais tu fais pas un gosse parce que tes copines en ont un, tu vois.
6: Non, mais pas en mode.
4: Non, mais c'est peut-être bien que vous soyez plus ensemble parce qu'elle avait pas l'air fut.
3: C'est peut-être mieux, ouais.
4: Elle est quand même un peu déséquilibrée mentalement.
0: Mes copines, elles ont des gosses.
4: Ouais, tu vois, t'as l'impression, c'est comme un sac à main.
3: C'est pas une poupée, ouais, c'est vrai.
6: Elle était blonde, de toute façon. Elle était à moitié teubée. Un jour, je me suis trouvé sur une voie de tram à Clamart avec elle. Elle avait le permis, mais elle connaissait pas la gauche et la droite.
3: Ah ouais. Ah oui.
4: C'est une meuf. C'est même un miracle qu'elle ait eu, ouais.
0: C'est une meuf. Ouais, c'est quoi, c'est la réflexion de misogyne.
3: Ah, mais meuf au volant.
4: Retournant.
0: Non, ouais, les meufs ont moins d'accidents que les garçons.
4: Ouais. Évidemment, on les évite.
3: Exactement. Merci.
4: On les vestit, on rentre dans des murs.
0: C'est une bande de misogyne. Et non, mais il y a plein de questions.
4: Puis il y a moins de meufs.
3: Puis il y a moins de meufs qui ont le permis.
0: En tout cas, comme je disais à Titi tout à l'heure.
3: Vous
0: savez, Titi qu'on a eu tout à l'heure, je lui disais que bon, c'était pas plus mal qu'elle soit célibataire aujourd'hui. C'est le mec qui baisait avec elle, qui, quand elle faisait une crise d'asthme, voulait absolument se
6: soulager.
0: Il n'y en avait rien à foutre. Toi aussi, je pense que pour toi, c'est mieux pour ta vie, Nassim. Et vraiment, c'est mieux que vous n'ayez pas eu l'enfant, même si c'est triste et que tu avais envie d'en avoir.
6: Ah bah oui, bien sûr, hein, à l'heure d'aujourd'hui, je suis content de pas avoir.
3: Non, mais c'est vrai que c'est une sacrée baffe dans la gueule. Après, ça fait 3 ans, tu vois, il faut pas non plus.
6: Mais c'est qu'en fait, là, au bout de 3 ans, j'ai repris un truc là récemment et c'est en fait, c'est ça qui m'a.
3: Ouais, ça a ravivé
4: le truc, ouais.
3: Exactement.
6: Ouais, voilà, ça faisait 3 ans, j'ai été en couple avec une meuf depuis 3 ans. Enfin, j'en ai eu d'autres, des relations.
3: Tu l'avais dit à ta meuf ce qui t'était arrivé?
6: Ouais.
3: Ouais, c'est bien parce qu'au moins elle peut comprendre certains trucs, tu vois.
0: Il y a Slalom qui nous laisse un message du 74 et qui nous dit moi j'ai un de mes meilleurs potes qui a appris qu'il n'était pas le père de son fils au bout de 2 ans. C'est ce que je disais. Il vaut peut-être mieux. Donc c'est peut-être une des éventualités, Kelly et Bernard. Vous n'avez peut-être pas tort.
2: Oui. Mais bon. Après, je pense que c'est pas la première fois qu'il y a des femmes qui font ça. Beaucoup,
0: là, tu vas rassurer.
2: Qui
0: tu vas rassurer Nassim.
3: Ouais,
0: Nassim, ça te rassure.
4: C'est plaisir, Nassim.
0: Ah, bah ouais,
4: t'as bien fait d'appeler là. Elle te met au troisième sous-sol.
0: Merci Kelly de remonter le moral de Nassim.
4: En tout cas,
0: et de lui donner envie de refaire une relation sérieuse avec une meuf. C'est juste une conne. Tu vas trouver mieux. Je te le souhaite. Message de Fatih OM qui nous envoie un message. Il y a Samir aussi qui voulait réagir. Vous appelez. On vous prend en direct. Vous réagissez en direct. Salut Samir.
7: Ouais, Samir. Salut.
4: Ouais, Samir.
3: Coucou.
7: Comment ils vont?
0: Ça va.

0: Bien, c'est Samir du 13.
1: C'est ça, c'est bien ça.
0: Nous, on a Samir du 13.
2: Ouais, et Samir du 13.
0: Et Samir du 13, les deux.
1: Voilà, c'est la soirée des S ce soir.
3: Oui. C'est le S.
0: Alors, c'est le S, le 13. Alors, Samir.
1: Alors, et moi, j'écoutais Nassim, j'écoutais sa petite histoire et tout, comme quoi il a perdu en confiance en femme, confiance en les femmes. Franchement, je le comprends, attention, je le comprends, mais moi, je te raconte mon histoire, ce qui m'est arrivé avec une femme, vraiment dinguerie, j'ai pas perdu confiance en les femmes malgré tout.
0: Et
1: moi, en fait, si tu veux, j'étais avec elle depuis à peu près, je sais pas, 7 mois, 8 mois. Donc, on habitait ensemble dans le Var. Et je bossais beaucoup, en fait. Je bossais la semaine et le week-end, je redescendais à Marseille pour bosser. Et jusqu'à un week-end où j'ai appris que pendant que j'étais pas là, ben, il y avait un mec qui se pointait là-bas chez moi où on habitait pendant que j'étais pas là.
0: Dans ta maison, à toi?
1: Alors non, à la base, non, c'est son appartement à d'accord, elle, et moi je l'ai rejoint là-bas.
0: Oui, non, mais même, t'es quand même cocu. Hein.
1: Voilà, on est quand même, voilà, c'est exactement ça.
3: Oui, le résultat, c'est quand même
0: c'est
3: le même.
0: C'est vrai que ta maison soit à toi ou pas, ou limite, tu t'en fous, c'est ta meuf qui se fait sauter. Donc,
4: ouais, c'est clair.
0: Ouais.
1: Voilà, c'est bien ça. En fait, vous savez, toute l'histoire, en fait, à la base, j'avais un collègue à moi qui habitait à la Seine-sur-Mer, en fait, et en fait, c'est sa femme, si tu veux, qui m'a présenté une de ses voisines. Donc j'avais le collègue qui habitait dans le même bâtiment qu'elle, en fait.
3: Et, il l'entendait se faire ken?
1: Non,
3: c'est tous les week-ends, en fait.
1: Non, c'était pas ça. Non, le collègue, en fait, il me disait, quand je partais tout le week-end, moi, pour aller bosser et tout, le collègue, il me disait, ben, il y a le scooter, en fait, un T-Max qui vient se garer, et en fait, c'était un mec qui avait déjà fréquenté avant, et il me disait, ben voilà, quand je suis pas là, il y a le scooter qui vient se garer, c'est un peu bizarre. Du coup, ben, un week-end, j'ai fait quoi? Je lui ai dit, ben, vendredi, ben, je vais bosser tout le week-end, hein, je suis pas là, je pars bosser tout le week-end. Et en fait, j'étais juste au-dessus des étages plus haut chez le collègue.
3: Ah putain, tu as guetté le T-Max.
0: T'es malade.
1: J'ai guetté exactement.
3: Ah, c'est pas con, ce truc. Non mais Lucie, elle était conne parce que forcément.
0: C'est la soirée.
3: Non mais je suis désolé.
4: Non mais elle sait qu'elle a son pote qui habite.
3: Ouais, c'est ça. Il y a sa pote et son mec qui habite juste au-dessus.
4: Non mais c'est clair.
3: Et il s'est pas douté à un moment donné que forcément il allait te le dire.
4: Bah oui.
1: Eh oui, c'est ça. Bon, après, je sais pas, après, je te mens pas, c'était pas une fille qui était très fut-fut.
3: Non, mais ça s'entend, on a bien remarqué. Ouais.
0: Je vous dis, c'est la soirée. Ouais, la
4: meuf, non, mais c'est vrai que c'est pas discret, quoi.
3: La meuf, elle avait pas
4: réfléchi
3: la
4: pousse, avant. Ouais.
3: À chaque fois que t'es pas là, il y a un scooter qui arrive et le mec qui monte chez elle.
4: C'est comme si tu trompes ton mec et que tu vas en soirée alors qu'il y a des potes à lui, tu vois. Enfin, c'est complètement con.
0: Oui, c'est un peu con.
1: Voilà, il y en a qui n'ont pas la finesse de la chose. Hein. Après, bon, qu'est-ce que tu veux faire, c'est comme ça. Moi, personnellement, je serais allé voir ailleurs, tu vois, j'aurais été à sa place, j'aurais voulu faire les trucs. Bon, d'un côté, d'un autre côté, c'est pas plus mal, tu vois, au moins je l'ai appris et il s'est passé ce qui s'est passé, au moins je suis plus avec elle. Et ce que je regarde aujourd'hui. Mais après, c'est parti super lent, l'histoire, parce qu'il faut que je vous finisse l'histoire, du coup. Le week-end où j'étais chez le collègue, du coup, deux étages plus haut. Alors, le premier vendredi soir, rien passé. Et le samedi, début d'après-midi, ben, t'as pas manqué. J'étais sur le balcon en train de le guetter.
3: Et le T-Max arrive.
1: Le fameux T-Max arrive. Il s'est garé juste en bas. Honnêtement, je vous dis ça en rigolant aujourd'hui avec le sourire, mais c'est parce que j'ai du recul sur les choses.
0: Ah bah oui, t'as digéré le truc, mais sur le coup, et quand t'as pas digéré, c'est difficile à avaler. Ouais.
1: Voilà, c'est ça exactement. Ben du coup, moi sur le coup, je te mens pas. Je suis pas honnêtement, je suis pas quelqu'un de violent. Je j'aime pas du tout ça, la violence et tout. Mais là, pour moi, c'était.
4: Mais là, ça tend quoi.
0: Non, mais ça peut te faire péter un câble, ouais.
1: Ça peut faire péter un câble, surtout que... Bon, après, moi, je te mens pas, hein, la fautive. Alors, d'aujourd'hui, avec le recul et tout, je considère que c'est mon ex, tu vois. Faut se dire ce qu'il y a. Un homme, ça reste un homme. Il y a une femme qui lui dit oui, le mec, il y va, tu vois. Après, lui, peu importe, il est en couple ou pas en couple et tout, ça, c'était pas mon problème.
3: Non, mais pour un peu, lui, il savait même pas qu'elle avait un mec, hein, que t'étais là, si.
1: Si, je pense, si. Ah, ben, si, ça s'organisait quand même les week-ends.
4: Ah ouais,
3: justement,
4: ouais,
3: il y a
2: chez eux, c'est les photos des habits du mec.
4: Bon. Ouais.
1: Ouais, non, je pense que ouais, il est au courant. Alors, excusez-moi, c'est un peu de bruit parce que je suis en train de travailler en même temps. Alors, donnez-moi peut-être 8 secondes.
0: Hop. Vas-y, qu'est-ce que tu fais? Tu fais quoi comme boulot?
3: Ah, je vais me du shit.
0: Tu chauffes.
3: Je suis en plaque go-fast.
1: En plus, c'est compliqué parce que j'ai le Bluetooth qui marche pas bien. Du coup, je suis obligé de garder le téléphone pas trop loin. Hop, attendez, donnez-moi une petite seconde. Tac.
0: Mais tu sais que moi j'aurais fait pareil, je suis pas parano à surveiller comme ça, à faire le détective, parce qu'au bout d'un moment tu fais confiance, tu fais pas confiance. Mais
3: là t'as ton pote qui te dit,
0: qui tient au courant.
5: Même quand tu commences à douter.
1: Honnêtement, je te mens pas, sur son comportement à elle, j'aurais pas pu le deviner.
0: Hey, Maline,
1: pas pu le deviner. Après, peut-être que enfin, c'est
4: elle est maligne,
1: qui...
4: pas tant, parce qu'elle fait venir le
0: oui,
4: gars.
0: Oui, comme ouais, disait, oui. Elle est maligne, mais un peu con-con.
4: Ouais. Ah ouais.
1: Voilà,
4: ouais.
1: On va dire ça. Après, je sais pas, tu le ressens sur quoi, sur des trucs comme ça. Genre, peut-être que j'étais pas très attentionné, que je faisais pas très attention à elle aussi. On peut dire ça aussi.
0: Non,
1: pas...
0: ou alors elle masquait bien.
3: Ouais, elle était pleine de vices.
0: Ouais, elle était vicieuse.
1: Ouais.
0: Elle, était,
1: ouais,
0: elle, ouais. elle avait des vices. Les de clous également, elle était pleine de clous.
4: Ouais, ouais, mais en plus, c'est l'ex.
1: Elle avait le vice, le tournevis, toute la caisse à outils, elle avait, je pense, elle, honnêtement.
0: Et t'as mis combien de temps à refaire confiance aux meufs après cette histoire?
1: Attends, excuse-moi.
0: Vas-y, vas-y, vas-y, fais ton taf.
1: Aïe, j'ai fait de la merde, hop.
0: Hop.
1: Ah, vous m'entendez?
0: Ça y est, on t'entend.
1: Ah, nickel. Ben, en fait, tu veux, j'ai pas perdu confiance à les femmes, parce qu'en fait, j'ai pas mis tout le monde dans le même lot. Mais bon, je suis tombé sur elle, c'est, voilà, c'est la vie.
3: Pas de chance. Du coup, non, mais, et du coup, le mec, quand il est arrivé, t'as fait quoi? T'es descendu ou t'as...
1: Ah oui, bah,
0: c'est vrai.
1: Je voulais mettre les choses au clair directement.
4: Ah ouais.
1: Et, j'ai essayé, honnêtement,
0: T'entends plus, Samir.
1: Eh ouais, je sais, le téléphone ne fait que se reconnecter au Bluetooth.
3: Ah, mais bon, tu fais chier à bosser aussi.
1: Moi, je voulais mettre l'histoire. Vous m'entendez?
0: Ouais, on t'entend, ouais.
1: Ouais, désolé. Je voulais juste tirer l'histoire au clair, tu vois, mettre les choses au clair, les mettre devant le fait accompli, si je puis dire ça comme ça, tu vois, que je les crame tous les deux en même temps et qu'ils puissent pas me dire non, c'est pas vrai. C'est ça mon but à la base.
0: Et l'histoire, elle s'est arrêtée direct, tout de suite?
1: Non, malheureusement, non. Pour moi, l'histoire, elle a un peu plus duré dans le temps, puisque quand je suis descendu, en fait, ben, j'ai eu du mal à garder mon calme, parce qu'en fait, il faisait un petit peu le malin, tu vois, il était là en train de baiser la femme avec qui j'étais. En plus,
3: ah, tu les as pris en flagrant délit de baiser?
4: C'est ça, t'as attendu
1: un
4: peu?
1: Non, je ne l'ai pas pris en flag, non, je suis arrivé, il était là en détente dans le salon, ils étaient en détente, mais il se passait rien au moment où je suis arrivé. Non,
4: mais c'est ça, moi j'aurais attendu un peu, tu vois, justement.
3: Ah, histoire que ce soit encore
0: pour les voir baiser, Marie.
4: Non, pas pour les voir baiser.
3: Et les rejoindre.
0: Ah, non, mais c'est pire que tout.
4: Non, mais pas pour les voir.
0: Tu vois ta meuf se faire baiser par un autre mec.
3: Non, mais de toute façon,
0: t'as pas besoin de les voir.
3: Là, la situation, tu sais très bien, même s'ils sont dans le salon, après ils allaient à l'équipe.
1: Je sais pas, mais bien sûr, il n'est pas venu là pour regarder la télé.
3: Ouais, c'est clair, hein, le mec il est pas là dans le salon.
0: Il
3: est venu regarder une série.
1: Tu veux que je te dise un truc qui m'a énervé? C'est qu'ils étaient en train de regarder une série à l'époque, on regardait Breaking Bad et j'étais en train de regarder avec elle. Elle regardait des épisodes sans moi, mais avec lui en plus.
3: Ah, attends, ça se fait pas.
2: À la trahison.
0: Il y a Léon du 44, 26 ans, lui, il aurait pas pu se calmer, il aurait tapé sur le mec direct.
4: Non,
1: c'est pas.
0: Mais non, il faut pas.
1: Honnêtement, il faut vraiment pas parce que moi, c'est ce que j'ai fait. Alors, je vous raconte vraiment ce qui s'est passé en toute sincérité.
5: Ouais,
1: je lui ai tapé dessus. Mais comme je vous disais, je suis pas quelqu'un de violent. La violence, j'aime pas ça du tout. Et en fait, si tu veux, je lui ai mis deux coups dans la tête. Le mec, il est parti s'enfermer dans une chambre. Il s'est enfermé à clé dans une chambre. Et moi, j'étais là, j'étais en train de péter les plombs, en train d'insulter mon ex. Et tu es une pute, tu es ci, tu es ça. Je l'insultais de tout. J'ai le collègue juste au-dessus qui est descendu aussi en même temps. Et je sais pas. De ce qu'il me disait lui, ça m'a fait un peu monter le sang au cerveau et du coup j'ai commencé à prendre la porte où il était enfermé dans la chambre. Wow. J'ai pris la porte à coups de pied et là je vous jure que j'ai vu le truc le plus choquant de ma vie. On était au troisième étage, dès que la porte s'est ouverte, que j'ai pris à coups de pied, la porte s'est ouverte, il a sauté par la fenêtre, je vous jure.
3: Ouais, mais avec la panique, quoi, ça peut arriver.
0: Il s'est pété quoi?
1: Il a passé plus de 3 mois et demi à l'hôpital, hein. C'était chaud, je crois.
0: Ah bah, tu sautes du troisième étage,
3: tu peux y rester. Ça fait 9-10 mètres, hein.
4: Ah putain,
0: c'est haut.
3: Tu peux te paralyser. Ah, mais le mec, il aurait pu y rester. Hein.
2: Mais quand il est tombé en bas, du coup, toi, t'es redescendu.
1: C'est ça le pire. C'est ça le pire, c'est que tu sais quoi, regarde, au moment où la porte elle s'est ouverte, ça a duré une centième de seconde et je vous jure, je suis resté tétanisé devant la porte.
4: Ah ouais, tu t'es dit, il s'est tué, quoi.
1: Je me suis dit, le mec, il est mort en bas, ça y est, je vais rentrer, je vais prendre 15 ans pour homicide involontaire ou un délire comme ça.
2: Oh, l'horreur, ton histoire.
0: Ah non, mais c'est vrai, c'est horrible.
4: C'était
1: un truc de fou. Et pour te dire, j'ai même pas osé regarder par la fenêtre. Genre, je suis resté bloqué, tétanisé devant la porte d'entrée de la chambre. Et pendant 2 secondes, genre, dans ma tête, ça a fait qu'un tour. Je dis putain. Et du coup, qu'est-ce que je fais? Je descends en bas en courant, mais vraiment en courant de toute ma race pour voir s'il allait bien, en fait. J'étais plus dans un délire de le frapper, le gars. Je voulais juste voir s'il allait bien. Eh ben, je suis arrivé en bas, il était plus là. Me demande pas comment il a fait. Le gars, il s'est éclaté au troisième étage. Je suis descendu en peut-être 20
2: secondes. Vraiment, il avait peur de toi, je pense.
0: Ouais,
2: sans jambes, le mec.
3: Non, mais avec l'adrénaline,
2: c'est exactement
3: ouais. ça. Ouais.
0: C'est vrai, quand
3: je pense qu'il a eu tellement peur.
4: Non, mais t'imagines. Vous vous souvenez de la vidéo, là, il y a quelques mois, je crois. C'était un mec, je crois, qui était sur. Je sais pas, au Japon, ou quelque chose comme ça, sur un immeuble, mais super haut. Et il était sur, tu sais, un remblai. Juste en dessous, vous vous souvenez pas de ça?
0: Ah, parce qu'il se cachait, parce que c'était la mort de la meuf.
4: Ouais, mais il était
3: sur leur bord.
4: Ce truc.
3: Non, parce qu'il y a l'histoire de l'Ukraine.
2: Ah, non, ça c'est horrible.
4: Le Brésil, c'est quoi?
2: Ou en fait, là?
3: Ou en fait, vidéo en plus de tous les sens.
5: En fait, au Brésil, ce qui s'est passé, c'est une meuf, elle allait faire un sol à l'élastique.
4: Ah, je l'ai vu.
5: Les mecs, ils l'ont pris pour l'acheter, sauf qu'ils ont oublié de mettre l'élastique.
0: Ils pas
5: et, la meuf.
2: Elle est filmée par 20 touristes. Hein.
5: Et la meuf.
4: Alors,
5: a priori, d'ailleurs, elle est pas morte sur le coup.
4: Ah, bah, ouais,
5: non, elle est morte après. Témoigné, ouais. Elle est morte à l'hôpital.
2: Parce qu'en fait, il y avait de l'eau, elle est tombée dans l'eau. Et genre, en fait, elle est morte plus tard.
4: Et ouais, en plus, on les voit.
5: Mais là, les mecs, ils se sont pas arrêtés et tout, c'est chaud.
0: Vous avez entendu la semaine dernière la meuf qui est tombée du 14e étage?
2: Non.
0: Dans le vide ordure.
5: Dans le vide ordure. Elle est passée dans le tuyau.
1: Elle a survécu?
0: Elle a survécu,
5: mais
0: elle est restée bloquée dedans. Parce qu'aux États-Unis, il y a encore des gros vides ordures. Ouais. Et donc la meuf, elle jette un truc, et elle, je crois que c'est son téléphone, elle voulait rattraper son téléphone.
5: Elle a glissé dedans.
0: Chut, elle a basculé, elle a commencé
4: elle
0: à tomber.
4: Elle bloquée dans le.
2: C'est Aqualand.
0: Elle a commencé à tomber.
5: Donc, ah ouais, parce qu'il doit y avoir des putains de vides ordures. Ah ouais, parce que en France, c'est impossible de passer dedans.
0: Il y en a plus en France des vides ordures.
5: Bah, très peu, ouais. Ils ont interdit.
2: C'est ça qui les bouche.
0: Ouais, il y a des rats, des vides ordures. Et donc la meuf, elle est tombée du 14e étage. Elle est restée coincée donc dans le vide ordure. Ils ont été obligés de démonter le truc.
4: Ah putain. Ah, moi j'ai vu une meuf qui était restée coincée dans un tu sais un toboggan là, une sorte de tunnel toboggan là.
5: Avec tube là.
0: Non mais la meuf c'était un mammouth aussi.
5: Non mais non mais si la meuf excuse-moi tu sais la meuf elle faisait combien 200 kilos.
4: Je sais pas.
5: Bah non mais si parce que les toboggans excuse-moi, t'as vu la taille des tuyaux pour rester bloqué dedans, faut y aller quoi. C'est la meuf déjà, mais c'est un coup à péter le toboggan. Hein. Non mais c'est un coup à passer à travers, c'est pas.
4: Non mais elle a dû tellement stresser quoi.
5: Ah t'es le propriétaire du truc, tu dois tout faire démonter.
0: T'es content ouais.
5: Non mais la meuf elle est restée coincée dedans, mais non mais c'était une américaine genre non.
0: T'as vu ma fille, elle a encore. Faut ma fille qui a encore un vide ordure dans son immeuble. Fais très attention de pas tomber dedans.
5: Ouais. Non mais ouais, en France les trous. Un bébé peut tomber dedans.
0: Ouais, tu peux. Ah, un bébé, ouais.
1: Moi, j'aurais préféré qu'il se jette dans le vide ordure, et peut-être que ça serait pas parti aussi loin l'histoire.
0: Plutôt que du troisième étage.
5: Non, mais trois mois et demi à l'hôpital, le mec, il a quand même dû sacrément.
2: C'est bien vivé,
1: ouais. Ah, il a vraiment douillé, ouais, je pense qu'il a douillé.
0: Et la meuf, elle a réagi comment quand elle l'a vu tomber, ou faut qu'elle a su qu'il était tombé?
1: Ah, je me souviens juste de ses cris, des cris. Et.
0: Ça ressemble à un film d'horreur, ton truc.
1: Ouais, j'avais pas un son qui sortait.
0: Ouais, t'as rien plus à parler
2: entre. Ouais.
0: Mais écoute, merci Samir du coup de fil, merci d'être.
2: Même avec ça, t'as pas perdu confiance en femme.
0: Et là, t'as trouvé une meuf, Samir?
2: C'est pour dire.
1: Attends, en ce moment, non, j'ai pas. Allô?
0: Ouais, c'est entendu. Ouais, à nouveau.
1: Ok, ouais. Alors non, en ce moment, j'ai pas de femme en ce moment, mais honnêtement, je fréquente quelqu'un, on va dire. C'est dans la relation de travail, on va dire. Tête des trousses amoureux.
4: T'es un fou dessus. Mais tu l'as chopé au moins? Parce que ça...
1: Non, elle est pas au courant en fait. Je suis amoureux, mais elle est pas au courant en fait.
2: Ah merde.
4: Ah merde.
5: C'est un work in progress.
2: Il faut attaquer Samir.
4: Est-ce que tu veux un conseil de Diffoul?
5: Hein, pour être sûr de pas la serrer. Et en prime, te faire virer du taf.
1: En plus, alors c'est un petit boulot en fait, si tu veux, c'est pas moi la semaine et tout, je suis chauffeur poids lourd et tout, je conduis mon camion tranquille, donc tu imagines bien que c'est pas de là que je l'ai rencontré en fait. Je fais un petit boulot à côté les week-ends en fait, dans l'événementiel, un petit peu des préparations de mariage, tout ça, tu vois, un peu dans l'événementiel. Ouais. Et c'est la femme en fait pour qui je travaille. Elle pour qui je travaille, c'est, on peut dire entre guillemets, c'est ma patronne, même c'est pas, le travail il est pas déclaré, tout ça, c'est des petits extras, on va
2: c'est
1: dire.
2: Arrangement, mais c'est ta boss quand même.
1: Voilà, ça reste ma boss, mais je vous jure l'équipe, j'ai pas connu beaucoup de femmes dans ma vie, elle, depuis la première fois où je l'ai vue, c'est dingue, je l'ai dans le cœur, dans la tête, un vrai coup de foudre.
0: Tu vas lui dire, tu vas faire comment pour lui faire comprendre?
1: Franchement, je sais pas, la vérité, je sais pas, parce que je suis un petit peu timide, t'as vu, sur les bords, et surtout, je me dis, tu vois, c'est une femme, elle est là, elle a ouvert son entreprise super tôt et tout, elle a une bonne situation, elle est super belle.
0: Elle est célibataire?
1: Elle est célibataire, effectivement, elle est célibataire en ce moment, donc je le sais, tu vois. Et en fait, si tu veux, je sais pas, dans ma tête, des fois, je me dis, ouais, c'est bon, elle est trop bien pour toi, tu vois. Oh, je te jure, elle est tellement belle, je crois, on n'a même pas encore inventé le mot pour décrire sa beauté.
2: Ah ouais, t'es vraiment amoureux,
4: toi. T'es à
2: fond dedans, là.
0: Ça me rappelle les histoires qu'on racontait dans le morning avec les dingos qui sont pris un râteau, qui sont pris un râteau au taf. Il y a un mec, un américain, qui, pour faire comprendre à une meuf qui l'a kiffé, ils bossaient ensemble, elle était commerciale lui aussi, pour lui faire comprendre Parce qu'ils changeaient avant d'aller bosser, ils arrivaient avec des habits, puis ils s'habillaient bien après pour vendre des trucs.
4: Ouais.
0: Il s'était branlé dans ses chaussures.
5: Oh, quelle horreur.
0: Et on lui a demandé, mais pourquoi vous avez fait ça? Et il avait dit, bah, c'était pour lui faire comprendre que j'étais amoureux d'elle.
5: Et alors, elle avait compris ou pas?
2: Il s'exprime bizarrement, lui.
5: Il l'a serré.
0: Il ne l'a pas serré, elle a porté plainte.
1: Moi je pense, c'est quoi, il a dit ça parce qu'il savait pas trop quoi dire d'autre, mais je pense surtout c'était un délire, un mec bizarre, un peu fétichiste. T'as vu, il a vu sa chaussure, il s'est dit, allez, vas-y, je vais m'en taper une dedans.
0: T'imagines, Marie, tu prends tes chaussures, mettons qu'on ait des habits spéciaux pour faire de la radio sur Skyrock tous les soirs, tu poses tes chaussures et tu te rends compte que Cédric il s'est branlé dedans.
4: Non, mais je le prends pour un débile.
5: Bah déjà, tu verras la couleur du sperme jaune.
4: Ah, oui.
5: C'est lui qui sera cramé c'est direct en fait.
2: Non, en ce moment, il est bien blanc. Tu veux goûter?
0: T'es dans le même.
5: Non, ça va, je te remercie.
4: C'est mignon.
5: T'es un malade.
0: Ouais, t'es un malade. T'es malade sexuel. Il y a, dans le même style, il y avait un banquier italien qui voulait serrer une collègue de travail, lui aussi. Et pour lui faire comprendre, il lui a envoyé un petit mail.
4: Son caca?
0: Avec une pièce jointe. Et sur la pièce jointe, c'était lui en train de se branler une vidéo de sa bite. Et il lui fait, tu peux essayer d'ouvrir, moi j'arrive pas à l'ouvrir sur mon ordi. Donc la meuf, elle lui rend service, elle ouvre la pièce jointe, et là elle voit une grosse tub et un mec qui est en train de se branler dessus.
4: Et comment le mec peut penser que...
0: Et le mec a dit...
5: Toi Marie, ils sont mariés avec des enfants.
4: T'imagines?
0: Donc c'est une vidéo de 45 secondes dans laquelle il se branlait, il se tapait une queue. Donc c'était pour lui faire comprendre qu'il l'aimait.
5: Et pour répondre à Kiki, le truc du sol élastique au Brésil, non, c'est pas un fake. Hein.
2: Ah non, c'est pas un fake, c'est filmé par plusieurs touristes en fait.
5: Ils se sont fait arrêter les mecs.
2: Bien sûr, c'est horrible, les images sont horribles.
5: D'ailleurs ils n'arrivent pas à expliquer comment ils ont publié de l'accrocher.
2: Ils sont trois les mecs, t'as vu,
5: c'est une meuf de 21 ans qui est.
4: Mais en même temps, il y a des mecs qui filment, ils voient pas que l'élastique il est pas accroché quoi.
0: C'est pas leur taf.
4: Ouais, c'est vrai que c'est pas leur taf.
0: En train de filmer, tu fais pas gaffe.
4: Je me suis dit ça moi en regardant.
0: Tiens, le banquier s'est fait virer au fait.
5: Ah, tiens.
0: Et il a dit, mais c'est pas ce que vous croyez, je m'étais trompé de fichier.
5: Ah, bah oui, bien sûr. excuse de merde.
1: La dinguerie.
0: Bon, on espère que ça se passera bien avec ta nouvelle collègue, là.
2: Et juste pour conclure, mais t'as été emmerdé par la justice, que le mec a sauté par la fenêtre, ou il n'y a jamais eu de suite à la justice?
1: Si, bien sûr. J'ai passé un an de prison, moi, pour ça.
2: Ah, t'es allé en prison ferme?
1: Bien sûr. Ah oui, à la base, j'avais pris 2 ans, ils m'ont mis 2 ans ferme pour ça, mais comme c'était la première fois que je rentrais en prison pour violence. Le pire de ça, c'est que le mec, il a raconté la vérité. Il a dit la vérité. Mon ex a raconté la vraie version aussi, exactement ce que je vais vous dire. Ils ont raconté la même version chez les flics.
0: Ouais, t'as pas fait de coup de pute.
1: Non, sur ça, ils ont dit la vérité, vraiment, ce qui s'était passé, et malgré tout ça, bon, après, c'était dans le Var, hein, justement pas, c'est la justice là-bas, c'est un peu particulier, ils sont très sévères, parce que j'ai eu des histoires de violence où vraiment, le gars, j'en ai mis plein la tronche, pas comme ça, lui, il a sauté par la fenêtre, c'est lui qui... Vous voyez ce que je veux dire? C'est lui qui a sauté.
4: Tu récidives aussi.
2: Ouais, il a sauté par la fenêtre sous ta pression.
0: Parce qu'il a eu peur, etc. Ouais, je comprends.
2: C'est sous ta pression, quand, à mon avis.
0: Ok, Samir, quelle histoire, dis donc.
2: Eh ben, c'est chaud.
4: Bah, tu t'en souviendras.
0: Bah oui.
1: C'est dingue. Bah après, je vous dis, bon, malgré tout ça, tu vois, j'ai pas perdu confiance en les femmes. Je me dis, il reste encore des pépites dans ce monde.
0: Et voilà.
2: Il y a une pépite à toi.
0: Écoute bien, t'as entendu, Nassim, il reste des pépites dans ce monde.
6: J'ai tout entendu, c'était un truc de dingue son histoire.
0: Ah, t'as vu ça un peu?
4: Ah ouais, de ouf.
0: Bon, bah écoute.
5: Ouais, finalement la tienne, hein.
0: Ça passe.
5: Ouais, tranquille.
6: Hein,
0: elle t'a fait des coups de pute.
4: Dans leur style, elles sont pas mal toutes les deux.
0: Après, écoute, Nassim,
5: mais là, toi, t'es quand même allé en prison.
4: Ah ouais, c'est clair.
6: Ouais, c'est chaud quand même.
5: L'histoire, t'as niqué quand même un an de ta vie, quoi.
1: En plus, il y a un petit passage aussi que j'ai oublié de vous préciser. Apparemment, j'ai un enfant de elle quelque part qui traîne.
5: Mais non.
1: Ouais, je vous jure, ça aussi.
5: C'est la totale. La meuf maudite du début à la fin, quoi.
0: Bon, et ce qui est hallucinant, c'est que tu fais encore confiance aux femmes. Mais t'as raison, parce que. Une femme et une autre, vous êtes pas pareil comme nous, un homme et un autre, ils sont pas pareils.
4: Non, mais heureusement.
0: Regardez par exemple Romano et Cédric, ils sont pas pareils. Il y en a un qui a des cheveux, l'autre il en a pas.
5: Dieu merci.
2: T'as vu ça?
0: Il y en a un qui avait plus de dents, maintenant il en a plein, mais l'autre qui avait plus de. T'as combien de dents? C'était 48?
2: J'en avais juste deux en plus.
5: 72.
0: S'il y a des dents partout.
2: Non, j'en avais juste deux en plus.
4: Ouais. Il y avait, une double rangée, ouais.
0: Ouais, devant là.
2: On mangeait deux fois plus vite.
0: Eh oui, comme les castors.
2: Tout pareil.
0: Bon, Nassim, on espère que ça. Je suis sûr que ça t'aura fait du bien de nous en parler ce soir.
6: Ouais, ça fait plaisir les gars,
0: Et puis si y a des filles qui nous ont laissé des messages qui te trouvaient charmant et qui te disaient que t'allais retrouver l'amour, c'est mignon. Il y a Cassandre qui nous a envoyé un message qui est dans le 75. Salut Cassandre.
4: Surtout faut que tu te laisses un peu vivre, tu vois, quand tu vas rencontrer une nana, tu vois, il faut arrêter de se dire elle va me faire un coup d'enculé, parce que forcément ça va pas le faire.
0: Après,
4: tu vas
0: pas accorder sa confiance tout de suite, c'est pas plus mal non plus.
4: Oui, non mais bien sûr.
0: Pour la meuf, déjà, il y a quelque chose à, séduire en plus.
6: On prend le temps de connaître la personne, quoi.
0: Et voilà.
4: Et bah, exactement.
0: Ouais. Et la connaissais pas. Et puis t'as quelque chose à, enfin pour la meuf, elle a quelque chose à conquérir, c'est pas plus mal. Et ben merci en tout cas, merci Kelly et Bernard aussi pour le coup de fil.
7: Oui, avec plaisir.
0: On vous embrasse.
4: Bisous.
3: Et, salut Nanar.
0: Et puis merci Samir. On te fait des gros bisous, merci salut Nanar. On te fait des gros bisous, Samir.
1: Tous les soirs. Merci l'équipe, passez une bonne soirée, à la prochaine.
0: Et toi aussi, tu reviens quand tu veux, Samir.
3: Salut.
1: Ah, je vous rappellerai bientôt, alors je vous donnerai la suite avec ma patronne.
0: Tiens, ah, tu nous diras, je suis sûr que ça va bien se passer, moi.
3: Voilà, mais c'est mal barré alors.
0: Bernard, Kelly, Nassim, Samir.
3: C'est qui est pas bonne du tout là.
0: Je te jure. On vous envoie votre t-shirt Skyrock à la maison.
1: Des bisous. Top, merci bien.
0: Salut à vous. Et le clash de la drague, on fait la pesée aussi. On va faire la pesée, le clash. Et on vous attend en direct de toute la France. Vous nous appelez, vous débarquez ici. Et on va parler de plaisir personnel, de plaisir intime, avec Chupito, qui sera là dans un instant avec nous. Je sais pas s'il est là, Chupito. Chupito. Chupito. Oui, il est là.
6: Oui,
3: c'est là. Ouais, Chupito.
0: Très bien, Chupito. Tu vas nous dire sur quoi tu te branles, là. Voilà, on est cash. On va reparler dans...
8: Non, non, c'était par rapport à tout à l'heure, vous étiez en train de parler de comment désirer quelqu'un de l'équipe.
0: Ah, tu désires quelqu'un de l'équipe. Mais qui donc? Sur qui se branle, Chupito? Tu bouges pas, Chupito, reste avec nous, tu bouges pas. Il y a Cédric qui commence à se lécher les babines.
4: Ah, non, non. Il est excité.
0: Ah, là, Chupito, il se branle sur moi. Ah, c'est toi, Cédric?
9: Mais c'est pas vrai.
0: Eh, si, il y a des mecs qui se branlent sur toi.
9: Ouais, bah, peut-être, hein, sûrement. Hein.
0: T'aimes bien, hein. Sûrement.
9: J'aime bien, non, ça va tranquille, chacun son délire, mais.
0: Allez, ce qu'il veut. Comment on appelle ça? C'est un gangbang, c'est ça, non?
9: De quoi?
0: Bah, quand t'as plein de mecs qui se branlent sur Cédric. C'est au-dessus de lui, comme ça.
3: Bah, ouais, c'est Bukake, là, Bukake.
0: Ah, oui, non, c'est pas gangbang, c'est ça.
3: C'est Bukake.
0: Tu te fais Bukake, faire un
9: Bukake. Tu t'es participé, du fou.
0: Tu te fais Bukake.
9: Non. Ah non, vraiment pas.
0: Non. Oh non, caquez-moi dessus, ça
9: suffit. Non.
3: Ah, je préfère que vous caguiez.
9: Bah, ça va aller.
0: Bon, Chupito, tu bouges pas, on fait le clash aussi. Clash de la drague qui arrive. La pesée, et puis surtout, vous tous, si vous êtes en direct, hein, vous avez un truc à dire, un service à demander, une story à raconter. Appelez-nous 01 53 40 30 20 et vos messages avec l'appli.
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3: 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On est là en direct jusqu'à minuit.

0: PLK sur Skyrock, on écoutait là juste à l'instant. PLK qui sera en tournée avec Sky au mois d'octobre. Il démarre par Amiens, il sera dans toute la France jusqu'au mois de décembre. Et évidemment, les deux stades de France. Les deux stades de France avec Sky, PLK, le 4 et le 5 septembre à la rentrée. 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
0: Et ouais, 21h minuit, on est là, on vous salue. Bonjour à tous ceux qui sont là. Bonjour Ryan qui vient d'arriver. Salut Ryan du 92. T'as pas loupé le clash de la drague arrive sur Skyrock. Mais oui. Bonjour à Dr Romano qui est là, tiens. Je sais, Dr Romano qui dédicace ce son à sa Pocahontas, oh. Infirmière d'Amiens. Elisa, elle s'appelle. On fait un gros bisou à Elisa. Et on embrasse notre infirmier de ce matin qui a gagné 1 500 €. Il s'appelle Dominique. Et il a gagné 1500 balles dans le 50 à Cherbourg. On te fait un gros bisou, Dominique, qui est en train de faire sa tournée. Il allait faire des prises de sang, là. Et on salue Cédric aussi. Qui, non, c'est Mickaël. Non, c'est Cédric. Cédric qui a gagné ce matin. Ouais.
6: C'est Cédric. Ah, bah,
0: ouais, Cédric qui habite dans le 85, du côté de la Vendée, même en Vendée.
6: Eh oui.
0: Il a gagné 1 500 €. Bravo à lui. Vous aussi répondez Skyrock, il y a 1 500 balles à gagner. Oui. Demain matin, vous aurez votre iPhone 17 à choper. Envoyez 17 au 720. Tiens, vous pouvez le faire maintenant. Vous envoyez 17 au 720. Et demain matin, vous réveillez avec nous. On vous appelle. Vous êtes appelé par Skyrock. Vous retrouvez en direct et vous avez gagné votre iPhone 17. Et 17 000 € d'ici la fin de la semaine.
6: Ouais.
0: C'est beau, ça aussi. Bon, on est dans les chiffres. On va y rester avec la pesée.
6: Ouais, c'est bien. On se pèse avant le clash. Ça fait genre comme les combats.
0: Ouais, c'est bien ça. Hein, on va faire comme les combattants.
2: Tu l'as fond dedans, lui.
0: Bah oui,
2: c'est bah, non, ça me fait chier parce que je sais que j'ai pris du poids. Putain.
0: Clash de la drague à retrouver.
6: Moi,
0: ouais,
6: je sais pas, t'as pas l'air. Tu
2: ah,
6: penses
2: si, si, si, je me suis pesé ce week-end.
0: Deux méthodes. Cédric, ta méthode, c'est.
2: Bah, la méthode régime en plus.
0: Ça tombe bien. Et toi, Romano, c'est la méthode
6: du foot. Allez les bleus.
0: Allez les bleus parce que demain, il y a le match à suivre.
6: Bah, notre premier match.
0: Soyez là demain soir.
6: Et la Belgique a fait match nul un partout. Et contre l'Égypte.
0: Pour le résultat de ce soir. Ils ont été menés pratiquement pendant tout le match.
6: Exactement, ouais.
0: Bon, bravo les. Bravo qui ? Bah, bravo rien d'ailleurs.
6: Bravo au match nul.
0: Voilà, exactement. Bravo au match nul.
6: Aux Égyptiens qui ont fait match nul.
0: Pourquoi ?
6: C'est bien. Non, mais c'est bien pour l'Égypte de faire match nul contre la Belgique.
0: Ils sont moins bons que la Belgique ?
6: Bah ouais, quand même, c'est en dessous. Ouais.
0: Bon, 105,9, c'est le poids de Cédric il y a un mois. Ouais. 75,9, c'est le poids de Romano il y a un mois.
3: Ouais.
0: On les pèse juste avant le
3: clash.
0: Tu veux
3: savoir comment ils ont commencé l'année ?
0: Non.
6: Ah. On s'en va aller.
0: Vas-y, vas-y, ouais.
3: Non, mais Cédric.
2: Effectivement, il y a une prise de poids.
3: Ah merde.
0: Alors, Cédric, il était pesé.
3: Il était à 105,9.
6: Ah bah là, il est à 107,9.
0: 107,9.
3: Ah, ouais.
0: T'es en bout de bande FM, dis donc.
2: Ah, bah.
0: T'es au bout de la bande FM.
2: Ah, bah, avant la fin de la semaine, je vais reperdre du poids, vous allez voir.
0: 107,9, t'as pris 2 kilos comme ça, bim bim. Juste avant les vacances.
2: Sourire en plus.
0: Oui, c'est rigolo.
3: Et début janvier, il faisait quand même 112,8. Hein.
0: Ah, tu vois, Cédric.
2: Voilà, mais là, je fais gaffe là.
0: Ah bah c'est la preuve, regarde, t'as pris 2 kilos en un mois.
2: Aujourd'hui, j'ai pris conscience.
0: T'imagines 2 kilos en un mois?
2: Bah ouais, ouais.
0: Ça veut dire 24 kilos en un an.
2: Non mais non, je vais pas faire
0: 24 kilos en un an. Dans un an.
2: Non mais je vais pas faire 24 kilos en un an.
0: Dans un an, tu fais 130.
6: Allez, super. Il faudrait qu'on se pèse en début d'émission parce que là, j'ai bu au moins 4 ou 5 ici.
0: Romano, il est déçu.
6: 76,3. Parce que chez moi, je faisais plus que 74. J'étais content.
0: 76,3.
6: Là, j'ai trop bu. Non, demain, on se pèse à bataille.
0: Mais t'as quoi? T'as bu 2 litres?
6: Ouais, ouais, non, peut-être pas 2 litres, mais
0: c'est
6: pas
0: gratuit, donc il en profite. T'as pris 300 grammes par rapport à il y a un mois.
2: Ouais, ouais. Ça va, 300 grammes.
0: Ouais, 2 kilos, Cédric.
2: Y a pire,
6: c'est pas 2 kilos.
2: Ah, non, mais je te dis, avant la fin de la semaine, là. Putain, fais chier, parce que j'ai une copine qui arrive de. Arrive en vacances à Paris, là, va m'inviter à
6: bouffer. Non, mais mange des salades, gros.
2: Non, mais ce que j'ai fait aujourd'hui, j'ai bouffé une salade. Très bonne.
3: Ouais, mais ça dépend ce que tu mets en
6: ta salade.
3: Ça dépend,
6: ouais, si. Non, non, c'est une salade avec une entrecôte dessus.
3: Ouais, non, c'est ça.
0: Non, entrecôte de la crème.
2: Melon, pastèque, feta, amandes grillées et un peu de menthe.
3: Ah, donc, ah oui, c'est bon ça.
2: Très bon.
3: J'aime bien ces trucs-là.
2: Ah, j'ai kiffé, gros.
0: Dans un instant, on va parler de Chupito. Chupito qui se branle. Ouais. Et, et a priori, c'est sur un membre de l'équipe. On va savoir sur qui. Et quels sont ses fantasmes sur le membre de l'équipe sur lequel il se branle.
3: Ah.
0: Branle.
2: Un ou une membre.
0: Et on en dira plus dans un instant.
2: Il veut pas nous
0: dire. Et puis, si vous branlez sur des trucs, vous pouvez nous dire, hein, c'est quoi les trucs qui vous. C'est quoi les trucs qui vous excitent? C'est quoi? C'est des films que vous matez? C'est des personnes auxquelles vous pensez?
2: Ah, c'est toi, Difool.
0: Quelqu'un que vous avez rencontré, c'est Difool de Skyrock.
2: Exactement, c'est possible.
1: Ah, évidemment,
2: c'est numéro 1. Sur qui, uniquement sur toi.
0: Sur qui vous vous branlez, vous pouvez nous raconter. Et on parle de tout ce que vous voulez, allez-y, 01 53 40 30 20. Vous pouvez nous appeler et nous, on va clasher. Oui, oui. C'est l'heure du clash de la drague sur Skyrock, c'est parti.
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0: Eh oui, Cédric et Romano. Romano, méthode Coupe du Monde. Cédric, méthode Régime. C'est ouais, parti. Ouais. On vous passe tout de suite les premières familles.
1: Allez, vas-y, Cédric.
0: C'est parti, Cédric. Premier tour, il est pour toi.
2: Allez, vas-y, on voit.
0: C'est quoi ta méthode Régime?
2: David, bien bouffer light.
0: Comment? Oui.
2: David pour commencer. Ok. J'aimerais bien commencer à bouffer light et bouffer le petit abricot de la femme ce soir à la maison, quoi.
0: Tu sais que ça fait pervers de dire ça.
2: Ah ouais?
0: Mais je sais pas, je vais te bouffer ton petit abricot.
2: Non, allô?
6: Ah, il a accroché.
2: Ah merde. C'est du fou, que ça va être pervers.
0: Bah, et c'est toi. C'est toi qui as une méthode. C'est toi qui as une méthode de pervers.
2: Ouais, ouais. Bah écoute.
0: Tiens, ça fait un peu. Tu trouves pas que ça fait vieux pervers?
2: Non, bah non.
1: Ouais,
2: non,
1: mais c'est vrai que ça fait un peu sadique, quoi.
0: Je vais te manger ton petit abricot.
2: Ah, je vais pas lui dire, je vais te bouffer la chatte.
1: Je vais te bouffer.
2: Chez Romano, il est habitué à faire ça, mais moi.
1: Bah écoute, ça fonctionne plutôt pas mal.
2: Ouais, pas tout le temps.
1: Je vais te bouffer ta figue.
0: Oh. Je vais te bouffer ta figue.
2: Non, c'est l'abricot, moi.
0: Marie, ça t'excite, ce genre de truc?
3: Oh, mec, non, pas spécialement, non.
0: Je vais te bouffer ta figue.
3: Non, non.
1: Comment on dit le trou du cul, la rose, je sais plus quoi, là?
6: La rondelle.
1: Non, il y a un autre truc.
2: Feuille de rose. Ouais.
0: J'ai entendu ça, moi.
1: Si, ça se dit. Attends, t'es sûr que c'est ça, Cédric?
2: Je suis pas sûr.
1: Non, c'est l'anulingus, on appelle ça la feuille de rose.
2: Ah.
1: Oh. En référence à la l'anulingus. Est un acte sexuel consistant à exciter de manière buccale l'anus et le périnée de son ou sa partenaire.
5: Oui, bonjour.
2: Ouais, bonsoir, comment ça va?
5: Ça va?
2: Ouais, c'est Michel au téléphone. Tu vas bien?
5: Michel.
2: Eh ben, ouais, c'est Michel au téléphone. Michel, un de tes voisins. Dis-moi, je t'appelais ce soir, là. T'es tout seul à la maison ou t'es avec ta femme?
5: Michel, mes voisins. J'ai pas de voisin qui s'appelle Michel.
2: Bah si, t'as moi.
5: Je connais personne de Michel.
2: Bah si, tu connais personne de Michel. Ben moi, je connais un peu ta femme. Et justement, je t'appelais ce soir, là, parce que tu sais, j'ai commencé un régime. J'aimerais bien commencer à bouffer un peu plus light, tu vois, des salades, tout ça. Et ce soir, j'aurais bien mangé le petit abricot de ta femme.
5: Oui, n'importe quoi.
2: Non, c'est pas n'importe quoi. Allô? Oh putain!
0: Ouais, il est parti.
2: Ouais, il est pas sympa lui.
1: Oh, non, mais c'est, il y a un autre fruit.
0: Ouais, c'est ça. C'est, je sais pas moi, un pamplemousse ou.
2: Ouais, pamplemousse.
0: Ouais, une pastèque, hein. Je vais manger la pastèque de ta femme.
1: Non, mais dis-lui, je vais bouffer le truffion par exemple.
0: Mais là, il n'y a plus de rapport avec sa méthode du régime.
2: Ouais, c'est plus rien à voir là.
0: Je te rappelle qu'il fait un régime.
1: Il fait un cul, ça ne doit pas faire grossir.
0: Alors, allô?
1: Allô, allô? Allô, allô?
0: Ah non, ça sonne encore.
1: Allô?
7: Bonjour, vous êtes sur la messagerie du...
0: Alors là, c'était la messagerie du... Allez, un autre.
6: Ah, le standard, il est bloqué, mon ami.
0: Le standard, il est bloqué. Ouais. Mais il est bloqué comment?
1: Marie, toi, ton anus, ça ressemble pas à une rose. C'est... Vu la taille, c'est plus un tournesol, non?
0: Hein?
2: Oh, le bâtard.
3: De quoi tu parles? C'est quoi, ça?
0: C'est balèze.
3: Tout jaune, tu sais.
0: Alors, il y a problème de standard.
1: Non, mais t'as le trou du cul comme comment, toi?
3: Hein?
1: Comme un tournesol ou comme une rose?
3: Bah, non, comme un trou du cul. C'est quoi cette question, en vrai?
2: Mais si tu vas le comparer à un fruit. Hein? Un fruit ou une fleur?
1: Ouais, tournesol, si on n'est pas super dans les fruits, là.
2: Bah non, ouais, une fleur.
0: Non, mais
2: alors, Marie, tu
0: et regardez la gueule d'une rose, celui qui a un trou du cul comme une rose, il a une maladie.
1: Mais si, mais avec... non, mais ça s'appelle
0: non, la... mais il a une maladie, Robin.
1: Non, mais c'est la... Non, mais c'est le...
3: Bah ouais.
1: Non, ce qu'on dit, c'est... Faire une feuille de rose.
0: Ah. Ah.
1: C'est pas le trou de balle qui ressemble à une rose.
0: Allô?
8: Allô?
1: Oui, bonsoir madame. Vous allez bien? C'est la femme de Patrick? Allô? La femme de Patrick?
8: C'est qui à l'appareil?
1: Bah, c'est un copain de Patrick. Il est là, je l'appelle pour le foot demain. Le match de foot, allez les bleus! Champion du monde!
0: France-Sénégal.
3: Ah ben, ça l'a pas emballé.
1: Des
3: hein.
1: Sacrés supporters.
0: Elle est pas au courant. Ah bon, il y a une Coupe du Monde. Il y a
3: ah
0: match
3: ah bon.
1: La meuf, elle a fond dedans. Quoi.
0: Bon, on va dire que pour le premier tour, vous n'étiez pas, pas tombé sur les meilleurs clients du monde. C'est pour toi, Cédric, c'est ton deuxième tour.
2: Allez.
0: Donne tout avec ta méthode régime. T'as trouvé alors un chou-fleur.
2: Non, un chou-fleur, ça fait des.
0: Allô?
7: Bonjour, vous êtes sur la.
2: Ah, la pastèque, ouais.
1: Non, mais on joue le fiac.
2: Mais non, mais le fiac, c'est pas un...
0: c'est pas un régime.
2: C'est pas un fruit.
0: Ah, c'est pas un régime.
2: Bah, l'abricot, pour l'instant,
0: tu vas pas prendre 10 kilos, bouffer un cul.
3: Ah ouais, non,
2: je vais lui manger, je vais lui bouffer la cerise, tiens.
0: Mais va pas comprendre, gros, qui.
2: Bah, je reste sur l'abricot, alors.
0: Ouais, à la limite, l'abricot, bon, ou la figue.
9: Bon, et après tout, tu fais ce que tu veux, c'est ta méthode. Hein. Donc,
2: c'est... Oui, mais cherche un autre truc, tu vois. Un autre fruit.
3: Abricot, c'est bien.
2: Bah, c'est... ouais. Bah, ce que je dis depuis le début.
9: Ouais, je vais te manger ton petit abricot.
0: Non, mais sinon, j'ai bouffé la figue. Ça se dit, ça.
2: Ah ouais? J'ai jamais entendu. Mais je prends note pour la figue.
0: Je vais te bouffer l'asperge, ça se dit aussi.
10: Votre correspondant.
2: Ça, non, ça j'ai bien.
3: Ah, mais c'est pas un fruit en plus.
0: Je vais te bouffer le poireau.
2: Non, mais c'est pareil, un fruit, légumes.
0: Ouais, ça se bouffe, quoi.
2: Tout ce qu'il y a à bouffer, quoi. Tant que la famille, elle répond que je la sers, le reste, c'est pas grave. Je peux même lui bouffer la tomate.
3: La tomate, ouais, c'est un fruit.
2: Bah voilà, tu vois.
3: Bah ouais.
2: On va y arriver, hein.
0: Vous coûtez nous faire chier longtemps les deux avec vos fruits et légumes. Ouais,
2: on cherche.
3: Nous sommes primeurs.
0: T'as, ouais, t'as l'impression d'être au rayon fruits et légumes du supermarché.
3: C'est ça, exactement.
0: Mon trou du cul, c'est une grappe de raisin, moi.
11: Allô?
2: Allô? Ouais, bonsoir.
11: Ouais.
2: Ah, ouais, tu m'entends? C'est Michel, le voisin. Tu m'entends? Ouais. Dis-moi, je t'appelais ce soir là parce que tu sais, j'ai besoin d'un petit coup de main là.
11: Ouais.
2: Tu peux me dépanner?
11: Ouais.
2: Je t'explique que là, tu sais, j'ai commencé un régime là depuis ce week-end. Et il faut que je bouffe un truc light ce soir et je voulais bouffer le petit abricot de ta femme.
11: Ouais.
2: Je peux passer à la maison?
9: Ouais, qui te prend pour un con.
2: Bon, bah super, écoute, je vais venir lui bouffer l'abricot.
11: Ouais.
2: Et après, je vais lui faire l'amour.
9: C'est confirmé, te prend pour un con.
2: Je pourrais lui faire l'amour?
9: Voilà.
2: Dis un. Allô?
9: Voilà, c'est con, mais même le 1, il n'a pas fait. Il n'a pas de chance, Cédric. Hein. Putain, ouais. Tu nous as cassé le cul à trouver un abricot, à trouver un fruit, une figue.
0: Ouais, pour faire ça.
2: Bah, c'est pas de ma faute, le mec. Il
9: fait rien du tout. Bon, c'était ton deuxième tour. On passe deuxième tour,
0: allez,
9: de Romano.
0: Allez, Romano. Romano.
9: Fais-nous la méthode Coupe du Monde.
0: Il fait beau, il fait chaud, votez Romano. Oh, allez, les Bleus. Allez, Romano.
9: Prépare le match de demain qu'on suivra sur Skyrock demain soir en direct.
0: T'es pas pour les Bleus, Cédric?
2: Bah, moi, je suis pour les Diables Rouges.
9: Ah, t'es belge, c'est vrai.
2: Ah, je suis belge. On risque de pas rester très longtemps, nous, d'ailleurs.
9: Bah si, regarde, on a fait un partout.
0: Ouais. Allô, allô, allô,
9: allô.
0: Allô, vous m'entendez? Allô.
9: C'est silencieux chez eux.
0: Y'a quelqu'un dans le téléphone?
12: Connard.
0: Ah bah pareil, connasse, alors. Allô.
12: Ah ouais, mais attendez...
0: Ah non, mais attends.
12: Pas, j'ai les gens sursis,
0: ah bah on peut être poli, quand même.
12: Moi, ouais.
0: Ah bah si. Oui. Passe-moi ton mari.
12: Pourquoi faire?
0: Bah pour lui parler, tiens.
12: Il dort.
0: Ouais, parce qu'en fait, je t'explique, là, demain soir, tu sais, il y a le match des Bleus, là. Allez, les Bleus. La Coupe du Monde.
12: Et puis alors,
0: foot? Ah bah, je l'entends, ton mari. Je voulais venir mettre des buts à ta femme ce soir, là.
12: Ils sont fous du foot, il est pas foot.
0: Non, mais toi, tu te mets en position sur le lit et je te mets des buts dans le derrière.
12: Bon, ça va aller, oui, pour qui tu me prends?
0: Avec mon gros sexe.
12: Qu'est-ce que c'est que cet abruti-là?
0: Je vais arriver dans 5 minutes, ma chérie. Hein. J'arrive avec le maillot des Bleus, le sgagalère, et bim, c'est parti, tir au but.
12: Ouais, tu veux te faire tirer dessus?
0: Non, je vais te tirer tout court.
12: Mais qu'est-ce que c'est que cet abruti?
0: Je vais venir, on fait l'amour tous les deux comme des bêtes pour encourager les Bleus. Ah, moi, ça m'excite, cette Coupe du Monde, là. Et toi aussi, tu m'excites, ma belle.
12: Connard, mais tu sais même pas qui je suis.
0: Ah bah si, je t'ai déjà vu, hein, franchement, estime-toi heureuse que j'ai envie de faire l'amour avec toi.
12: Hein. C'est, moi, j'en ai pas envie, hein.
0: Non mais, bah si, il faut avoir envie. Ou alors,
12: c'est ce qu'il faut, hein.
0: Sinon, je le fais avec ton mari, je l'enfile.
12: Bah t'es un PD, alors.
0: Exactement. J'ai un gros PD. Tant qu'on y est. Hein, donc j'aimerais bien, en tant que PD, venir faire l'amour avec ton mari. Tant qu'on y est.
12: Saloperie.
0: Saloperie.
9: Saloperie.
12: Donc, bah alors, donne-moi ton nom à ce moment-là, alors.
0: Je m'appelle Jean-Louis.
12: Ah bah tout à l'heure, c'était pas le même nom. Ah d'accord.
0: Ah bah j'en sais rien. Donc je peux venir taper dans l'oignon de ton mari?
12: Vas-y, donne-moi un peu mon adresse pour voir.
0: Bah ton adresse, c'est où t'habites?
12: Oui, en bas du vent.
0: Ouais, donc j'arrive dans 5 minutes. Le mari, porte tes couilles, prends le téléphone. Alors que je t'encule.
13: Hey, n'oublie pas que t'es en train d'être enregistré.
12: Vous êtes enregistré, c'est pas grave.
0: Ah bah c'est super. Bon bah, quand on fera l'amour, on enregistrera aussi. On t'entendra gémir. Je suis là dans 5 minutes, mes amours.
13: On va faire un gros secret, il m'a l'air t'es con comme un balai.
1: On va faire l'amour tous les trois. Oui, je te mettrai un balai si tu veux.
13: Ça va pas, vous êtes bourré.
1: Non mais je voudrais venir. Je peux venir du coup faire l'amour avec ton mari, il m'excite.
13: Bon, je vais appeler les gendarmes, c'est pas grave.
1: J'espère qu'il a une grosse quéquette.
13: Ouais, pas mal.
1: Ah bah voilà, bah je la goûterai.
13: Non, laisse tomber.
1: Allez, je viens.
13: Ouais, un vrai connard. Hein.
1: Mais je peux venir ou pas? On fait l'amour ou pas?
13: Pas non, connard. Y'a que de la gueule.
1: Ah bah je vais venir, tu vois, si j'ai que de la gueule quand tu l'auras dans le cul.
13: Oui, ça te l'a que de la gueule.
1: Ah bah je viens dans 5 minutes. Eh, me cherche pas, ça t'excite, hein, salopio.
13: Oh, ça t'excite, salopio.
1: Bon, bah je viens.
13: T'as trop du cul.
1: Oui, bah t'en auras un gros toi aussi, une fois que je suis passé dedans.
13: Mais au fait, comment ça se fait que vous en prenez à nous?
1: Non mais j'appelle parce que moi je suis supporter des Bleus. Je suis excité là pour le match de demain soir là. Allez les Bleus, allez. Et ce soir c'est tir au but dans les fesses de ton mari.
13: Je ne suis pas foot. Je ne supporte que les Lensois.
1: Ah bah c'est bien, bah donc t'es foot.
13: Ah, que pour les Lensois.
1: Ah, les Lensois. Allez, Lensois. Allez.
13: Ouais.
1: Eh, ce soir, dans les fesses de ton mari, plein pot, bim.
13: Ouais.
1: Ah bah, j'arrive dans 5 minutes.
13: Tu veux avoir un bon coup de baseball dans la...
1: Dans le cul.
13: Dans la tronche.
1: Non, dans le cul.
9: Dans le cul.
1: Qui me met tout dans le cul, moi.
13: Ouais. M'étonne pas.
1: Parce que je te rappelle que je suis un PD.
13: Mais non, moi je crois tout simplement que vous êtes de où pour qu'on rigole là?
1: Ah, on est à côté de Lens, hein, ma biloute, hein.
13: Bien sûr, on est à côté de Lens, menteur.
1: Ah, je suis ma biloute.
13: Menteur.
1: Bon, et j'arrive dans 5 minutes, là je suis dans ma voiture.
13: Et je sais même pas où on habite, et
1: mais,
13: puis...
1: Mais si, je viens voir ton mari, il va me mettre sa batte de baseball, là.
13: Mm-hmm.
1: Hein. Et puis on va bien s'amuser, je crois.
13: Connard.
1: Oui, oh oui, moi aussi je t'aime, mon amour.
13: J'ai déjà tombé sur des cons, mais alors à ce point-là.
1: Ah, bah ça, là t'es
2: sacré.
1: T'es au top.
13: Allez vous enculer les uns les autres et foutez-nous la paix.
1: Ah, bah ça va être ton mari ce soir, c'est son tour.
2: C'est pour lui.
1: Hein?
13: Franchement.
1: Bah, tu vas voir ce que je vais lui faire. Ah, il va aimer ça.
13: On n'est pas très intelligent, hein.
1: Oh, il va aimer ça, je te le dis, mon amour. Bon, allez, dans 5 minutes, je suis là. Qui se prépare?
9: Voilà. Bon, mais écoute, on a passé un bon moment. Je sais pas si on est invité ou pas, si on a serré ou
1: allez
9: pas.
1: Allez vous enculer tous. Oui.
2: Ah,
1: c'est ça.
2: Ah, c'est bien lâché.
9: Ah oui, c'est lâché, oui.
1: Ah, mais complet.
2: Ah ouais, normal, quoi.
9: Mais bon. On a fait donc notre deuxième tour. Cédric, ton dernier tour pour qu'il se passe quelque chose dans ton clash.
2: Allez, on voit. Ouais, moi c'est rapide, c'est simple, tu vois.
3: C'est rapide.
9: Simple, oui, c'est très simple. Oui.
2: Simple et concis, quoi.
9: Allez, c'est parti. Dernier tour, et après vous pourrez voter pour votre préféré, Romano ou Cédric. À vous de choisir, mais attendez quand même la dernière démonstration de Cédric.
2: Attendez mon serrage, quoi.
9: Exactement, tu sais qu'on l'attend depuis la semaine dernière.
2: Non, j'en ai serré. Attends, ouf, toi, quoi. J'ai serré
9: la semaine dernière. On attend le serrage de Cédric.
14: Bonjour, j'ai serré la semaine dernière.
2: Ça sert pas à des boulons.
9: Ça sera pas
2: à j'ai serré des familles. Allô.
9: Parle.
2: Allô.
15: Allô?
2: Oui, bonsoir, comment ça va?
15: Oui, qu'est-ce que vous appelez?
2: Ben, je t'appelle toi.
9: C'est la sœur de l'autre.
2: Allô?
15: Oui?
2: Oui, je t'appelle parce que j'ai besoin que tu me rendes un petit service.
15: Quel service?
2: Ben, je t'explique, là, je me suis mis au régime, là, je mange un peu light. Et ce soir, j'aurais bien mangé ton petit abricot.
15: Oui, tes conneries aussi?
2: Ah ben non, je vais venir à la maison, ma chérie. Allô?
9: Parle.
2: Oh putain, elle a coupé.
9: Mais parle!
2: Elle a coupé.
3: Ah, elle était en forme, hein, dès le départ.
9: Tu vois, c'était la sœur de l'autre, mais elle était plus rapide qu'avec Romano, dis donc.
2: Ouais, tu vois, elle a moins envie de s'exprimer, elle.
9: En fait, on a fait le cumul de tous tes appels, Cédric, et ça a duré une minute.
1: Et encore.
2: Ouais.
9: C'était rapide.
2: Mais moi, t'as vu, c'est simple, t'as vu, c'est concis.
9: Simplet, ouais.
2: Non, simple.
3: Simplet.
9: Un mot te définit ce soir, Cédric, c'est simple.
2: Non, pas du tout.
9: Simplet.
2: Non, du tout.
9: Bon, dernier tour, Romano.
1: Allez, c'est parti.
9: On fait un petit spectacle comme ça, on rigole bien,
1: attends,
9: et après on vote.
1: On va voir sur qui on tombe. Hein,
9: attendez, avant de voter, il y a Laura qui vote pour Romano. Attends.
1: Allô.
16: Allô.
1: Oui, bonsoir, comment ça va?
16: Frédéric.
1: C'est
16: allô.
1: C'est la femme de Cédric.
9: Frédéric.
1: Ah, c'est la femme de Frédéric, pardon. La femme de Frédéric.
16: Allô, allô. Non, oui. C'est pas Frédéric à l'appareil.
1: Non, mais c'est sa femme.
16: Ouais.
1: Ouais, je peux lui parler à Fred? C'est pour le foot.
16: Vas-y, je te passe.
1: Le match de foot demain là.
9: Il arrive.
1: Allô, Fred ?
9: Elle est allée chercher.
16: Ah, je veux pas te parler.
1: Hein ? Ah, c'est bon, écoute, je vais être obligé de venir directement à l'heure. Alors ? Parce que je suis grave excité là et j'aurais bien fait une petite séance de tir au but dans son derrière et dans le tien ce soir, mon amour. Pour s'entraîner pour les Bleus demain, je vais passer, ma belle. J'ai l'impression que tu commences à être excité là au téléphone.
9: Excité.
1: Frédéric, sa femme.
2: Je suis pas sûr.
1: Elle est en train de se toucher là.
9: Elle se touche.
2: Au moins, ouais.
1: Allô, la femme de Frédéric.
9: Je crois qu'elle.
1: Allô, ma chérie.
3: Elle a craqué.
9: Elle a lâché le téléphone.
1: Allô, mamour.
2: Mamour.
1: Allez, ma.
9: Elle se trifouille le petit abricot.
1: Voilà, c'est ça. Ouais. Toi, trifouille-toi l'oignon.
9: Elle est en train de se trifouiller le petit abricot.
1: Et moi, mon gros oignon.
2: Ah, oh, mon oignon, il bouge pas.
1: Mon champ d'oignon.
9: Oh. Bon, ben voilà, c'est fini pour le clash de ce soir. On va lancer les votes. Top vote. Pour votre préféré, Romano, ta déclaration, qu'est-ce que t'as à dire ?
1: Romano, il fait beau, il fait chaud déjà, ça vote Romano.
9: Oui.
2: Ensuite, alors, il a plu ce soir.
1: Ouais, non, mais il a fait beau. T'étais partout en France, il n'y a plus partout.
2: Il a plu.
1: T'en sais rien, gros.
2: Mais Difool, il l'a dit, il a plu.
1: Mais il n'a jamais dit qu'il y avait plus partout, Difool.
9: Non, je suis arrivé en disant il pleuvait à Courbevoie.
1: Ouais, en Ile-de-France, mais est-ce qu'il
2: n'y a pas beau, vote pas Romano.
1: Samy, il a fait de la pluie à Marseille,
3: non ? Non, il a dit
2: l'inverse. Il est à Paris.
9: Il a fait un temps de fou dans toute la France.
17: Il faisait trop beau à Marseille, gros.
2: Ah, mais soir, il a plu.
1: Ouais, ok.
3: Mais à Courbevoie.
1: C'est bien. Bah, il va pleuvoir une défaite pour toi, tiens. Et ce soir, mes amours, il faut voter Romano. Magnifique famille avec, moi, je dirais quasiment un serrage, hein, parce que bon, l'autre.
2: Quasiment, ouais, mais il n'y a pas de serrage.
1: Oui, bah, et toi, t'as fait quoi, toi? Toi, t'as fait trois appels, tu n'aurais même pas une minute.
2: Occupe pas de ta déclaration.
1: Ah, bah, moi, ma déclaration, elle est faite. Il faut voter Romano. Il fait beau, il fait chaud, ça vote Romano. Magnifique famille qui a adoré me parler. C'est l'amour.
9: Ah, bah, il t'achait plus, ouais.
1: C'était un amour naissant. Ouais, et je pense que ça va être physique entre nous. D'ailleurs, batte de baseball dans le cul quand même, ne l'oubliez pas. Votez Romano, héros et Maeno.

0: D'ailleurs, et Alf, et Alf vote pour toi. Je vote gros Mano avec ses dents fluorescentes. Ça vote pour toi. Jojo Anime du 31 vote pour Romano. Oula, Romano, mais c'est la folie. Ondo, je vote Romano et ses belles chicailles.
1: Eh ouais, moi c'est Chico, mais.
0: Non, t'as des chicailles pour Ondo.
2: Je vous souris.
0: À vous de voter, Mister Joe, il vote pour toi. DMT du 34, ça vote pour toi aussi. Attention, attention.
1: Bon, ce soir, la famille.
0: Ça vote, et Nia, elle vote pour toi aussi.
1: Va falloir voter Cédric.
0: Ah bah oui, pour l'instant, il y a
2: souris, toi aussi.
1: Souris. Ouais, comme par hasard. Va falloir voter Cédric. CEDR, c'est la famille. De côté de la team Le Belge, c'était simple, concis, pas de baratin, pas de.
0: Pas de serrage, oui.
1: Ta gueule, toi. Pas de baratin, pas d'histoire à rallonge. Simple, concis, votez Cédric Lafamille, j'ai besoin de vous ce soir. Soutenez-moi en votant Cédric.
3: Romano,
1: allez les bleus, allez Cédric.
2: Il y a quelqu'un qui est malade. Hein.
0: Ouais,
2: non, mais qu'est-ce que tu dis, allez les bleus? Il y a 5 minutes, tu disais que tu supportais les Belges.
1: Ouais, bah pour le clash.
2: Mais tu n'as plus aucune crédibilité.
1: Non, mais pour le clash, je soutiens les bleus.
0: Bon, à vous de soutenir votre préféré. Il reste 3 minutes pour voter. Dépêchez-vous vite. À vous de voter. Quel va être le score? Bah, on vous dit tout. À vous de voter, 3 minutes pour voter, et puis à vous de nous appeler 01 53 40 30 20. Vous avez votre appli, vous voulez faire les cons avec nous, vous avez un truc à dire, vous avez un service à nous demander. Eh bien, on est là et on va. Ah oui, on va prendre Choupito. Tu votes pour qui, Choupito? Romano ou Cédric?
4: Ouais, non, je vote Cédric.
1: Ah, merci,
0: ma gueule. Non, ça y est. Non,
1: ah, ça me fait plaisir.
0: T'es pas le seul, il y a également Machette Enflammée qui vote pour toi, Cédric.
1: Merci, la famille, votez pour moi, mais allez-y,
4: de rien,
1: n'hésitez
4: la famille,
1: pas.
4: De rien.
2: Allez, votez Romano.
0: Je crois que tu vas te faire démonter ce soir.
1: Écoute, on verra.
0: Tu vas être content, Cédric.
1: Ouais, ta gueule, t'as le.
0: Bah, t'aimes bien te faire démonter.
1: Ah non, du tout.
0: Vas-y, tout à l'heure, t'as dit que tu voulais te faire enculer par. Par qui tu voulais te faire enculer? Par toi?
2: Bah, par moi-même.
1: J'ai jamais dit ça.
0: Mais si, t'as dit.
3: Mais non, moi, il a dit l'inverse.
1: Bon, c'est en tout cas, lui qui voulait me sucer.
0: On va voir quels sont les résultats du clash. Toi, Choupito, tu fantasmes sur un des membres de l'équipe. Est-ce que c'est sur Cédric?
4: Non, pas du tout, non. C'est pas
2: sûr. Allez, à vous.
1: Ah, bah, ça va.
3: On aurait pu le croire.
0: Ouais, bah, ouais.
1: Je t'en veux pas, Choupito, t'inquiète.
0: Ça aurait été rigolo.
4: Non, il n'y a pas de souci. En fait, c'était en début de soirée, vous parliez de comment s'y dire quelqu'un de l'équipe.
0: Oui.
4: Et c'est vrai que tout à l'heure, j'avais quelques petits mots doux à dire à la Marie.
0: C'est bien ça.
3: Ah.
0: C'est donc toi, la Marie.
4: Ouais, non, c'est pour Marie. En fait, à l'époque, il y a vraiment à l'époque, je me branlais sur un magazine.
1: T'es pas le seul.
2: Ah, FHM.
1: Ma gueule.
0: Ah, comme Marie, Marie elle fait des photos sexy.
3: Sexy, j'étais pas à poil.
0: Non, elle était pas à poil.
1: Non, mais t'étais bien quand même.
2: Non, mais t'étais en maillot de bain, ouais.
0: Ouais, t'étais mignonne sur ce.
3: Ouais,
0: t'étais
3: une combinaison.
2: Non, mais il y a une photo où t'es en.
1: Rattrape-toi, tu foules.
2: T'es toujours en maillot, en soutien-gorge.
3: Ouais, soutien-gorge, mais avec un pantalon et. Non, j'ai jamais montré mon cul, en tout cas.
4: Un jean, non?
3: Ouais, une combi en jean, ouais. Je te confirme.
0: Je faisais ma salope un peu à l'époque. J'adorais. C'était super.
1: Ah, mais t'as raison, Marie, j'étais impressionnée.
0: Non, mais les photos, elles étaient super. T'as bien fait de le faire, ça, je trouve.
3: Je m'en souviens, j'avais fait la teuf toute la nuit juste avant.
0: Ah ouais?
3: Ah ouais.
0: Et tu t'es branlé sur la Marie,
2: j'ai gueulé sur le photographe.
1: Ah, sympa.
4: Non, bah oui, non, ouais, non, bah à l'époque, sur le magazine, t'as les pages, elle collait, et puis t'as.
3: Super, magnifique.
1: Ah, mais je suis plutôt.
0: Ah, tu lui faisais des faciales, c'est-à-dire que tu te branlais, puis tu giclais sur le visage de la Marie.
1: Ah, je faisais plaisir, normal.
3: L'enfer.
1: Non, mais je suis plutôt. Tu penses pas qu'elle devrait faire des photos?
4: Comment?
1: Tu penses pas qu'elle doit faire des nouvelles photos, Marie?
4: Bah si, ouais, pourquoi pas.
1: Il faut
4: ouais.
1: Renouveler le magazine, quoi.
4: Ouais, voilà, exactement.
1: Je suis plutôt là, besoin de se branler.
3: Bon, ça va, ça n'est pas de la veille.
4: Non, mais voilà, Marie, après tant d'années, après 20 ans, ce serait bien qu'on passe au réel, maintenant.
0: Ah, ça, c'est une belle demande.
3: Bah, tu vas te détendre. T'es marié?
4: Non, je suis pas du tout marié.
0: Bah, voilà.
1: Elle est dispo, Marie.
0: Donc, dispo.
3: Bah,
4: non, je suis pas du tout marié.
0: Marie, t'as déjà rencontré un auditeur et fait du sexe avec?
3: Dis
1: la vérité.
3: Bah,
0: non, mais franchement,
3: non, mais tu veux dire, j'ai rencontré, c'était un auditeur?
0: Oui.
3: Non, parce que j'ai rencontré, c'était pas un auditeur, et effectivement, il écoutait l'émission. De toute façon, il y a tellement de gens qui ont écouté l'émission que. Oui,
0: on m'a déjà
3: dit. Non, mais on m'a déjà dit qu'on avait écouté l'émission, effectivement, mais c'était pas.
0: Rencontrer un auditeur qui dit, je se rencontre et tout ça.
1: Non, un mec qui appelle au standard ou sur les réseaux.
3: Non, jamais. J'ai rencontré des auditrices en revanche.
0: T'as couché avec?
3: Bah, non, jamais, mais j'ai rencontré des auditrices, mais pas des auditeurs.
0: Bah, nous aussi, on a rencontré des auditeurs.
3: Enfin, non, mais je veux dire. Ah merde, je suis con, mais évidemment, j'ai rencontré des auditeurs aussi, mais enfin, je veux dire, niveau cul, j'ai jamais rencontré un auditeur ou une auditrice pour niquer, quoi. Jamais de la vie.
2: Donc, c'était ça la question, oui.
3: Donc, désolé, c'est pour ça que je suis revenu sur ma réponse.
0: On n'a pas fait, personne l'a fait, ça d'ailleurs.
2: De quoi faire?
0: De sortir avec une auditrice ou un auditeur
2: Si, moi, il y avait l'auditrice que j'avais ken, son mec, il voulait que je la ken. C'est une auditrice de base, elle avait appelé au standard.
0: Ah ouais?
2: Ouais, mais en fait, je t'explique, comme ça, tu vas faire pas croire. En fait, la meuf, elle a appelé au standard. Elle voulait que. En fait, elle était avec son mec.
0: On la salue si elle nous écoute.
2: Et elle voulait que. Son mec voulait que... qu'elle se fasse ken et qu'il regarde.
0: D'accord.
2: Donc devant lui. Et donc on l'a pris à l'antenne, tout. Et peut-être. Je sais pas si tu te rappelles, Samy, peut-être genre une semaine après.
5: Du tout.
2: Elle m'envoie un message, gros, sur je sais plus quel réseau. C'était peut-être Facebook à l'époque. Elle m'envoie un message en me disant ouais, on a vu les photos de l'équipe. Et on aimerait. Et c'est son mec qui m'a envoyé un message. Il m'a dit on a vu les photos des mecs de l'équipe. Et j'aimerais bien que tu kennes ma meuf. Et
0: il a pas demandé quelqu'un d'autre.
2: Non. Je te jure, ils m'ont envoyé un message privé. Bon, après, je les ken, mais pas
3: de. On avait parlé de ton rôti peut-être avant déjà.
2: Sans doute, c'est pour ça que.
0: Mais. Ah non, mais... toi, tu l'as fait.
2: Ouais.
0: Ah d'accord.
2: Bah ouais, je suis pas.
0: Non, mais écoute, tu rends service, hein, Karim.
2: Ça fait plaisir au mec, sans doute, mais.
0: Et donc, il t'a regardé en train de.
2: Non, je l'ai pas ken devant lui.
5: Et t'as ken avec le mec après aussi.
2: Ouais, je l'ai juste séus. Non, une fois, par contre, elle m'a demandé quand elle me suçait de la filmer. Et donc, je filmais ma bite et je la filmais à elle et elle l'a montré à son mec.
3: Ah, c'est la fameuse.
2: Il était content, ouais.
0: Bon, mais s'il nous écoute, passez-nous un coup de fil pour nous dire comment ça s'est passé après, quand vous avez regardé la vidéo de Karim en train de se faire pépon.
2: Voilà,
0: vous pouvez nous dire, n'hésitez pas. Ouais. Et puis, si vous avez besoin, Karim peut vous rendre service aussi. Hein.
2: Je peux plus, ça y est.
5: Il dépanne, ça y est.
0: Ah oui, c'est vrai, t'es marié maintenant.
3: Ah oui, il est marié. Ah,
0: c'était avant.
5: Alors, en passant, si Cédric.
0: Ah bah voilà, si vous avez envie, je pense. Il va y avoir énormément de demandes.
1: Ne t'inquiète pas.
0: Regarde, ça explose. Je vois Romano. Fils. Attends, c'est pas ça, les bons messages. Romano pour le clash. Attends, je suis pas sur les bons messages. Romano pour Nico. Putain, mais Romano, tu vas faire combien à 90 ce soir? C'est un truc de ouf.
5: On s'emballe pas.
0: Je vote Chico Romano, tout ça grâce à ta nouvelle conquête.
5: Ouais.
0: D'ailleurs, c'est pas son prénom à la dame.
5: Non, mais à aucun moment elle l'a dit, ouais.
0: Mais elle était super. Bon, Choupito, on te fait des gros bisous et puis.
3: Bah, bisous, hein.
0: Si je laisse ton numéro à la Marie, on sait jamais.
4: Ouais, pourquoi pas, avec plaisir. Hein.
0: Bah oui, très bien. Mm-hmm. On t'embrasse, Choupito.
3: Merci, bisous.
0: Puis dis-nous si vous avez vous aussi des fantasmes. Pouvez-nous raconter, vous nous dites tout, on est là jusqu'à minuit, profitez-en. On a qui pour la suite? Il y a Vanessa qui arrive, qu'on va retrouver dans un instant en direct. Bonjour Vanessa.
3: Ah, coupe la radio, Vanessa.
0: Ah, c'est moi.
2: Putain, wow.
3: Allez, coupe la radio.
5: Ouais, coupe cette horreur. Éteins la radio, Vanessa.
6: Ah, mais je coupe, ça marche.
0: C'est pas une horreur, c'est ma voix.
5: Coupe cette horreur vocale.
0: Mais non, c'est pas une horreur vocale.
5: Ah, mais ça y est, c'est coupé, c'est mieux.
0: Bon, ça va.
6: Ça y est, merci.
0: Salut Vanessa.
6: Salut.
0: Ça va. Toi, il t'est arrivé. C'est à toi qui est arrivé un truc de ouf au taf.
6: Ouais, bah, il nous arrive plein de trucs de ouf. Mais là, ouais, le dernier événement, ouais, pas mal en fait.
0: Tu fais quoi comme taf?
6: Je suis gérant d'un restaurant.
0: D'accord. Ah oui, dans les.

0: pas le truc, c'est ouais, je vais te mettre un mauvais avis, mais t'as pas l'arme nucléaire entre les mains. J'ai juste un avis Google, je vais te mettre un mauvais avis.
1: Ta mère aussi, tu vois.
2: J'ai que des bons avis sur le resto. Par contre, c'est juste sur les conneries où personne n'est au courant, mais sur le resto, j'ai que des bons avis.
3: Et t'as beaucoup de gens qui se tirent sans payer ? Parce que j'ai vu un truc, un reportage là-dessus, il n'y a pas si longtemps.
2: Non, non, du tout. Nous, on fait toujours payer avant parce que sinon, c'est mort. Ah ouais, non.
4: C'est quoi comme resto ?
2: On est dans le bistrot en fait, où quand on vient chez nous, on se sent comme à la maison. C'est un bar maintenant tapas anti-pasti et on vient s'amuser, karaoké toute la nuit.
3: Il y en a plein qui poussent des trucs tapas. J'ai vu
5: T'as un menu ou pas ? Parce que nous, on connaît un mec avec Difool, il a un bar pareil, tu sais, c'est un resto bar.
2: Ouais,
5: mais il a pas de
2: menu. On a une carte. Si, nous, on a une carte.
5: Et quand tu lui demandes un menu, le mec, il pète les plombs.
4: D'ailleurs son resto a fermé. Il a fermé.
5: Il a pas de menu. Bah tu viens en fait, tu lui dis qu'est-ce qu'il y a, et c'est lui qui te dit s'il y a en fait.
4: En fait c'est un pote à nous. Et son resto, c'est un resto typique des Pouilles, donc
0: c'est pas
4: la bouffe italienne. Et tous les jours
0: à l'agriturismo.
4: Non,
0: parce qu'il y a des endroits comme ça où il n'y a pas de menu en fait.
4: Donc en fait tous les jours tu viens manger et il te file ce qu'il a préparé.
0: C'est ça, ouais.
5: Mais il y en a plein des restos comme ça.
3: Ah bah ouais.
5: Ouais, c'est même pas mal,
0: mais en fait,
4: quand tu lui demandes un menu, il pète un câble.
5: Et les gens lui mettaient des avis Google.
3: Mais tu sais, sur l'ardoise et tout ça.
0: Moi, par exemple, l'été, là, en Italie, je vais dans un resto. Le mec, en fait, c'est un.
3: C'est plat unique.
0: Non, mais c'est un agriturismo, tu sais, un truc. Donc, c'est lui qui fait.
4: Agritourisme en français.
0: Ouais, c'est ça, ouais. Ou agrotourisme, je sais pas.
5: Agrotourisme,
0: ouais,
6: sur un circuit court.
4: Mais agro comment
0: comme Cédric. Oh
3: mais comme
0: mais lui, par exemple, tu vois, il est pêcheur.
6: Le jour.
0: Quoi, il a une boîte de pêche. Et en fait, tous les jours, il ramène du poisson. Et en fonction de ce qu'il ramène, il fait des plats. Mais en fait, tu vas, tu payes une formule, mais tu sais absolument pas ce que tu vas bouffer avant.
3: Ouais, mais tu sais que tu vas bouffer du poisson, de toute façon.
0: Bah oui, il est pêcheur, donc si effectivement, il me ramène un cochon grillé.
3: Non, mais c'est comme
5: non, en fait, non. Ouais, mais là, non, pour le coup, non, c'est pas un pêcheur qui a. Non, c'est un mec qui a un resto.
0: Ah, mais tous les jours, il change.
3: Ah oui, rien à voir.
5: Tu viens, tu dis qu'ici qu'il y a aujourd'hui, il dit ça, tu vois.
3: Ah, parce que moi, je pensais, tu sais, aux petites cabanes, là, tu vois, dans le sud et tout ça, où t'as des trucs d'huîtres, tu sais exactement.
6: Ah, mais tu as mangé des huîtres, pas un burger.
0: Non, mais ce truc-là, il n'y a pas trop en France, là.
6: Oui, mais à Barcelone, il y a un restaurant comme ça. Tu vas sur la porte, il y a le menu, il y a un menu. Mais quand tu t'installes, le serveur, il vient avec les plats et les gens disent, ouais, c'est pour moi.
5: Ouais, c'est ça. Je prends ça.
6: Ok. Il y a pas de, tu peux pas.
0: Ouais,
6: commander.
0: Mais là, ouais, en Italie, moi, ça.
6: Tu peux pas dire.
0: Il y a pas de carte, il y a rien. T'arrives, tu dis ouais, ce soir, il y a ça. Je peux, en entrée, j'ai fait ça. En plat, j'ai ça. Bon, il s'appelait pas, tu te barres, mais tous les gens y restent, tu vois. Mais.
3: Ouais. Mais en parlant d'Espagne, je sais que tu connais ça forcément, Cédric. Il y a des endroits en fait, les mecs, ils se baladent. Ils se baladent avec des tapas. Tu sais, il y a des petits pics de chaque couleur. Ils se baladent avec des tapas et tu prends un peu ce que tu veux. Et
6: ouais,
3: après, ils calculent.
6: Il y a les sushis à Paris, ils font ça pareil.
3: Ah, ils font ça aussi à Paris.
6: En fait, à Paris, c'est des sushis qui passent et quand tu prends, c'est la couleur de l'assiette.
3: Ils
6: font l'addition de ce que
4: tu as. Et il est dans quelle ville ton petit resto, Vanessa ?
2: Conflans-sur-Anil.
4: Conflans-sur-Anil, c'est où ?
2: C'est juste à côté Saint-Calais, pas loin du Mans.
4: D'accord.
2: À 40 minutes du Mans. En fait.
5: À Calais, pas loin du Mans ?
4: Non.
2: Ouais.
4: Non, pas à Calais.
2: Il y a juste Saint-Calais à côté. Saint-Calais.
4: Tiens, on salue Alicia qui habite juste à côté des 24 heures du Mans qu'on a eu ce matin. En plus, elle nous écoutait. On a passé son cauchemar de la semaine dernière avec 40 000 voitures qui sont passées devant chez elle.
2: Ouais. Sur le... Il y a eu du bon monde. On a vu des voitures passer par chez nous. Il y a eu du bon monde.
4: Sur le circuit, elle habite juste à côté du circuit. Ouais. Et en 24 heures, on a compté 40 000 voitures qui sont passées devant chez elle.
2: Ouais, ah,
6: ils sont aux premières loges.
5: Non, 24 000
4: voitures, ce qui est déjà pas mal.
3: C'est déjà énorme.
4: Non, mais elle a eu tous les entraînements.
5: Les entraînements, tous les trucs d'avant, une semaine avant, tu vois.
4: Bon, tu vas nous expliquer ce qui se passe au.
0: Ah, mais bon, il habite sur le circuit en même temps.
5: Ouais, c'est ça.
0: Elle habite au bord,
5: au milieu. Non, mais après, en même temps, quand elle a acheté, elle savait où elle
0: était. Elle habite dans un virage du circuit.
3: C'est comme les gens qui habitent à côté.
5: On l'a eu à l'antenne après. Elle était contente, la meuf. Enfin, en fait, son mari, il est super heureux parce qu'il kiffe la voiture.
6: Et le premier loge, lui, il doit bien regarder. Il est au premier loge, il voit toutes les bagnoles passer et ils ont condamné une de leurs sorties de leur baraque. Ils ne veulent pas sortir de chez eux. Ils sont venus sortir par derrière et tout ça. Bordel, le truc.
4: Quand
6: le
4: donner un conseil, l'année prochaine, tu veux te faire de la thune, tu loues ta maison pendant les 24 heures du Mans, tu vas te faire de la thune. Vanessa, tu vas nous expliquer les trucs de ouf qui se passent au restaurant alors ?
2: Alors, nous, il y a plein de trucs qui se passent de ouf, mais là, dernièrement, on a eu une cliente. Il y a aussi des trucs de cul, mais là, je vais pas raconter.
5: On s'en fout, ta cliente parle de cul.
2: Dernièrement, il y a deux jours, en fait, on a une cliente qui est venue qui a pris un ou deux ponches de trop, en fait, parce qu'on fait du ponche maison et qui
0: a été bourré.
2: Retourne, en fait, les clients, voilà.

0: Et en fait, elle est partie, donc elle s'est juste plantée juste en bas du resto, à pas loin.
1: En voiture?
0: Non, en scooter.
2: Ah oh, bah, c'est des histoires. Ah, elle est morte.
3: Non, c'est horrible.
1: Non, par contre, on a eu ça il y a 4 jours.
0: Elle est remontée. Non,
3: elle est pas morte.
0: Elle est remontée à pied, en fait, où elle s'est cachée, en fait, avec la main devant le visage, en me disant « Je te montre, mais tu te moques pas ». Et en fait, elle a perdu 4 chicots, elle s'est niquée toutes les dents de nous.
3: Et Vanessa, elle se marre.
2: Vanessa, elle est heureuse.
3: Mais quand t'es restaurateur...
2: Elle ne peut plus manger chez toi, elle peut plus, elle peut plus dedans.
3: Quand t'es restaurateur ou barman ou machin, t'es pas obligé... Ouais, responsable, t'es pas obligé de faire attention.
1: Ah non, mais s'il y a quelqu'un qui se tue en sortant de ton resto, t'es dans la merde.
0: Attention. Non, mais on a fait attention.
3: Est-ce que tu sers comme alcool?
1: Non, en fait, normalement, ce qu'il y a là.
0: Non, elle a pris deux verres. Elle a pris deux verres chez nous. En fait, elle arrivait déjà chez nous. Elle avait déjà bu et tout.
1: Ouais, mais si tu le sais, tu dois
0: normalement,
1: pas lui servir.
0: Normalement, tu dois pas la servir. Elle a pris deux verres. Elle a pris deux verres et tout, et elle était bien quand elle est partie, mais en fait, elle s'est plantée. Donc, elle s'est pris une œil. Je sais pas comment elle a fait. Elle s'est glissée de bitume, mais elle avait remonté cinq minutes après. Elle s'est fait son chicot.
1: Non mais fais gaffe parce que il y a des patrons confinés en prison comme
3: non,
1: ça.
3: Non mais c'est pour ça que je te posais la question.
1: Non en fait en gros c'est si t'as un bar et que t'as quelqu'un qui arrive bourré et que tu continues le servir et qui se croûte en partant, là t'es responsable. Ouais. Et pareil en fait.
0: Ah non, mais elle était pas bourrée quand elle arrivait, elle était très bien.
3: Ouais mais en règle générale c'est ce que je demandais à Romano.
1: Et le truc qu'il y a c'est que si admettons la personne arrive et qu'elle se met une cuite chez toi, toi à un moment donné tu ne dois plus lui servir d'alcool.
4: Tu dois dire stop.
0: Ah bah oui, c'est ce qu'on a fait. Nous on l'a arrêté, on lui a dit stop, donc on lui a demandé de partir, tu vois, elle est venue, elle est arrivée, elle était très bien, on lui a servi deux verres, voilà, sans plus. Et en fait, je sais pas ce qui s'est passé quand elle est partie en scooter, voilà, elle s'est pris la haie, je sais
3: bah
0: pas
3: si qu'elle a fait. Bah s'il y a que les chicots, ça va.
2: Raconte-nous maintenant l'histoire du mec qui est mort.
0: Non, tant mieux. Allez pas me foutre en tôle, non, c'est bon, je lui ai raconté des conneries, mais pas comme ça.
3: Et t'as déjà eu des mecs malades dans le resto?
1: Ouais, tellement on sert de la merde.
3: Non, mais genre, tu sais, des mecs qui...
1: On sert des plats périmés.
3: Non, mais genre, des mecs qui viennent chier, enfin, je sais pas, qui détruisent les chiottes.
0: Non, on a déjà eu des mecs qui pissent partout, mais en général, ils sont assez corrects chez nous, ça
3: Ah,
0: va.
3: Ça pisse partout.
2: Très bien.
0: Ah bon. Si, on en a eu un qui a montré sa bite devant les clients, ouais.
2: Hein? Oh, c'est sympa, ça.
3: Ça lui a pris comme ça, au dessert.
0: Pas au dessert, on était blindés en restauration, en fait, et il a montré sa queue...
1: Mais dis donc, ça m'a l'air classe, toi.
2: Mais comment il a fait pour... Mais quoi, c'est un client, il bouffait, à un moment il s'est levé, il a montré sa bite.
0: Non, c'est juste un client qui était au bar, en fait, et nous on fait bar-resto, donc en fait c'est compliqué à gérer quand il y a un bar-restaurant, quand on a de la clientèle en restauration, le bar faut le gérer à côté. Et du coup, ce mec-là, il était bourré, et il a montré sa queue, on l'a viré aussi sec, mais il a montré quand même sa queue, il a pissé sur la porte du resto, mais ouais, il a montré sa queue.
2: Il a pissé sur la porte du resto. Bah,
3: et t'as eu des bagarres?
1: La bagarre?
0: Oui, une seule.
3: Il y en a eu
0: une seule. Ouais, on en a eu qu'une, ouais. En
1: tout cas, quelle belle publicité tu fais de ton établissement.
2: Heureusement qu'on n'a pas donné l'adresse.
1: Entre l'autre qui se met des chicots, l'autre qui monte sa teub, les gens qui pissent partout, et l'autre qui. Les gens qui se foutent sur la gueule.
4: Ça fait envie d'aller voir si ça fait rêver le truc, quoi.
2: Non, mais c'est pour ça que moi j'aime bien les trucs sans contact avec les gens, parce qu'il y a toujours des trucs à raconter.
3: C'est clair.
2: Au moins, tu t'ennuies pas, Vanessa, et c'est ton bistrot à toi.
0: Oui, c'est ça.
2: T'es patronne.
0: Ouais, écrire un livre, voilà, exactement.
1: Bravo.
2: À Conflans-sur-Anil, c'est ça?
0: Ouais, mais c'est pas trop de pub avec ce que tu viens de dire.
2: Non,
3: mais on sait qu'il y a des dingues partout.
2: Non,
3: hein,
2: mais on sait qu'on vous vient, il y a des bons tapas et des bons antipastilles.
3: Ouais, oui.
0: Exactement.
3: Il y a un bon bar.
2: Bon, on te fait
0: un gros bisou, Vanessa. Ça marche.
2: Bisous et bonne soirée. Bonne soirée à toi. Salut tous les collègues qui passent avec toi.
0: Bisous.
2: Mes employés. Dans un instant, on aura Philippe au téléphone en direct avec nous. Et Philippe, alors si j'ai bien compris, c'est tu veux nous parler d'une histoire de l'histoire d'une meuf que tu kiffes. C'est ça, Philippe?
5: Oui.
2: Bonsoir, Philippe.
1: Ouais, Fifi.
5: Tu vas bien?
2: Et tu voudrais... Ouais, et toi, comment ça va, Philippe?
5: Ouais, ça fait plaisir de t'avoir.
2: Bah, c'est gentil de nous appeler. C'est la première fois que tu passes sur Sky?
5: Ouais, la première fois. Bah, j'ai jamais tenté.
3: Bienvenue.
5: J'ai jamais osé.
2: Il faut. Voilà. Bah voilà, faites comme Philippe, appelez-nous, vous avez un truc à dire, une story qui vous est arrivée, un problème à gérer. Alors toi justement, ouais, y a une meuf que tu kiffes, il y a certains signes qui sont positifs, d'autres qui le sont moins.
1: Exactement.
2: Tu vas tout nous dire, et dans un instant, ouais, on va voir s'il y a compatibilité. On va faire, vous savez, comme dans, je sais pas, Marie au premier regard, on va voir le taux de compatibilité.
3: Ah ouais,
5: voilà.
2: Avec la meuf que tu as rencontrée. Tu nous la présentes juste après Noé Vaillol, et moi je vous donne les respects du Clash aussi après Noé Vaillol. Le son de Bad Bunny sur Skyrock, parce qu'on a du lourd à écouter tous les soirs. Et puis vous nous racontez tout ce que vous voulez, du lourd aussi tous les soirs. Et les résultats du clash, je vous ai promis. Allez, Bad Bunny.
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2: Ouais, voyons. Ah, tapas.
1: Ouais, ouais.
2: Tapas, cassage de gueule. Et puis...

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0: Espèce de con.
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5: Et ouais, 21h minuit, on est là sur Skyrock. 21h minuit, c'est votre radio libre. Vous débarquez tous les soirs en direct. Demain soir, on va avoir une grosse soirée.
4: Ouais.
5: Je sais pas trop comment ça va se goupiller, mais on a le match des Bleus à suivre.
4: Et oui. Ouais.
5: Radio libre plus le match des Bleus, France-Sénégal.
4: Viens, on commente que le match en live.
5: On va commenter le match.
4: Tout le match, gros.
5: Tout le match en live.
4: Tout le match, ouais.
5: Ouais, mais on a plein de trucs à faire aussi.
4: Mais on les fait en même temps, mec.
1: Ah, puis,
0: tu veux que D-Fool le fasse?
1: On a commenté, moi.
5: Si, on a fait de super commentaires de matchs de foot, Romano, rappelle-toi.
1: Ouais, mais putain, moi, je connais pas la moitié des joueurs.
6: Numéro 12, passe au numéro 15.
1: Ça va être ça, parce
6: que... passe du numéro 4.
0: Et encore quand tu vois, quoi.
5: Non, mais au moins, il y a des commentaires originaux. Vous avez vu sur M6, ils interdisent aux.
6: Commentateurs de parler.
5: Commentateurs de parler. De mal parler des Bleus. Par exemple, s'ils font un truc qui est pas bien, faut pas le dire.
4: Mais genre c'est la 6 qui a
5: ouais.
4: Ah ouais. Comment ça genre,
5: parce qu'ils ont payé assez cher les droits et on ne chie pas sur les
6: bleus. Ça donne pas envie de regarder du coup.
0: Putain, moi j'ai découvert qu'il y avait des
5: télés. Bah il y a Bean, hein.
6: Ouais, mais parce que du coup, c'est abusé, tu regardes un truc et le mec, il a pas le droit de dire ce qu'il pense.
5: Non, par exemple, ils loupent un dribble, faut pas dire qu'ils ont loupé le dribble.
4: Ah ouais.
0: Ah ouais,
5: ouais, c'est Dugarry, c'est Dugarry qui a dit ça. Parce qu'il voulait être consultant, il a dit moi je dis ce que je pense, en plus il aime pas Deschamps. Et ils lui ont dit non, tu dis pas ce que tu penses.
4: Ouais.
5: Tu dis pas ce que tu penses parce qu'on a payé suffisamment cher pour la Coupe du Monde, donc fais pas chier.
6: C'est ça qui est marrant.
5: T'as le droit
6: de dire. Mais marrant ou pas, tu regardes un mec, c'est la vérité, tu vois. C'est ça. Mais qui fait de la merde, tu lui chies dessus, c'est rien.
0: Après, j'ai découvert qu'il y avait des télés où tu pouvais justement dissocier les voix. Tu sais, quand tu regardes un match, par exemple, tu peux entendre que le son du stade.
5: Marie,
0: oui.
5: Ouais, c'est ça. Non, ça s'appelle le mute, Marie. Mute.
0: Le son du stade, et tu peux enlever les commentateurs.
6: Ouais, pour la Ligue 1, mais c'est. Mais
5: pour ça, pas... sur la Ligue 1.
6: Ouais, la Ligue 1, mais beaucoup de monde, je suis pas sûr qu'il le fasse.
4: Ah, okay. C'est pété en plus.
5: Demain, donc, grande soirée, parce que.
7: C'est la Coupe du Monde.
5: Oui, comme le dit Kiki. C'est la Coupe du Monde. Demain, Coupe du Monde sur Skyrock, France-Sénégal. Et demain matin, on fera les paris Winamax ensemble.
1: Ça dure jusqu'à quand?
5: On va tout déchirer jusqu'au 19 juillet. Finale le 19 juillet, France contre je sais pas qui.
4: Contre le Maroc.
5: France-Maroc.
4: Ouais, en finale.
5: Et ça sera sympa, France-Maroc.
4: Et le Maroc gagne.
5: Non.
4: Malheureusement.
5: Ah non.
4: Pour la France.
5: Oui, voilà. Bon, toi, t'es pour le Maroc et il y a France-Maroc, t'es pour le Maroc.
4: Ah ouais, gros.
5: Bah parce que vous l'avez jamais gagné en plus.
1: Mais là, j'ai vu sur les réseaux, là, il y a des mecs qui ont fait. Tu sais, tu peux calculer à peu près le parcours en fonction de la place où tu termines, tu vois, dans les poules.
5: Alors
1: il y a le Portugal qui peut aller loin parce qu'ici.
4: Ah, le tableau, tu veux dire.
1: Ouais. Ici, ils finissent premier de leur groupe, ils ont que des vieilles équipes derrière, tu vois.
4: Ah, c'est vrai.
0: Ah, ouais.
1: Et ils pourraient aller assez facilement en demi.
6: Après, franchement, Coupe du Monde, il y a souvent des surprises quand même.
1: C'est oui, après, bon, oui, c'est, ça reste. Des vieilles équipes.
5: Bah, nous, les deux dernières Coupes du Monde, parce que bon, on envoie les gens, ils chient sur Kylian Mbappé, souvent sur l'équipe de France. Enfin, les deux dernières Coupes du Monde, on a fait finaliste deux fois. On a gagné une et on a perdu contre l'Argentine.
1: Non, mais Kylian Mbappé, je chie pas dessus par rapport à ce qu'il joue, c'est par rapport à ses déclarations, son attitude.
6: Ouais, c'est pas ça.
1: C'est plus.
4: Même par rapport à quand il joue, son repli défensif, tout ça, ils aiment pas trop les gens.
5: Bon, en tout cas,
1: je suis pas sûr qu'ils soient tous aussi techniques que ça.
5: Oui.
1: Non, mais des fois, voilà.
6: Le personnage.
1: Ouais, c'est plus ça que la façon de jouer, tu vois.
5: Non, ce matin, on l'écoutait, il dit ouais, je veux pas être président de la République après la Coupe du Monde, après ma carrière de footballeur, parce que on me chie déjà assez dessus, comme. J'arrive pas à le dire.
4: je suis déjà assez
0: dessus. On a compris,
6: c'est drôle. Ouais.
5: Vous avez compris, j'ai un problème de mâchoire ce soir.
1: On me chie déjà assez président,
5: on peut avoir pire l'année prochaine.
0: C'est la Coupe du Monde.
1: Oui,
5: c'est
1: d'accord.
5: J'ai le président du clash. Le président du clash de la drague.
1: À ce moment-là, Didier Deschamps, il gagne la Coupe du Monde, il est président, tu vois.
5: Oui, bon,
6: j'ai bien pris Trump aux États-Unis.
1: Oui, bah après, je m'en branle, c'est pas mon pays.
5: Bon, Romano, tu veux savoir si t'es président?
4: Président du clash, oui.
5: Le gagnant du clash de la drague de ce soir, parce que vous avez voté, puis dans un instant, on s'occupe de Philippe. Philippe qui veut nous présenter une meuf. Et il faudra nous dire si vous pensez qu'il y a des moyens de. Quoi, il y a pas tard, quoi?
6: Ah, bâtard, j'ai vu mon score.
5: Tu fais combien?
6: Je fais 37.
1: Comment c'est bien payé?
0: T'as vu?
5: Bah oui.
1: Ah, bah oui, c'est bien payé.
5: Bah tu vois, c'est bien payé.
6: Pourquoi c'est bien payé?
1: Bah franchement, t'as vu ce que t'as fait, gros?
5: Ouais, c'est bien payé.
6: Bah, t'as pas fait un serrage?
1: Bah tu rigoles, je me prends une batte de baseball dans le cul.
6: C'est pas un serrage.
1: Dans la famille. Dans la dame qui était pas du tout homophobe.
5: Non, pas du tout.
1: Ah, pédé.
5: Ouais, gros pédé. T'es pas un peu pédé.
1: Vous enculez entre vous.
5: Ouais, elle voulait qu'on s'encule tous ensemble.
1: Bah déjà, j'ai enculé Cédric.
5: Bah oui, 63% pour Romano. La coupe, elle est pour toi.
1: Eh ben merci, mes amours.
5: On t'offre la coupe.
7: C'est la Coupe du Monde.
5: C'est pas la Coupe du Monde,
1: c'est la Coupe du Clash. C'est déjà pas mal.
5: 63 pour Romano, 37 pour Cédric.
6: Putain.
5: Bon, écoute.
6: Merci. Bon, bah, merci quand même, ma team.
5: Ah ouais, merci parce que d'avoir voté.
0: Vengeance mercredi.
6: J'espère que mercredi, on va lui mettre sa petite fessée, tu vois.
5: Mercredi, prochain clash. Allez, Philippe, en direct avec nous et en direct du 33. C'était une des villes les plus chaudes de France ce week-end, Philippe.
7: Ouais, c'est chaud.
5: T'es content, il fait chaud, hein. Il fait encore chaud ce soir?
7: Ouais, très chaud.
5: Très chaud. J'ai vu, il a fait du 30, enfin, j'ai pas vu, on en a parlé ce matin dans le morning. 30 degrés à Brest aujourd'hui, en Bretagne.
0: Eh ben.
5: Dans le Finistère. Putain, vous avez des températures dans le Finistère, c'est devenu les Caraïbes.
0: Ouais, partout, hein.
4: C'est Tahiti.
5: Ouais.
1: Ouais. Puis au 15 juillet, il fera 10 degrés, quoi.
5: Bon, t'as bien la semaine dernière, nous, il faisait 19, il faisait 11, là, 8, 9, 10, 11 la nuit.
0: Ah ouais, c'était redescendu
5: bon,
0: de fou.
5: C'est reparti pour la canicule. Pendant la canicule, tout le monde.
4: Sans cul.
5: Bien joué.
1: Eh oui.
5: Alors, Philippe, explique-nous un petit peu, parle-nous de cette meuf, là, puisque tu voulais nous demander notre avis sur.
7: Alors, je vais te dire, en fait, je suis quelqu'un qui bosse, je suis paysagiste.
5: Ouais.
7: Et pour occuper mes temps creux, je fais du bénévolat.
5: Ok, alors ça, Romano, bénévolat, je vais t'expliquer le mot. Bénévolat,
1: c'est
5: travailler sans être payé.
4: C'est gratuit, ouais.
1: Bah ouais. Bah, non, mais voilà. Je respecte tous ceux qui le font.
5: Tu fais des bénévoles.
1: Je n'est pas dans ma logique, mais.
7: Voilà, c'est ça.
0: Mais tu fais quoi donc, dans le cadre de ton métier, tu fais du bénévolat?
7: Non, c'est à côté.
0: Ah, c'est autre chose à côté.
5: Tu fais du bénévolat dans quoi?
7: Voilà. Dans l'aide alimentaire.
5: Ok, j'aime bien.
7: Voilà. Donc, du coup, j'ai rencontré une meuf. Donc au départ c'était voilà tranquille, bonjour, bonsoir, merci. Et au fil du temps en fait on a échangé, on a.
1: Mais c'est quoi
7: contact.
1: C'est une meuf qui est dans ton qui bosse avec toi à l'association ou qui bénéficie de.
7: Non, c'est une bénéficiaire.
1: Ok.
0: Ah.
7: Voilà, c'est ça. Donc du coup on a échangé, voilà. Après elle m'a dit qu'elle a retapé sa baraque. Donc, moi j'avais quelques travaux à faire. Je suis pas très bon colleur, je suis un petit peu comme Default.
5: Merci de me prendre comme exemple.
7: Voilà.
1: C'est la référence.
7: Et oui. Du coup, vu que j'avais des sentiments pour elle, je l'ai amenée chez moi comme ça. Donc elle a fait des travaux chez moi. Donc elle est restée la première fois à 2h30. On a échangé. C'est qu'ils l'ont appelée parce qu'elle rentre pas chez elle. Voilà. Elle est venue 3 fois. Après, pareil, elle me disait qu'elle coupait les cheveux de ses enfants. Donc bon, bah, je me suis dit, moi je vais chez le coiffeur, ça me coûte une blinde. Pourquoi pas, je te donne un petit billet, puis je paye moins cher le coiffeur. Donc
5: tu viens de te faire une petite coupe.
0: Ah, donc elle est revenue pour ça.
7: Ouais, c'est ça. Exactement. Donc du coup, elle m'a coupé les cheveux, nickel, tranquille. Elle m'a dit,
0: si tu veux.
7: Ouais, bah ça a l'air. Et donc du coup, elle m'a dit, vu, en fait, j'ai un enfant, je suis séparé. Et donc du coup elle m'a dit écoute, je peux couper les cheveux de ton enfant. Donc ça s'est fait nickel comme ça. Puis au fil du temps on a échangé. Alors vous allez me prendre pour un dingo, mais une fois on est resté 6 heures au téléphone, une autre fois 7 heures au téléphone.
4: Ah ouais, ça fascine quand même, attends.
5: Bah, ah oui.
0: Bah, ah bah c'est clair.
4: Non, mais 6 heures, mais t'as quoi à parler en 6 heures? Mais t'as l'oreille à brûler.
7: Mais tout.
4: Ah ouais, tout.
1: Ah, 6 heures à écouter ces conneries, quoi.
4: Non, mais 6 heures, mais
5: c'est que tu dois être bien amoureux, hein.
0: Ouais. Moi j'ai déjà fait moi ça.
4: Non mais déjà,
1: ouais,
4: moi,
1: en dormant non.
4: Free.
0: Non.
4: Moi j'ai free, je sais pas si ça le fait vous en 1h59 ou 59 minutes.
5: Ouais, moi je crois que c'est 2h.
4: Ouais, c'est 1h59, c'est ça. Ouais. Et ben ça coupe.
1: Ouais, bon, puis tu rappelles.
4: Ouais, mais bon.
5: Moi je suis orange, c'est pareil.
4: Moi je m'endors, moi je pense que déjà au bout de 2h
0: c'est pas moi.
4: À tous les opérateurs.
7: Justement une fois quand on est resté la première fois 6h au téléphone, au bout d'un moment donné, elle parlait plus, je dis mais ça va? Elle me dit bah je suis en train de m'endormir.
4: Il reste 2 heures encore.
7: Voilà, c'est ça.
4: Oh putain.
7: Et au fil du temps, pareil, donc j'ai un fils, il avait des problèmes de lecture, elle s'est proposé de le faire lire, donc elle venait le faire lire. Après,
5: elle a envie d'un truc avec toi, cette meuf, non?
0: Elle s'implique. Bah non, elle s'implique de fou.
7: Mais carrément.
0: Quelque chose.
7: Et du coup, il y a une autre fois, c'est pareil, par rapport à mon travail, j'avais un contrôle, que j'ai dit, écoute, je sais pas comment je vais faire, c'est moi qui ai la garde de mon gamin, et puis elle m'a dit, donc elle m'a arrivé, elle m'a dit, à quelle heure que ça va finir? Je sais pas. Elle débarque le lendemain, toc, elle prend le gamin, elle l'amène chez elle, il joue avec ses filles, après elle portait à son club de judo, enfin voilà, plein de trucs comme ça.
0: Non mais elle se comporte un peu comme ta meuf, sans que ce soit ta meuf, c'est ou alors comme ta meilleure amie. Ah bah si, c'est
7: bah
0: évident.
7: Bah si, carrément. Sauf que... Une fois, elle m'a dit, donc le coup des 7 heures de téléphone, elle m'a dit, écoute, pour l'instant, je suis pas prête. Bon, ok.
5: Là, ah merde, tiens, elle te dit ça au bout de 7 heures. Peut-être t'aurais pas pu le dire au bout de 7 minutes.
4: Ah ouais,
5: rapide.
7: Non, mais.
4: T'imagines.
7: Non, mais voilà, non, mais.
4: Une journée perdue.
7: Elle a été claire. Elle a été claire, voilà, toc, toc, toc. Et là, vendredi, on se revoit. comme ça là, donc elle arrive, elle est super rayonnante, elle est parfumée, elle a la petite queue de cheval, elle sent le parfum,
4: belle gosse,
7: elle a le grand sourire.
0: Oui.
7: Et au bout de quelques, donc on est peut-être resté, je sais pas, 4-5 heures ensemble. Et puis au bout de 3-4 heures, elle est là à me dire, tous les deux, on est là pour s'entraider, mais ça n'ira pas plus loin. Donc prendre claque dans la gueule.
0: C'est clair.
5: Ah oui. Voilà. D'accord. C'est vrai que voilà, à la moitié de l'histoire, moi j'étais persuadé que vous alliez vivre une histoire d'amour ensemble.
4: Et au final, ouais.
5: La moyen quand même.
1: C'est ouais, quand même donc, mal barré.
7: Bah c'est ça. Donc je dois en penser quoi?
5: Ah bah à mon avis, elle a été claire. Hein.
4: Ouais. Elle fait tout ça du coup.
1: En tout cas pour le moment.
5: Non mais elle t'aime bien.
0: Non mais tu peux le faire en tant qu'ami.
5: Ouais.
6: Elle a peur de se remettre en couple.
5: Est-ce qu'elle te parle de cul? Nous demande Passe-temps. Une bonne question qu'elle pose. Passe-temps 22 ans. Elle te parle de cul?
7: Non mais.
5: Pas du tout.
7: En fait, quand elle vient me couper les cheveux chez moi, c'est déjà arrivé qu'elle a des positions bizarres. Elle dit « Excuse-moi pour la position. »
5: C'est quoi la position?
7: Bah, genre les.
5: Moi, je suis en train de mettre un séchoir dans la chatte.
6: Elle se met en string.
4: Excuse-moi pour la position.
0: Non, mais ça veut rien dire. Moi, j'ai bien tondu les couilles de mon pote, de mon meilleur ami, tu vois.
1: Non, mais je vois la position. C'est que des fois.
6: Elle a tes seins.
1: Ouais, tu peux avoir, suivant comment elle te coupe, tu vois. Et elle peut avoir sa poitrine qui se rapproche de son visage. Oui. Mais c'est pas pour autant que tu vas la niquer, quoi.
5: C'est pas toi qui avais un coiffeur, Romano, qui se frottait la bite sur ton coude?
7: En fait, elle est venue couper les cheveux trois fois.
5: Si, tu nous as raconté un truc.
1: Non, mais c'était pas des coiffeurs gays, là, où j'allais à côté de la radio.
5: Si,
1: là.
5: Il se frottait le coude contre. Il avait ton coude et leur bite.
1: Non, mais je pense que c'était ça, ouais. En fait, j'allais dans un. Bon, à l'époque, j'avais des cheveux.
5: Oui, il est
1: des cheveux. Donc, j'avais la chance d'aller chez le coiffeur.
5: Ouais.
1: Et à côté de la radio, il y avait un salon de coiffure. C'était que des coiffeurs gays, quoi.
5: Mmh.
1: Mais c'était un peu suspect, le truc. Je pense qu'il y avait de la cam là-dedans.
5: Pourquoi c'était
1: chelou. Les mecs, ils te coiffaient déjà, ils écoutaient de la techno à fond. Tu vois, les mecs, ils disaient.
4: Wouh! Allez, vas-y,
0: je suis là. T'écoutes de la techno que la cam.
1: Je voyais la gueule des mecs. Tu voyais qu'ils tournaient pas à l'eau minérale.
4: C'est le truc dans la rue derrière la radio, là?
1: Non, c'était un truc.
4: J'étais allé là, c'est pareil.
1: Ça existe plus. Okay. C'était un tout petit truc juste à côté de la radio.
0: Et
1: c'est vrai qu'en fait, le mec, il me coupait les cheveux. Et à chaque fois, il y avait sa teub. Tu sais, je chantais sa teub. En fait, qui était contre mon bras, tu vois. Et le mec, à un moment donné, t'as envie de lui dire. Tu sais, le mec, il était là. Ouais, désolé. Ouais, mais désolé, mec, mais toi autrement. Tu sais, t'es pas obligé de me
4: toucher. Tant désolé, je me frotte la teub.
1: Non, mais ouais, tu sais, je chantais le tube, tu vois.
5: Mais il bondait
1: le tube. Je sais pas où la bonne.
0: La bite, en fait.
1: Ou le mec, il avait une grosse queue, mais j'en sais rien, quoi. Bah du coup après j'ai arrêté d'y aller. Déjà je n'avais plus de cheveux.
5: Oui. Donc j'ai pas de raison pour arrêter de
1: cheveux.
0: Effectivement.
1: Ça m'a un peu calmé, tu vois, le mec, vas-y, ouais. Ça m'avait saoulé.
0: Ouais, bon, toi dans ton cas, je pense qu'elle est très amie avec toi et qu'effectivement elle est pas attirée par toi, quoi. Voilà. Je pense que c'est assez clair, si c'était ça ta question.
1: Bah de toute façon, en même temps, deux fois elle t'a recalé quand même sèchement au final, quoi.
7: Bah la première fois c'était pas sèchement.
1: Non mais la meuf, quand une meuf, elle te dit
5: ça ira pas plus loin.
1: Ouais, ça ira pas plus loin.
5: C'est pas te recaler, mais c'est t'expliquer que
6: faut pas qu'elle ait un blocage parce qu'elle
1: non, mais la réalité, c'est que tu te fais recaler quand même. Une meuf, elle te dit ça, c'est clair, net et précis. C'est en gros, vas-y, n'espère rien, quoi.
0: Ouais, mais
1: je le prends comme un calage. Alors même si c'est dit pas méchamment.
4: Ouais, parce qu'elle t'aime bien en tant qu'ami.
1: C'est quand même un recalage. Tu te prends ça dans la gueule, ça te fait pas du bien.
0: Ouais, mais tu te fais recaler sexuellement, mais tu te fais pas recaler sur tout le côté hyper cool avec elle, tu vois, faut pas non plus que tu te braques.
6: Ouais, cherche un pote, cherche un mec.
1: Non mais toi, tu t'en branles de l'amitié, non ?
7: Il y a un truc que j'ai oublié de vous dire, c'est que par rapport quand je fais mon bénévolat, il y a une bénévole qui a à peu près mon âge, il y en a d'autres qui sont beaucoup plus vieilles, hein, et elle m'avait dit, ouais, je comprends pas, à chaque fois elle vient te parler quand je suis avec toi, et une deuxième fois elle m'a appelé en me disant, ouais, est-ce qu'elle est encore là ? Donc c'est de la jalousie, ça.
6: Peut-être, ouais. Possessive, ouais. Mais peut-être qu'elle est pas prête, elle a peut-être pas envie de franchir le pas avec toi maintenant, tu vois.
5: Elle te l'a dit en tout cas.
7: Ouais, en sachant que elle m'a dit qu'elle avait eu des relations toxiques, des relations de merde.
1: Non mais justement, ce que j'allais te dire, est-ce qu'elle a, sans faire de clichés, mais vu qu'elle vient dans une asso, c'est quoi?
5: Alors fais-moi une photo.
1: Oui, merci. Non mais est-ce qu'elle a pas un parcours chaotique, on va dire?
7: Si, carrément.
1: Oh, non, mais parcours de vie, parcours sentimental, est-ce que, tu sais, je sais pas, elle a eu un mec, c'est mal passé, ou
0: Donc elle se protège, comme je disais tout à l'heure.
6: Moi, Philippe, j'avais rencontré une meuf, c'était un peu pareil, elle était restée 3 ans avec un mec, mais le mec, c'était genre, laisse tomber, quoi. Et elle est restée célibataire après 2 ou 3 ans, et elle avait plus envie de se remettre avec un mec, parce qu'elle avait eu 2-3 mecs à la con. tu vois, ça l'a un peu dégoûté des mecs, tu vois. Et pourtant, elle faisait des signes. Il y avait des signes qui me montraient que moi, je pouvais la serrer. Genre, on se prenait par la main, on se faisait des câlins, tout ça. Mais elle me disait, ouais, mais elle me disait, la meuf, elle me disait, ouais, mais t'sais, ça ira pas plus loin. Exactement comme toi. Elle me disait, ouais, ça ira pas plus loin. Je t'aime bien en tant qu'ami, mais j'ai pas envie de me mettre
0: en fait, tu lui donnais tout ce dont elle avait besoin.
6: Ah, ouais, voilà. Oseille, oui. Moi, non, même pas.
5: Oh là, ouais.
6: Non, j'ai dit, mais
5: 100 euros.
6: La meuf, elle m'a coûté.
0: L'amitié.
6: J'avais cramé que la meuf, elle était en manque d'affection, donc je lui ai donné de l'affection, tu vois.
0: Voilà, c'est ça.
6: Donc elle se sentait à l'aise, elle était bien, mais elle voulait pas se mettre en relation, tu vois.
5: Bon,
6: et moi, je m'étais un peu attaché. Ouais.
5: Bon, après, elle t'a dit un truc. Moi, je pense qu'il faut s'en tenir à ce qu'elle t'a dit, Philippe.
1: Non, mais après, tu peux basculer.
6: Ah, t'as pas le choix.
5: Elle t'a dit que ça ira pas plus loin, donc faut partir de ce principe-là, Philippe.
0: En plus, tu sais pourquoi. Ouais. Donc, soit tu continues à avoir cette amitié avec elle, et je pense que c'est bien, parce que si vous vous apportez tous les deux, c'est bien.
1: Non, mais déjà, moi, je pense que fais gaffe à ton attitude, parce que pour qu'elle te le dise déjà deux fois, c'est que la meuf, elle doit sentir que t'es quand même un peu au taquet sur elle.
5: T'as une petite idée derrière la tête.
1: Et que tu peux vite basculer dans le style, ouais, le mec, c'est un lourdeau.
0: Ouais.
1: Pourquoi, tu vois ce que je veux dire? C'est qu'il faut pas être.
7: Ouais, non, mais je comprends. Ouais. Mais pourquoi elle me fait une crise de jalousie par rapport
1: après,
7: à une
1: bon, tu sais, moi,
0: parce
1: je suis
0: qu'elle
1: pas,
0: est possessive.
1: Ouais, je suis pas psychiatre, hein.
6: Non, parce que peut-être qu'elle tient à toi, tu vois, mais elle a pas. Tu vois, elle est pas prête à se mettre en couple.
1: Ah, ou alors elle a peut-être eu, tu sais, des histoires de merde, comme disait Cédric. Je sais pas, la meuf.
7: Elle a eu des.
1: Ouais,
7: mais
1: c'est
7: des histoires de merde.
1: Ouais, mais ça dépend à quel niveau, tu vois. Si la meuf, j'en sais rien, moi, je sais pas quel parcours cette nana elle a eu, mais si, je sais pas, elle est tombée sur un mec qui était violent avec elle, ou je sais pas quoi, la meuf, oui, elle a peut-être des réticences à se remettre en couple, tu vois.
0: Elle a peut-être besoin d'avoir confiance, tu vois. On en parlait avec Nassim tout à l'heure.
5: Il faut peut-être le temps, ouais.
6: Là, moi, je pense que c'est le temps, ouais. Difou, t'as raison, je pense que c'est le temps.
5: Évidemment,
6: moi,
5: j'ai raison.
6: Que j'ai fait avec
5: tout
6: la meuf,
5: le sait.
6: C'est que je vais trop, tu sais, tout de suite dévoiler que j'étais attaché à elle, tu vois. Si tu lui montres que t'es attaché à elle,
1: elle
6: ça va la
1: souder.
6: Non, mais la meuf, ça va la souder, tu vois.
5: Là, elle a pris une fusée d'Elon Musk SpaceX.
0: Mais
5: là,
0: non, mais il a pas
6: elle,
0: tort.
6: Elle, Philippe, faut que tu sois présent, tu sais, faut que tu sois présent pour elle. C'est-à-dire, tu sais, quand vous allez manger ensemble, vous allez faire des activités ensemble, tout ça, bah, mais tu lui montres pas que t'es attaché à elle. Et elle va pas comprendre, elle va dire putain mais il est pas attaché, ça va un peu la troubler, peut-être que ça va la débloquer, tu vois.
1: Non mais
0: surtout
1: après
0: qu'elle te l'a dit.
6: Moi j'ai un peu réussi à la débloquer mais je lui ai trop montré mes sentiments.
1: Soyons honnêtes. Comment tu t'appelles?
7: Philippe,
1: pardon.
7: Philippe.
5: Moi Romano c'est Difool.
1: Non mais toi
5: Difool, oui.
1: Oui, toi Difool.
5: Oui.
1: Philippe téléphone.
5: Oui.
1: Non mais Philippe
5: et toi comment tu t'appelles?
6: Je suis la plus grosse salope du 9-3.
0: Ah bon.
6: Non, moi Cédric.
1: C'est un peu long comme prénom.
5: Salut salope.
6: Je suis Cédric.
5: Du 9-3.
1: Non mais toi cette meuf là de base t'as juste envie de la serrer ou l'amitié ça te plaît ou ou si t'arrives pas à la serrer bon son amitié tu t'en fous quoi.
7: Non, en fait, j'aimerais bien être en couple avec elle, mais juste de l'amitié, ça me plairait.
5: Bon, bah écoute, pour l'instant, reste dans l'amitié.
1: C'est déjà pas mal.
5: Et parfois, petit à petit, tu vois, peut-être que l'amitié va se transformer.
0: Mais arrête d'insister, je pense.
5: En tout cas, pour l'instant, elle te l'a dit, elle n'est pas prête. Donc, ouais, évite de te.
0: Laisse les choses se faire, en fait.
1: Penser. Oui, bah, après, faut te mettre aussi dans un coin de la tête que ça peut ne jamais se faire.
5: Ouais, tu peux rester amie. Oui.
0: Bah ouais, parce qu'elle a peut-être trouvé, justement, tout ce qui la comble.
5: Après, d'avoir une amie sur laquelle on peut compter, c'est super aussi.
0: Bah, bien sûr.
5: Voilà, par contre, faut se branler. Mais bon, c'est comme ça.
7: Après, elle a eu des relations toxiques de merde, qu'elle a fait plus confiance aux
0: bah
7: hommes.
0: Bah ouais, donc il faut
1: le temps. Non, mais là, de toute façon, à l'heure actuelle, elle t'a recalé les deux fois.
6: Voilà, c'est un stop, à mon avis.
1: Donc là, il faut. Tu sais, il faut.
5: Vas-y, mollo. Ouais.
1: Reste pote avec elle.
0: Ne fais plus.
1: Ouais, parce que je te dis, tu vas passer pour un lourdeau. La meuf, elle se dira, en fait, le mec, il comprend pas, quoi.
6: Ouais, voilà, si tu forces, plus d'attaque. Tu vas la dégoûter, comme ses ex. Et elle va pas
1: et ça dans le dégoût, fais confiance à Cédric, il en connaît rien.
5: Et Fessal nous dit, il faut pas qu'il développe des sentiments, sinon il les
0: autres. Ah bah c'est trop tard là, il a développé.
5: Non mais bon, tu peux te calmer en disant que c'est pas possible.
6: Non, mais tu peux avoir des sentiments, mais pas lui dévoiler.
0: Non, mais tu dis que c'est ta meuf idéale parce qu'elle fait attention à toi, elle s'occupe de ton enfant et tout ça machin, mais non, en fait elle a pas envie.
1: Bon écoute, continue, profite-en, ça fait une nounou pas chère.
6: Vole pour que t'aies des choses.
0: Son ami.
5: Bon bah écoute, tu voulais des conseils, Philippe, c'est ce qu'on peut dire, ce que vous nous dites aussi sur les messages. Respecte sa décision, nous dit Mistone. C'est vrai, t'as raison.
6: T'as pas le choix.
0: Bah, de toute façon, oui.
5: Tiens, regarde, une fille m'avait dit non, le routier Bourguignon. Salut, le routier Bourguignon. Elle m'avait dit non, j'ai laissé du temps et là, ça fait 20 ans de vie commune. Ah ouais, t'as 43 ans.
0: Ah bah, tu vois.
5: 20 ans de vie commune et 15 ans de mariage.
0: Bah, non, mais en plus, elle développe la confiance avec toi, donc elle sera mieux certainement.
5: Et le grand débat, l'amitié garçon-fille n'existe pas. Mais si, ça existe.
0: Mais bien sûr que ça existe.
5: C'est Alexis, 25 ans, qui nous dit ça. Je sais qu'il y en a qui pensent comme toi, Alexis.
0: Après, quand t'es traumatisé, tu vois, et que tu te dis le mec, il veut juste baiser et tout ça, ça va pas le faire. Si elle a vécu des trucs un peu traumatisants.
5: Tiens-nous au courant, Philippe.
7: Ouais, mais si elle fait des crises de jalousie, c'est qu'elle a des sentiments.
0: Non, c'est la possessivité, ça.
6: C'est peut-être qu'elle est juste attachée à toi, tu vois, et qu'elle elle sait pas trop, tu vois, elle est pas
0: ouais,
6: prête.
0: Ouais, puis elle se dit que si t'as une meuf et tout ça, tu seras moins là pour elle.
1: Je te dis, fais gaffe, parce que.
5: Tu vas être lourd, ouais.
1: Ouais. Là, c'est... déjà, elle t'a dit deux fois qu'elle ne voulait pas avoir de relation. T'sais, déjà, pour qu'elle te répète une deuxième fois, c'est qu'à mon avis, elle a dû se dire, ouais, il a pas compris la première, donc je vais lui redire une deuxième fois.
4: Tu vas la perdre en ami.
1: Ouais, tu sais qu'au bout d'un moment, tu vas la perdre en ami, parce que la meuf, elle va se dire, ouais, mais le mec, en fait, il comprend pas, je n'ai pas envie de sortir avec lui.
7: Ouais, mais le problème, c'est que je dis rien, je monte au plus.
1: Oui, mais pour qu'elle te le dise, c'est bien que t'as dû faire quelque chose.
0: Bien sûr, elle doit le sentir.
1: La meuf, elle t'a pas sorti ça.
0: Ça se sent, ça.
1: T'sais, je sais pas, Marie, elle m'a jamais dit, arrête, il se passe. Bon, en plus, Marie, elle a envie de ken avec moi, donc c'est bon. Non mais tu vois, Marie, on est potes. Jamais Marie, elle est venue me voir, ou même dans le sens inverse, en me disant, Romano, écoute, vas-y, il se passe, rien entre nous.
5: Alors,
1: si rien
5: alors que tu l'as dit régulièrement à Cédric, tu l'as dit régulièrement, il se passera rien entre nous.
1: Ouais, mais tu vois, lui, il est un peu lourdeau.
5: C'est pas ce qu'il t'a.
1: Non mais tu vois, si je te l'a dit, c'est que t'as fait des trucs qui.
6: Non, il y a deux possibilités. C'est où il a fait quelque chose. Où il a fait quelque chose, où la meuf peut-être qu'elle se met une protection en disant ouais, il se passera.
5: Non, mais si elle a dit un truc, c'est qu'il y a été.
1: À mon avis, toi, tu laisses.
6: Moi, je pensais plus ça.
1: Tu laisses paraître des trucs qui font que la meuf.
5: Donc fais attention, Philippe.
6: Je pense que tu vas la serrer.
5: On va t'envoyer ton t-shirt Skyrock dans le 33. Tiens-nous au courant pour la suite de cette histoire.
0: Ah oui.
5: On t'embrasse, Philippe.
7: Est-ce que je prends mes distances?
5: Oui.
0: Oui, prends tes.
5: Non.
0: Enfin, reste avec elle en tant qu'amie, mais
4: c'est
0: ne.
4: Une bonne amie.
0: Ne sois plus lourd. Enfin, ce que
5: prends tes distances.
4: Mais n'y crois pas, arrête d'insister.
5: Ne crois pas à une histoire d'amour, mais reste elle pote avec elle.
1: Non, mais peut-être qu'un jour il y aura un truc, mais en tout cas, ça comporte-toi comme une. C'est une pote.
0: Voilà. Bah, arrête d'y penser, en fait.
1: Non, pote, mais sans plus.
5: C'est une pote. Bon, on t'embrasse, Philippe. Et puis on va revenir demain pour la grande soirée footballistique, bien sûr.
0: Ah ouais.
5: Et oui, parce que demain, hein.
8: C'est la Coupe du Monde.
5: C'est la Coupe du Monde. Premier match des Bleus demain soir, demain matin, le morning, on fera les paris Winamax. 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
4: Ouais.
5: Passez une belle nuit, profitez bien. C'est Corentin que vous allez retrouver jusqu'à 5h du matin. 5h du mat, le morning best avec Tim. Et à 6h, eh bien, le morning en direct avec nous. Et là, c'est parti avec Culture. C'est Milly Mello et le son de Skyrock toute la nuit. On est premier sur le rap. Les numéros 1 sont là toute la nuit. C'est parti, bonne nuit et à tout à l'heure. Ciao.
1: Ciao.
5: Salut.
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On est premier sur le rap, on est sur Skyrock. Bonne nuit à vous tous avec le son de Culture qu'on vient d'écouter. C'était Milli Mello sur Sky toute la nuit en direct, juste après Diffoul. Ça bouge pas, on est là toute la nuit. Si vous êtes au taf, si vous êtes sur les routes, si vous êtes à la maison tranquille en train de profiter de la night, on est là avec tous les numéros 1. Ça continue avec Tame Impala maintenant, le remix avec Jenny. On écoute Dracula. Il y a RN Boy aussi qui est prévu avec Mon Bébé. Et il y en a Camora aussi avec Lara Flo.

Ce qu'on vient d'écouter, c'était Soleil sur Skyrock au plein cœur de la nuit. Minuit 25 en direct. Ça continue avec Jul maintenant, le Marseillais. Jul qui est de retour avec un son qui est à la base un classique, hein, qui revient en force. On l'écoute, Jul avec Parfum Quartier. Nono La Grinta juste après. Il y aura aussi le son d'Alonso. On va rester à Marseille avec Alonso qui arrive à Aaron Boy. 18 carats sur Skyrock.

Avec elle, vous, sur Skyrock, toute la nuit, on est là en direct et avec du bon son, ça bouge pas, 1h40 du mat. On continue avec le son de Big Flo et Oli. Big Flo et Oli, il y a une grande tournée Skyrock qui arrive dans toute la France et en fin d'année, il y a toutes les infos, il y a les dates, skyrock.fm. Et ils ont sorti un nouveau projet il y a quelques semaines qu'on a découvert en premier sur Skyrock dans Planète Rap. On l'écoute maintenant, on les écoute, Big Flo et Oli. Et voici sur Skyrock avec Picasso et Meryl débarque juste après avec Eva Coco Chanel sur Sky. On va pas t'aimer.

0: Vous tous sur Skyrock, on est bien en direct. C'est Urban Music Non-Stop avec Jeezy en classique sur Sky. 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Il y a Gambi qui arrive avec René Carovilla. Juste avant 2h du mat sur Sky, en direct. Gambi, c'est maintenant. T'es même pas là aussi. Le remix avec Jenny. C'est le fameux Dracula. Et il y aura aussi un gros classique. Matt Con arrive avec Begin sur Skyrock juste avant 2h du mat. Bonne nuit à vous tous. C'est Sky.
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